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1: Bonjour à tous, c'est une journée de mobilisation. Plusieurs professions manifestent aujourd'hui dans un contexte budgétaire compliqué pour le gouvernement, avec notamment le syndicat Alliance Police qui appelle à se rassembler en fin de matinée sur les Champs-Élysées. Les policiers qui demandent des revalorisations de salaire, notamment de la prime de risque qui n'a pas été augmentée depuis 2019. Autre mobilisation aujourd'hui pour le climat, des syndicats de pompiers, d'infirmiers, d'étudiants, des associations de protection de l'environnement et des animaux appellent à manifester devant le ministère de l'Économie ce soir. Après un été caniculaire, il propose des mesures urgentes dans différents domaines pour s'adapter au dérèglement climatique. La plainte de la mère de la petite Rosa contre Gérald Darmanin a été classée sans suite. Une décision de la commission des requêtes de la Cour de justice de la République. La mère de famille reprochait le manque d'efficacité de l'institution judiciaire pour protéger les enfants victimes de violences sexuelles. Sa fille avait porté plainte en août 2025 après des viols répétés de Jérôme Barella, ensuite mis en examen pour le viol et le meurtre de Liana dans le Gers. Après le déraillement du TER en Normandie, les opérations de relevage débutent aujourd'hui. Elles devraient durer une semaine, selon un porte-parole de SNCF Réseau. On le rappelle, le train a déraillé vendredi soir en Normandie. 44 personnes ont été blessées. Un morceau de rail présent sur la voie pourrait être à l'origine de l'accident. Un drone abattu par l'OTAN au-dessus de la Lituanie. Les faits se sont déroulés cette nuit. Selon les médias locaux, il serait venu du Bélarus voisin et se dirigeait vers l'ouest. La Lituanie, la Lettonie et l'Estonie, ex-république soviétique, partagent une frontière avec la Russie et enregistrent régulièrement des intrusions de ce genre sur leur territoire. Et puis on termine avec ce grand hommage à Charlie Dalin. Il est organisé aujourd'hui à Concarneau à partir de 16h. On le rappelle, le skipper est décédé le 10 juin dernier des suites d'un cancer. Et au programme ce mardi, une grande parade maritime dans la baie qui rassemblera des dizaines de voiliers de toutes classes. Excellent début de journée à tous.
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1: Des rendez-vous inédits, visites insolites et ouvertures exceptionnelles. Découvrez les journées européennes du patrimoine ce week-end sur les thèmes patrimoine de la photographie et patrimoine en péril, raviver, résister, réimaginer. À Caylus, c'est une occasion unique de pouvoir rentrer dans le camp militaire et parcourir ses 6500 hectares. Le lieutenant colonial Olivier est en charge de l'organisation des JEP.
2: Les journées européennes du patrimoine sont un événement qui est attendu par les populations des communes limitrophes du camp. Et c'est un événement qui est organisé tous les deux ans et qui a pour vocation de montrer toutes les richesses que recèle le camp militaire de Caylus en termes de géologie, en termes d'archéologie, en termes d'histoire, en termes biologiques, biodiversité. Donc cette année, nous allons organiser sous forme d'un circuit en véhicule, un circuit à peu près de 30 km en autonomie, c'est-à-dire que les visiteurs, après avoir été accueillis sur notre camp, seront dirigés à l'aide de panneaux et d'informations et surtout d'un guide d'accueil qui leur sera remis à l'arrivée sur ce circuit qui comportera une dizaine, 10 points exactement remarquables de sites à visiter de différents intérêts, que ce soit archéologique, biologique, historique. Et arrivés à ces points, ils seront accueillis par des associations avec qui sont des partenaires, avec qui nous travaillons depuis de nombreuses années à la restauration, à la préservation de ce patrimoine précieux. Et ils auront des explications détaillées par des spécialistes et des passionnés sur chacun de ces 10 sites.
1: Sur la carte interactive du site journeedupatrimoine.culture.gouv.fr, vous retrouverez tout ce qui est proposé juste à côté de chez vous.
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1: Le pôle senior de Montauban propose toute l'année de nombreux services pour permettre aux aînés de créer du lien et de rester actifs. Centre d'information, de coordination, portage de repas à domicile et cours de sport, les adhérents ont un large choix. Ils ont aussi accès à différentes animations. Caroline Zavislac, responsable du pôle senior.
2: Les agents du service pôle senior de l'animation prospectent et on parle entre nous, on questionne nos élus et on prend les décisions de faire appel à tel prestataire ou de faire telle animation. Il y a certains événements qui restent les mêmes, à savoir les repas dansants, les thés dansants, les repas champêtres. Ça, c'est pas exactement la même date, mais c'est récurrent chaque année. C'est les sorties à la journée et à la demi-journée qui varient en fait d'une année à l'autre. Donc un coup, on va aller visiter une grotte, une autre fois, on va aller visiter une imprimerie. Il nous arrive à différents événements de faire des questionnaires pour justement récolter l'avis des seniors et faire autant que faire se peut ce qu'ils souhaitent. On n'impose rien, hein. Enfin, si on peut les contenter, c'est encore mieux. D'autant que nous avons le label Ville Amis des Aînés. Donc dans ce cadre-là, on les sollicite d'autant plus pour avoir leur avis et notamment... Qu'est-ce que vous aimeriez? Est-ce que vous préférez les pièces de théâtre, les spectacles musicaux? Et selon les réponses, on peut orienter nos choix en fonction, bien sûr, de leurs souhaits.
1: Les inscriptions à ces activités ont commencé jeudi dernier à Eurythmie pour la rentrée des seniors.
3: Moi, je suis venue pour la recherche pour faire la peinture et du dessin, principalement. Mais par contre, je fais partie de l'urban au point de vue sport.
4: Moi, c'est les voyages. Tous les ans, il y a pratiquement un voyage par mois. Collonges-la-Rouge, il y a là, les voies. Lascaux, qu'est-ce que je dirais, dans l'Aveyron, à Toulouse, voilà, un peu partout. Hein.
1: Le programme complet des sorties et visites de cette année est disponible au pôle senior au 285 avenue Léonide Kroll ou dans les mairies des communes du Grand Montauban.
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1: 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Et bonjour tout le monde, tout juste 7h sur CFM Radio ce mardi matin. Toujours Aurélien avec vous jusqu'à midi et avec Clément Solobari pour les infos.
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1: Bonjour Clémence.
3: Bonjour à tous. Une importante journée de mobilisation aujourd'hui avec d'abord les policiers rassemblés sur les Champs-Élysées à Paris dans plusieurs villes. C'est à l'appel du syndicat Alliance Police Nationale pour demander des renforts d'effectifs. Des rassemblements aussi sur de nombreux campus également partout en France à l'appel de l'intersyndicale de l'enseignement supérieur et de la recherche pour dénoncer les coupes budgétaires et le sous-financement chronique des universités. Anne Hidalgo devant le Sénat aujourd'hui. L'ancienne maire de Paris est auditionnée par la mission d'information consacrée à la prévention et au traitement des violences dans le périscolaire. Les sénateurs cherchent à connaître le degré de connaissance qu'avait Anne Hidalgo des violences commises dans le cadre des activités du périscolaire parisien. Un père de famille en garde à vue en Gironde, il est accusé d'avoir proféré des menaces de mort contre un surveillant et la principale de l'établissement où sa fille est scolarisée. L'homme reprochait au surveillant d'avoir réprimandé sa fille. La campagne de prévention de la bronchiolite pour les bébés a débuté avec cette année un nouveau traitement mis à disposition des services de santé. Celui-ci porte à 3 le nombre d'options de protection contre le principal virus responsable de la maladie. Ce médicament du laboratoire américain MSD est approuvé pour les bébés au cours de la première année où ils sont confrontés au virus. Volodymyr Zelensky assure que son pays est prêt à prendre des mesures de désescalade si la Russie en faisait de même. Le président ukrainien n'a en revanche pas confirmé l'affirmation de Donald Trump selon laquelle Moscou et Kiev ont accepté de ne plus frapper d'infrastructures énergétiques. La Russie n'a pas réagi aux déclarations de Volodymyr Zelensky. Et puis Windows Bay et The Pitt confirment leur statut de favori aux Emmy Awards. L'équivalent des Oscars de la télévision américaine, c'était cette nuit. Produite par Apple TV, la comédie d'épouvante Windows Bay a ainsi reçu 13 récompenses, notamment le prix du meilleur scénario. De son côté, la série médicale The Pitt a confirmé son succès en remportant le prix de la meilleure série dramatique pour la deuxième année d'affilée. Excellent début de journée à tous.
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sans prendre le temps. Moziman s'est amusé avec Gaëtan Roussel. Bon réveil tout le monde. 7h05 en ce mardi matin, toujours pas de Jérôme à l'horizon. Alors je vous accompagne, voilà, jusqu'à midi. J'espère qu'il reviendra dans pas trop longtemps, quand même. Parce que le petit matin, c'est dur. Bon, vous avez l'habitude. Mais moi, je l'avais perdu, cette habitude-là. Bon, bref, on est ensemble aujourd'hui, mardi 15 septembre. On embrasse tous les Roland. On leur souhaite une bonne fête. On parlera aujourd'hui de la rentrée des seniors. C'était jeudi dernier à Montauban. On reparlera encore ce matin du Conservatoire de l'Aveyron. On parlera des Journées européennes du patrimoine et le camp militaire de Caylus qui vous ouvrira ses portes exceptionnellement. On parlera de quoi d'autre ? Également d'un rendez-vous pour les passionnés de voitures à Villefranche-de-Rouergue, du festival Place aux Nouvelles, un chouette festival autour de la Nouvelle qui s'organise à Lozerte. C'est un petit village du Tarn-et-Garonne, bien agréable. Et c'est ce week-end, le 20e festival littéraire consacré à la Nouvelle. On en parlera ce matin. Et puis on écoute de la bonne musique, bien sûr. One Republic arrive, il y aura Queen aussi un petit peu plus tard, il y aura Somber. Et on continue tout de suite ce matin avec Take Me to the Beach, les Imagine Dragons, pour vous accompagner au travail, vous sortir du lit, prendre un petit café.

0: matinée, c'était les Imagine Dragons. Vous avez eu chaud hier, vous aurez chaud cet après-midi. On refait un petit point sur la météo dans quelques minutes.
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1: Le temps de ce mardi 15 septembre, jour de la Saint-Roland, du soleil sur nos départements et de fortes chaleurs encore cet après-midi. Comme je le disais tout à l'heure, si vous avez eu chaud hier, vous allez avoir chaud aujourd'hui. Du côté de Biot et Castelsarrasin en Tarn-et-Garonne, 17 degrés ce matin. Oui, déjà 17 degrés. 35 degrés de prévu cet après-midi. Si on se tourne vers le Lot, 13 degrés ce matin à Cahors et Saint-Céré, on aura 36 degrés cet après-midi, amis du Lot. Dans l'Aveyron, 9 degrés ce matin à Rodez, 34 degrés attendus cet après-midi, un petit peu plus au sud, 12 degrés à Villefranche-d'Ouergue, 33 pour Najac et Toulon-Jac cet après-midi. Dans le Tarn, à Albi, 17 degrés ce matin, comme à Montauban, 34 degrés cet après-midi. Et si on va un petit peu plus au sud, du côté de Mazamet-Castres et Lacône, 15 degrés ce matin et il y aura 32 degrés au thermomètre cet après-midi, tout ça sous un gros soleil. Restez avec nous, on écoute Queen, et puis juste après, on retrouve Marlise sur les Monts de Lacône, justement pour voir le lancement de la saison culturelle 2026-2027. Il y aura un spectacle, La Connexion Vitale, on en parle dans quelques minutes. Après Queen, bon mardi matin.

0: Bientôt 7h20, bon mardi matin. Merci d'être avec nous sur CFM Radio. Vous profitez de la fraîcheur matinale, si on peut parler de fraîcheur, avec ce que je vous ai déjà annoncé il y a quelques minutes. Hélène Verdier, elle est responsable du service culturel en Haut-Languedoc. Elle vous donne rendez-vous ce jeudi. Elle est au micro de Marlise Bouissé.
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2: La saison culturelle 2026-2027 prend son envol dans le Haut-Languedoc. Le coup d'envoi sera donné ce jeudi 17 septembre à 19h au pôle culturel de la Cône dans le Tarn. Au programme de cette soirée, un retour sur l'année écoulée, les nouveaux projets mais aussi le dévoilement des spectacles à ne pas manquer. La création locale sera également à l'honneur avec la connexion vitale, un spectacle porté par le collectif Rizart. Pour nous présenter cette soirée, on écoute Hélène Verdier, responsable du service culturel.
3: On vous présentera avec l'équipe la saison culturelle 26-27, donc la programmation et aussi la programmation de la microfolie. Donc après, on vous offre un spectacle, la connexion vitale du collectif Rizart. D'ailleurs, il y a déjà une exposition que vous pouvez voir au pôle jusqu'au 26 septembre. Donc la connexion vitale, c'est en fait un spectacle au cours à partir de 4 éléments. Donc c'est une performance qui mêle danse, musique, cirque et art plastique autour des tableaux d'Andrea Galindo Sanchez. Moi je les ai vus en sortie de résidence à Mazamé, et depuis ils ont fait leur chemin puisqu'ils se sont produits aussi à Toulouse par exemple. Et je les avais choisis parce que c'était des artistes locaux et aussi parce que c'est vraiment, ça fait résonance en fait à notre programmation qui se veut éclectique, ouverte à tous, et qui ouvre les tentacules, vous le verrez sur les panneaux de sur les tableaux d'Andrea, c'est tout à fait ça en fait.
2: Un lancement de saison à ne pas manquer ce jeudi à 19h au pôle culturel de la Cône. L'événement est gratuit, ouvert à tous, et pour découvrir l'intégralité de la programmation 2026-2027, rendez-vous dès maintenant sur le site de la communauté de communes du Haut-Languedoc.
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Junior pour la musique sur CFM Radio, 7h28. Merci d'être avec nous ce mardi matin. C'est le 15 septembre et le 15 septembre 2008. Est-ce que vous savez ce qui s'est passé? Ça avait tremblé sur les marchés financiers puisque la banque américaine Lehman Brothers était annoncée en faillite. Allez, bon réveil tout le monde. Olivier Rodrigo et Julia Jean-Baptiste, ce sera après Another.

0: C'est Julia Jean-Baptiste. Allez, restez avec nous. YouTube, on refait un petit point sur la chaude météo de ce mardi 15 septembre. Et puis, on va retrouver Juliette de CFM à Montauban. Et Juliette, si on la retrouve, c'est pour nous parler du pôle senior encore ce matin. On sera avec la directrice Caroline Zavislak. Elle expliquera comment sont choisies les sorties et les différentes animations qui sont proposées par le pôle senior. C'est avant les 8 heures.
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1: Et il va faire chaud encore en ce mardi 15 septembre. 9 degrés, ce sera le minimum ce matin attendu. Enfin, c'est ce que vous avez, pardon, à Rodez attendu. Non, ça y est, c'est même passé. Vous devez déjà être à 10 degrés, 11 degrés peut-être sur le Ruthénois. 12 degrés pour Villefranche de Rouergue, 15 degrés sur les monts de la Cône, 17 degrés partout. Ailleurs. Cet après-midi, un grand ciel bleu, un gros soleil qui va taper fort puisqu'on aura des températures comprises entre 32 et 36 degrés. 32 du côté de Mazamet, Castres, 36 degrés dans le Lot, 36 degrés attendu à la Capelle Marival, Cahors ou encore Saint-Céré. Voilà pour le temps de ce mardi 15 septembre, jour de la Saint-Roland. Restez avec nous juste après Alex Warren, ce sera l'heure de retrouver Juliette et on parlera comme hier de la rentrée des seniors et on va vous expliquer comment sont choisies les sorties et les différentes animations qui sont proposées.

0: Alex Warren, Emerald Eyes pour la musique à 7h47. On se tourne vers Montauban et on regarde donc comment sont choisies ce matin les sorties et animations qui sont proposées par le Pôle Senior. C'est le coup de projecteur de Juliette.
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2: Le Pôle Senior de Montauban propose toute l'année de nombreux services pour permettre aux aînés de créer du lien et de rester actifs. Centre d'information, de coordination, portage de repas à domicile et cours de sport, les adhérents ont un large choix. Ils ont aussi accès à différentes animations. Caroline Zavislac, responsable du Pôle Senior.
3: Les agents du service Pôle Senior de l'animation prospectent et on en parle entre nous, on questionne nos élus et on prend les décisions de faire appel à tel prestataire ou de faire telle animation. Il y a certains événements qui restent les mêmes, à savoir les repas dansants, l'été dansant, les repas champêtres. Ça, c'est pas exactement la même date, mais c'est récurrent chaque année. C'est les sorties à la journée et à la demi-journée qui varient en fait d'une année à l'autre. Donc un coup, on va aller visiter une grotte, une autre fois, on va aller visiter une imprimerie. Il nous arrive à différents événements de faire des questionnaires pour justement récolter l'avis des seniors et faire autant que faire se peut ce qu'ils souhaitent. On n'impose rien, hein. Enfin, si on peut les contenter, c'est encore mieux. D'autant que nous avons le label Ville Amis des Aînés. Donc dans ce cadre-là, on les sollicite d'autant plus pour avoir leur avis et notamment, qu'est-ce que vous aimeriez ? Est-ce que vous préférez les pièces de théâtre, les spectacles musicaux ? Et selon les réponses, on peut orienter nos choix en fonction, bien sûr, de leur souhait.
2: Les inscriptions à ces activités ont commencé jeudi dernier à Eurythmie pour la rentrée des seniors.
4: Moi, je suis venue pour la recherche pour faire de la peinture et du dessin, principalement. Mais par contre, je fais partie de l'urban au point de vue sport.
5: Moi, c'est les voyages. Tous les ans, il y a pratiquement un voyage par mois. Collonges-la-Rouge, il y a là les voies. Lascaux, qu'est-ce que je dirais, dans l'Aveyron, à Toulouse, voilà, un peu partout.
2: Le programme complet des sorties et visites de cette année est disponible au Pôle Senior au 285 avenue Léonide Kroll ou dans les mairies des communes du Grand Montauban.
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1: 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Il est 8h, excellente matinée. Merci d'être avec nous sur CFM Radio. On écoutera Muse et Bon Jovi après les infos de Clémence.
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1: Rebonjour Clémence.
3: Bonjour à tous. Les pêcheurs en colère dans les Bouches-du-Rhône, ils bloquent depuis ce matin la sortie du terminal pétrolier de Fos-sur-Mer, une opération organisée pour dénoncer la hausse des prix du carburant et la dégradation de leurs conditions de travail. Une cinquantaine de camions-citernes sont à l'arrêt. Aucun incident n'a été signalé, hormis un feu de palette selon la préfecture. Et c'est d'ailleurs une journée sociale tendue aujourd'hui. Plusieurs mobilisations sont organisées ce mardi. Une coalition d'étudiants, d'infirmiers, de militants, d'associations de protection de la faune et de la flore se rassemble ce soir devant le ministère de l'économie pour demander plus de moyens de lutte contre le changement climatique après cet été caniculaire. Les policiers également se mobilisent. Ils sont appelés par le syndicat Alliance Police à manifester sur les Champs-Élysées à Paris et dans plusieurs villes. Les policiers qui demandent des revalorisations de salaire ou encore plus d'effectifs. 15 prévenus jugés aujourd'hui dans l'affaire de l'enlèvement de la petite Mia, cette petite fille de 8 ans enlevée chez sa grand-mère en 2021 avec la complicité de la mère de l'enfant. Et parmi les principaux prévenus, Rémi Daillé, 59 ans. Il est soupçonné d'être à la tête d'un réseau organisé pour renverser la République et enlever des enfants considérés comme injustement retirés à leur famille. Il risque 30 ans de réclusion criminelle. Un drone abattu par l'OTAN au-dessus de la Lituanie. Les faits se sont déroulés cette nuit. Selon les médias locaux, il serait venu du Bélarus voisin et se dirigeait vers l'ouest. La Lituanie, la Lettonie et l'Estonie, ex-république soviétique, partageant une frontière avec la Russie, enregistrent régulièrement des intrusions de ce genre sur leur territoire. Et puis l'hommage à Charlie Dalin aujourd'hui dans le Finistère. C'est tout le monde de la voile qui se réunit devant Concarneau et la baie de la Forêt dans le Finistère pour une grande fête en hommage au dernier vainqueur du Vendée Globe. Il est mort en juin dernier des suites d'un cancer à seulement 42 ans. Une grande parade nautique à partir de 17h est au programme. Elle sera suivie du survol de la baie par la patrouille de France. Excellent début de matinée à tous.
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Bon Jovi, 8h06, en ce mardi matin, jour de la Saint-Roland. On parlera bien évidemment des journées européennes du patrimoine, c'est ce week-end. Mais ce week-end, il y a aussi l'opération Place aux Nouvelles, votre festival littéraire consacré à la nouvelle. C'est en Tarn-et-Garonne que ça se passe, pour ceux qui découvriraient. C'est dans le chouette village de Lozerte. Et c'est ce week-end aussi, et en plus c'est un anniversaire, puisque c'est la 20e édition, 20e festival littéraire consacré à la nouvelle. Tout ce week-end, vous pourrez venir rencontrer plein d'auteurs, parce qu'ils sont nombreux à être invités. Quelques noms comme ça, peut-être que ça vous parlera. Jérémy Bouquin, peut-être que vous avez lu ses ouvrages aussi. Manu Cosse, Dominique Favre, Benoît Fourchard, les Tarn-et-Garonnais le connaissent bien. François-Henri Soulier sera là aussi ce week-end. Il y aura Marcus Malte ou encore Chris Sostom. Gouriot, hein, on ne sait pas beaucoup de choses sur lui, il entretient le mystère même. Vous pourrez essayer d'aller percer quelques mystères en allant le rencontrer donc ce week-end sur le festival Place aux Nouvelles, 20e édition. C'est à Lozerte, donc en Tarn-et-Garonne que ça se passe, et c'est tout ce week-end, samedi et dimanche. Muse, Big Flo Yoli, Ray Dalton, c'est ce qu'on écoute dans le prochain quart d'heure sur CFM Radio. Muse avec Ellie Goulding, c'est Hush, on l'adore en ce moment. Bon réveil.

0: 8h11. Eh oui, 8h11. Eh, je vois bien que vous n'êtes pas à l'heure ce matin. Les Toulousains de Big Flo et Oli arrivent dans deux petites minutes. On refait un petit point sur la chaude météo de ce mardi. Ça va ressembler aux températures d'hier, si c'est pas un petit peu plus chaud. Et puis on retournera du côté du conservatoire de l'Aveyron avec David Dumont, comme on l'a fait hier.
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1: De 9 à 17 degrés, les températures ce matin. 9 degrés, c'était un petit peu plus tôt, hein, du côté de Rodez. 15 degrés à Mazamet-Castres. 17 degrés pour Montauban, Castelsarrasin. Et 12 degrés à Villefranche de Rouergue. Cet après-midi, on va dépasser allègrement les 30 degrés partout, puisqu'on aura de 32 à 36 degrés sur nos départements. Je vous le disais qu'il allait faire chaud encore cet après-midi. Midi. Voilà, on va pas s'étendre sur le sujet, hein, parce que c'est un grand ciel bleu sur l'ensemble de la région Occitanie. Allez, reste avec nous. On file au conservatoire de l'Aveyron. On retrouve Marie-Amélie Moreau, c'est la directrice du conservatoire de l'Aveyron. Au micro de David Dumont, c'est juste après Ray Dalton, All We Got sur CFM. Bon mardi matin.

0: Ah ben c'est bien ça le matin, Ray Dalton, 8h20, l'heure de nous tourner vers l'Aveyron Rodez. Et c'est l'heure de retrouver Marie-Amélie Moreau, la directrice du conservatoire de l'Aveyron.
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2: Faire des économies, voire gagner un petit peu d'argent, c'est l'un des intérêts de l'application mobile Caros, K-R-O-S, l'entreprise française de covoiturage du quotidien de proximité. Rodez Aglo se sont associés pour faciliter le covoiturage sur l'agglomération. Maxime Fourcade, directeur régional sud-ouest de Caros.
3: Chaque trajet donne lieu à une rémunération. Donc chaque trajet pour un conducteur, il sera rémunéré 2 euros sur l'offre socle et ensuite 10 centimes supplémentaires par kilomètre par passager. Donc ça, c'est l'offre socle. Donc aujourd'hui, si on remplit, on fait 3 passagers dans son véhicule, on touche 6 euros. On touche 6 euros qui sont reversés directement dans une cagnotte Caros, donc sur l'application, et cette cagnotte-là est reversée tous les 15 du mois suivant sur son compte bancaire directement. Soit c'est reversé directement, soit on peut le garder en cagnotte et permettre, si parfois un matin je suis passager, de pouvoir payer son trajet si par exemple le trajet est payant, ou alors c'est vraiment du pouvoir d'achat net qui est reversé directement dans les cagnottes des ruténois et des ruténoises. En termes de référence, aujourd'hui, pour prendre l'Aveyron, on a la communauté de communes de Millau Grand Causse qui est partenaire du dispositif. On a l'Aubrac Carladès-Viadène qui est la plus petite interco, donc moins de 10 000 habitants, qui s'est saisie de la politique de covoiturage. Sur d'autres agglomérations en région, on a l'agglomération d'Albi, de Montauban, de Gaillac-Grouillet, toute cette partie-là du Tarn, effectivement, qui sont partenaires du dispositif Caros.
2: Le service de covoiturage est d'ores et déjà disponible via l'application Caros, K-R-O-S. À noter que pour les trajets hors agglo, c'est la région qui finance les conducteurs. En ce qui concerne l'agglomération, justement, seuls les trajets hors zone de bus gratuit donne droit à une rémunération. Tous les détails, toutes les infos sont à retrouver sur l'application mobile Caros, K-R-O-S. C'est disponible sur Android et iOS.
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Nia Win, paranoïde sur CFM Radio. Allez, je vous le rappelle, ce week-end, les Journées Européennes du Patrimoine vous attendent et vous donnent rendez-vous partout en France et forcément chez nous aussi. Je vous propose deux sorties à faire dans le Tarn et du côté de Carmaux. Alors, amis carmausins, tendez bien l'oreille, ceci pourrait vous intéresser. Si vous habitez à côté, bien sûr que vous pourrez vous aussi y aller. Rallye photo patrimoine, voilà ce qu'on vous propose ce samedi 19 septembre de 14h30 à 16h30. Rendez-vous au centre-ville de Carmaux, au coin du lac. Enfilez vos baskets, ouvrez grand les yeux, il va falloir photographier votre ville, votre patrimoine du Carmausin pour le découvrir, le redécouvrir peut-être d'un œil différent. C'est un petit défi qu'on vous propose là. Et quelle équipe arrivera à relever le défi photographique en un temps imparti? Voilà le défi de ce samedi 19 septembre. Si ça vous intéresse, eh bien rendez-vous donc à 14h30 sur la place Gambetta pour le top départ. Le jeu est gratuit, des inscriptions conseillées auprès de l'office de tourisme. Et je reste à Carmaux pour cette deuxième sortie. Pour apprendre à mieux connaître ce qui vous entoure, redécouvrez l'histoire du patrimoine bâti du quartier de la Tour à Carmaux, qui est un ancien quartier administratif et résidentiel de la Société des Mines de Carmaux. Une visite vous sera proposée ce dimanche 20 septembre de 9h30 à 11h. Une visite proposée par la mission d'inventaire du CAUE. C'est en partenariat avec les archives municipales de Carmaux et le musée du Vert. Voilà quelques idées de sortie à faire en famille ce week-end. Restez avec nous, du classique rock, Midnight Hall arrive juste après Tila.

0: 9h20, en ce mardi matin, c'était The Kid Laroi. Restez avec nous, on va écouter Sam Sauvage qui a un message pour toi, Sonia. Mais oui.
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0: Je ne t'aime plus, c'est dans deux petites minutes.
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2: Du soleil et un ciel bleu pour ce mardi 15 septembre, jour de la Saint-Roland, et un thermomètre qui dépassera allègrement les 30 degrés cet après-midi. Et oui, 36 degrés, ce sera le maximum attendu du côté du Lot à Cahors Saint-Céré, la Capelle Marival, Figeac. Vous aurez chaud, mais vous aurez chaud aussi en Tarn-et-Garonne, dans l'Aveyron et dans le Tarn, bien sûr, puisque le thermomètre dépassera les 35 degrés en Tarn-et-Garonne et les 34 degrés pour l'Aveyron et le Tarn. Voilà, grand ciel bleu et rien à dire de plus, si ce n'est qu'il va faire chaud comme hier cet après-midi. Léon Bridges pour la musique, et puis juste après, on retrouve Lisa Echen pour nous rappeler que le camp de Caylus sera ouvert ce week-end à l'occasion des Journées Européennes du Patrimoine. Et je sais qu'il y a du monde que ça intéresse d'aller voir un petit peu comment sont installés les militaires au camp de Caylus. On en parle juste après Léon Bridges.

0: 9h10, vous allez bien, j'espère que ça va toujours de l'autre côté du poste. Bon alors, vous faites quoi ce week-end? Vous allez sortir à l'occasion des Journées Européennes du Patrimoine. Une petite idée supplémentaire nous est donnée par Lisa Echen, direction le camp militaire de Caylus.
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2: Des rendez-vous inédits, visites insolites et ouvertures exceptionnelles. Découvrez les Journées Européennes du Patrimoine ce week-end sur les thèmes patrimoine de la photographie et patrimoine en péril, raviver, résister, réimaginer. À Caylus, c'est une occasion unique de pouvoir rentrer dans le camp militaire et parcourir ses 6500 hectares. Le lieutenant colonel Olivier est en charge de l'organisation des JEP.
3: Les Journées Européennes du Patrimoine sont un événement qui est attendu par les populations des communes limitrophes du camp. Et c'est un événement qui est organisé tous les deux ans et qui a pour vocation de montrer toutes les richesses que recèle le camp militaire de Caylus en termes de géologie, en termes d'archéologie, en termes d'histoire, en termes biologiques, biodiversité. Cette année, nous allons organiser sous forme d'un circuit en véhicule, un circuit à peu près de 30 km en autonomie, c'est-à-dire que les visiteurs, après avoir été accueillis sur notre camp, seront dirigés à l'aide de panneaux et d'informations et surtout d'un guide d'accueil qui leur sera remis à l'arrivée sur ce circuit qui comportera une dizaine, 10 points exactement remarquables de sites à visiter. De différents intérêts, que ça soit archéologique, biologique, historique, et arrivés à ces points, ils seront accueillis par des associations avec qui sont des partenaires, avec qui nous travaillons depuis de nombreuses années à la restauration, à la préservation de ce patrimoine précieux. Et ils auront des explications détaillées par des spécialistes et des passionnés sur chacun de ces 10 sites.
2: Sur la carte interactive du site journeesdupatrimoine.culture.gouv.fr, vous retrouverez tout ce qui est proposé juste à côté de chez vous.
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2: Il est tout juste à 9h sur CFM Radio. Aurélien, toujours avec vous jusqu'à midi en attendant le retour de Jérôme. En attendant le retour de Jérôme, c'est Clémence qu'on retrouve pour les infos.
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2: L'essentiel de l'actualité en deux minutes. Rebonjour Clémence.
3: Bonjour à tous. Ils dénoncent la hausse des prix du carburant et la dégradation de leurs conditions de travail. Les pêcheurs des Bouches-du-Rhône se mobilisent aujourd'hui. Ils bloquent depuis ce matin la sortie du terminal pétrolier de Fos-sur-Mer. Une cinquantaine de camions-citernes sont à l'arrêt. Aucun incident n'a été signalé, hormis un feu de palette selon la préfecture. Anne Hidalgo, entendue aujourd'hui par le Sénat sur le scandale du périscolaire parisien. L'ancienne maire de Paris est auditionnée par la mission d'information consacrée à la prévention et au traitement des violences dans le périscolaire. Les sénateurs cherchent à connaître le degré de connaissance qu'Anne Hidalgo avait des faits commis. La couverture vaccinale contre la grippe demeure insuffisante chez les personnes âgées et vulnérables. C'est le résultat d'une enquête publiée aujourd'hui par Santé publique France. Elle pointe également du doigt de fortes disparités sociales et territoriales avec des taux de vaccination plus faibles dans les Outre-mer et le quart sud-est de l'Hexagone. Chaque année, la grippe affecte environ 6 millions de personnes en France et fait entre novembre et avril près de 10 000 morts. C'est une affaire qui ressemble à celle de Gisèle Pellico et ça se passe au Royaume-Uni. Un Britannique âgé d'une soixantaine d'années a reconnu hier avoir drogué et violé sa femme entre 2004 et 2025. 12 autres hommes sont également accusés d'avoir agressé son épouse lorsqu'elle était inconsciente. Le Pentagone reconnaît une pénurie de munitions avec la guerre en Iran. Un constat que l'administration Trump avait pourtant largement refusé de confirmer ces derniers mois. Le ministère américain de la Défense a toutefois assuré que des mesures avaient été prises pour accélérer la production. Et puis Windows Bay et The Pit confirment leur statut de favori aux Emmy Awards. L'équivalent des Oscars de la télévision américaine, c'était cette nuit. Produite par Apple TV, la comédie d'épouvante Windows Bay a reçu ainsi 13 récompenses et notamment le prix du meilleur scénario. De son côté, la série médicale The Pit a confirmé son succès en remportant le prix de la meilleure série dramatique pour la deuxième année d'affilée. Excellente matinée à tous.
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0: bientôt 9h10. Restez avec nous, on va continuer avec Taylor Swift. Opaline, t'arrives dans 2 minutes et puis on refait un petit point sur le soleil qui aura encore tout ce mardi.
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1: Et oui, ciel bleu et forte chaleur. Voilà le temps de ce mardi 15 septembre. Forte chaleur puisqu'on dépassera allègrement les 30 degrés cet après-midi. Déjà ce matin, les températures montent vite puisqu'on avait un petit peu plus tôt 9 degrés à Rodez, 15 degrés du côté de Mazamet-Castres, 12 degrés à Villefranche, 17 degrés pour Albi, Moissac, Cahors et Bioul en Tarn-et-Garonne. Cet après-midi, au meilleur de l'après-midi, 32 degrés sur les monts de la Conne, 34 degrés pour Rodez et Albi, 35 degrés pour Montauban, Castelsarrasin-Moissac, 34 degrés pour Rodez et Onet-le-Château. On n'oublie pas de souhaiter une bonne fête à tous les Roland aujourd'hui. Roland Courbis, bonne fête à lui. Roland 303, Roland 909, bon là, faut avoir les références. Et puis on souhaite aussi une bonne fête à Roland Terrancle, en Tarn-et-Garonne, par exemple. Allez, restez avec nous, on retrouve Juliette de notre antenne de CFM Montauban juste après le nouveau Queens of the Stone Age. C'est Insignificant Other, version courte. Bon mardi matin.

0: Les Queens of the Stone Age qui vont sortir un nouvel album dans quelques semaines. Allez, on se tourne vers Montauban. C'est l'heure de retrouver Juliette pour parler ce matin de la rentrée des seniors qui s'est faite jeudi dernier à Eurythmie. Et on va vous expliquer aujourd'hui comment sont choisies les sorties et animations.
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2: Le pôle senior de Montauban propose toute l'année de nombreux services pour permettre aux aînés de créer du lien et de rester actifs. Centre d'information, de coordination, portage de repas à domicile et cours de sport, les adhérents ont un large choix. Ils ont aussi accès à différentes animations. Caroline Zavislac, responsable du pôle senior.
3: Les agents du service pôle senior de l'animation prospectent et on en parle entre nous, on questionne nos élus et on prend les décisions de faire appel à tel prestataire ou de faire telle animation. Il y a certains événements qui restent les mêmes, à savoir les repas dansants, les thés dansants, les repas champêtres. Ça, c'est pas exactement la même date, mais c'est récurrent chaque année. C'est les sorties à la journée et à la demi-journée qui varie en fait d'une année à l'autre. Donc un coup on va aller visiter une grotte, une autre fois on va aller visiter une imprimerie. Il nous arrive à différents événements de faire des questionnaires pour justement récolter l'avis des seniors et faire autant que faire se peut ce qu'ils souhaitent. On n'impose rien, hein. Enfin, si on peut les contenter c'est encore mieux. D'autant que nous avons le label Ville Amis des Aînés. Donc dans ce cadre-là, on les sollicite d'autant plus pour avoir leur avis et notamment, qu'est-ce que vous aimeriez? Est-ce que vous préférez les pièces de théâtre, les spectacles musicaux? Et selon les réponses, on peut orienter nos choix en fonction bien sûr de leurs souhaits.
2: Les inscriptions à ces activités ont commencé jeudi dernier à Eurythmie pour la rentrée des seniors.
4: Moi je suis venue pour la recherche pour faire la peinture et du dessin. Principalement, mais par contre, je fais partie de l'urban au point de vue sport.
5: Moi, c'est les voyages. Tous les ans, il y a pratiquement un voyage par mois. Collonges-la-Rouge, il y a là, les voies, Lascaux, qu'est-ce que je dirais, dans l'Aveyron, à Toulouse, voilà, un peu partout. Hein.
2: Le programme complet des sorties et visites de cette année est disponible au pôle senior au 285 avenue Léonide Kroll ou dans les mairies des communes du Grand Montauban.
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0: Voilà, toxique et chic, c'était Zaoui sur CFM Radio. Il est 9h30 et je continue à vous proposer quelques sorties à l'occasion des Journées Européennes du Patrimoine ce week-end, ce samedi, ce dimanche, événement national qui se décline forcément à côté de chez vous. Tout à l'heure, j'étais dans le Tarn. Et bien maintenant, direction l'Aveyron, je vais vous proposer de découvrir l'église de Toulon-Gergues et l'ancien prieuré du XIIIe siècle du côté de la place Saint-Clair de Anglars-Saint-Félix en Aveyron. Allez, je démarre avec l'église de Toulon-Gergues. Deux rendez-vous cet après-midi, ce week-end, ce samedi 19 septembre, de 10h30 à 12h30 et dimanche de 14h30 à 16h30. Voilà, un samedi matin, dimanche après-midi, l'église de Toulon-Gergues sur la commune de Villeneuve d'Aveyron. Un édifice hors du commun, j'ai envie de dire. Construite il y a plus de 1000 ans, elle possède une grande richesse architecturale et artistique qu'on vous propose de venir découvrir, redécouvrir au cours d'une visite guidée. C'est gratuit et sans réservation. Je rappelle donc, samedi matin à partir de 10h30, dimanche après-midi à partir de 14h30. Et on reste donc en Aveyron avec cette visite commentée dans un ancien prieuré du XIIIe siècle, je vous le disais, l'église Saint-Clair d'Anglars. Les visites se feront samedi et dimanche. Ancien prieuré, donc érigé au XIIIe siècle, dépendant de l'abbaye de Bonnecombe, l'église Saint-Clair a connu plusieurs remaniements au fil du temps. L'édifice actuel est dominé par un clocher-refuge construit à l'emplacement d'un lieu de culte plus ancien. C'est entièrement gratuit. Là aussi, rendez-vous donc tout ce week-end à l'occasion des Journées Européennes du Patrimoine. Noé Préchoff arrive dans quelques minutes sur CFM Radio. Là, on continue avec Jesse G, puisque c'est Complicated. Bon mardi matin.
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0: vous l'aimez et nous aussi. Pay That Toll, c'est juste après votre météo.
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0: Grosse chaleur et ciel bleu, c'est la météo de votre mardi 15 septembre, jour de la Saint-Roland. Des températures qui dépasseront les 35 degrés. Cet après-midi, les 35 degrés, oui, seront franchis du côté du Tarn-et-Garonne, Biot, le Castel-Sarrasin, Caussade, Caylus, il fera plus de 35 degrés. Plus de 36 degrés même dans le Lot, à Cahors, Saint-Céré, La Capelle-Marival, 34 degrés attendus à Rodez, 33 degrés pour Villefranche de Rouergue, 32 degrés à Mazamé, Castres et sur les monts de la Cône cet après-midi sous un grand ciel bleu. Bon courage à tout le monde. L'école Play Lucas Graham arrive dans quelques minutes et puis on va retrouver Nina pour nous parler de l'opération Goûtons nos compagnes qui revient pour une 5e édition avec une vingtaine de rendez-vous dans tout le département du Tarn afin de découvrir des producteurs, des savoir-faire et prendre de meilleures habitudes alimentaires. On en parle juste après. Les One Republic et Pay That.

0: Bonne République sur CFM Radio, merci d'être avec nous. Déjà 10h moins le quart, dites donc. Allez, c'est l'heure de parler d'agriculture maintenant, de découvrir des producteurs locaux avec une belle opération qui s'organise depuis quelques années maintenant dans le Tarn.
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2: Du 2 au 19 octobre 2026, le pôle territorial Albigeois et Bastide organise pour la 5e année consécutive Goûtons nos campagnes. Ce sont des itinéraires gourmands à la découverte de l'agriculture locale dans le Tarn, sur tout le territoire du pôle territorial. Lucie Soudé est chargée de projets alimentaires de territoire.
3: Concrètement, pendant plus de 2 semaines, il y a plein d'animations un peu partout sur le territoire, c'est-à-dire sur le secteur de Réalmont, du Carmozin de Ségala, de Corse-sur-Ciel, de Penne, de Valence d'Albigeois. Et ces animations, elles sont très variées. Ça peut être des visites de ferme, des rencontres de producteurs, des ateliers cuisine, aller sur des marchés, faire des balades, des dégustations. C'est très varié, il y en a pour tous les âges et pour tous les goûts. Et du coup, l'objectif vraiment, c'est de faire découvrir à la fois l'agriculture locale et les producteurs pour montrer ce qu'il y a sur notre territoire, donner aussi envie aux habitants de manger plus local, de découvrir de nouveaux produits. Aussi le lien avec la biodiversité, il y a notamment la fête de la pomme alpha qui en parle, mais il y a aussi plein d'autres thématiques qui visent à aller vers plus le local, plus le durable, parce que c'est des valeurs qui sont portées à travers notre projet alimentaire de territoire.
2: La particularité de cet événement, c'est qu'il est participatif. N'importe quelle structure partenaire du pôle territorial Albigeois et Bastide pouvait proposer une animation et être référencée sur le dépliant.
3: On lance un appel à participation en février et toute structure qui souhaite participer peut proposer une animation et donc participer à Goûtons nos campagnes. Le seul critère, c'est vraiment que ce soit axé sur l'alimentation et l'agriculture locale.
2: Goûtons nos campagnes, c'est du 2 au 18 octobre 2026 sur plein de communes du Cordet, du Causse, du Villefranchois et de l'Albigeois et des Bastides. Tout le programme de toutes les animations se trouve sur le site internet du pays albigeoisbastide.fr.
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1: 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Il est 10h, excellente matinée, bon mardi matin. Girlie et Zach Délusion, c'est ce qu'on écoutera après Clit Francescoli. Belle journée.
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0: L'amour illogique, nouveauté CFM Radio, Isaac Delusion, Katy Perry, Curtis Harding, Alex Warren dans le prochain quart d'heure, et puis on va continuer à parler des journées européennes du patrimoine. Restez avec nous, on va pas tarder à retrouver Lisa Echen qui nous rappellera que le camp militaire de Caylus vous sera ouvert ce week-end.
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0: Et voilà Curtis Harding, bientôt 10h20. Je vous le disais, le camp militaire de Caylus vous sera ouvert tout ce week-end. Et c'est Lisa Echen qui nous le rappelle.
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2: Des rendez-vous inédits, visites insolites et ouvertures exceptionnelles. Découvrez les journées européennes du patrimoine ce week-end sur les thèmes patrimoine de la photographie et patrimoine en péril, raviver, résister, réimaginer. À Caylus, c'est une occasion unique de pouvoir rentrer dans le camp militaire et parcourir ses 6500 hectares. Le lieutenant colonel Olivier est en charge de l'organisation des JEP.
3: Les journées européennes du patrimoine sont un événement qui est attendu par les populations des communes limitrophes du camp. Et c'est un événement qui est organisé tous les deux ans et qui a pour vocation de montrer toutes les richesses que recèle le camp militaire de Caylus en termes de géologie, en termes d'archéologie, en termes d'histoire, en termes biologiques, biodiversité. Cette année, nous allons organiser sous forme d'un circuit en véhicule, un circuit à peu près de 30 km en autonomie, c'est-à-dire que les visiteurs, après avoir été accueillis sur notre camp, seront dirigés à l'aide de panneaux et d'informations et surtout d'un guide d'accueil qui leur sera remis à l'arrivée sur ce circuit qui comportera une dizaine, 10 points exactement remarquables de sites à visiter. De différents intérêts, que ce soit archéologique, biologique, historique, et arrivés à ces points, ils seront accueillis par des associations qui sont des partenaires avec qui nous travaillons depuis de nombreuses années à la restauration, à la préservation de ce patrimoine précieux. Et ils auront des explications détaillées par des spécialistes et des passionnés sur chacun de ces 10 sites.
2: Sur la carte interactive du site journeedupatrimoine.culture.gouv.fr, vous retrouverez tout ce qui est proposé juste à côté de chez vous.
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Marie Frouès sur CFM Radio, on aime bien ce petit accent. Place aux nouvelles, votre festival littéraire consacré à la nouvelle. Rendez-vous ce week-end, ce samedi et ce dimanche à Lauzerte, dans un chouette village du Tarn-et-Garonne. En plus, c'est anniversaire cette année, puisque c'est la 20e édition, 20e festival littéraire consacré à la nouvelle. Rendez-vous ce week-end, ce samedi et ce dimanche à Lauzerte, dans un chouette village du Tarn-et-Garonne. En plus, c'est anniversaire cette année, puisque c'est la 20e.

0: Il est 10h37 dans une poignée de secondes. Je pense que pour moi, ça va être l'heure d'aller reprendre un petit café depuis 7h ce matin que je vous accompagne. Qu'est-ce qu'on va écouter? James Blunt et puis le nouveau Angel aussi.
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0: Une seule vie, ça arrive dans quelques minutes. Et puis on file du côté de Rodez avec David Dumont avant 11h.
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0: une seule vie, c'était Angèle. Quelle heure est-il? 11h moins le quart, Madame Placard. Gavin James, c'est à suivre. Mais d'abord, petit détour par l'Aveyron. On parle musique, et pas que de musique d'ailleurs. Avec l'invité de David Dumont, c'est Marie-Amélie Moreau, la directrice du Conservatoire de l'Aveyron. On parle musique, mais aussi théâtre.
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2: Après avoir fleuri une quinzaine de mariages cet été en Aveyron et décoré aussi plusieurs commerces de Rodez avec des plafonds végétalisés par exemple, Inès Blanc, jeune ruthénoise, inaugure jeudi son atelier de scénographie florale ou de décoration florale. Elle y proposera tous les mois des ateliers ouverts à tous.
3: C'est très varié, je me suis fait plaisir sur la programmation.
2: Ouais.
3: Là, le prochain à venir, c'est couronne d'automne pour décorer sa porte. Le suivant, ce sera créer un terrarium.
2: Attends, c'est pas là où on met les tortues?
3: Non, un terrarium, alors oui, on peut appeler ça un terrarium aussi. Un terrarium, c'est un contenant en verre clos. Et en fait, le fait que ce soit clos, ça fait un petit écosystème autosuffisant. Quand il fait chaud, ça fait un peu de condensation sur les vitres, ça retombe en pluie, ça fait un petit cycle.
2: D'accord.
3: Et quand il est équilibré, il n'y a pas à s'en occuper. On ne fait plus rien. Moi, il y en a que j'ai chez moi depuis 5-6 ans et je ne fais rien.
2: Ça ne bouge pas.
3: Voilà. De temps en temps, j'enlève une feuille morte quand il y a une feuille morte, mais ça s'arrête à ça. Et après, ouais, il y a une proposition vraiment hyper variée, que ce soit en fleurs fraîches, en jardin de bulbes, fleurs séchées. On va faire des bouquets en fleurs fraîches dans des structures. On va créer une lampe végétale. Elle est trop belle. J'ai vraiment hâte de cet atelier-là.
2: Une lampe végétale?
3: Oui. Il y a même des ateliers en collaboration avec d'autres artisans. On va créer un cadre dont une partie sera calligraphiée. On pourra calligraphier une citation ou un prénom et fleurir le reste du cadre.
2: D'accord.
3: On va même faire des impressions végétales.
2: Toutes les infos sont à retrouver sur le web et les réseaux sociaux. Vous tapez Sentier Sauvage, au pluriel, c'est le nom de l'entreprise d'Inès qui va donc inaugurer son atelier jeudi après-demain à partir de 18h. C'est ouvert à tous. C'est aux 15 places de la République, au monastère, commune aux portes de Rodez.
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1: 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Allez, bon mardi matin, merci d'être avec nous, branché sur CFM Radio. Les Queens of the Stone Age, Tove Lo, c'est ce qu'on écoutera dans les 20 prochaines minutes et on redémarre avec Michael Jackson.

0: Look at my wife, c'était Gracie Abrahams.
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0: Allez, restez avec nous, la matinée n'est pas finie. Les Queens of the Stone Age, c'est dans quelques petites minutes. On retrouve Marlise aussi pour voir le lancement de la saison culturelle en Haut-Languedoc. Et puis, 11h30, ou un petit peu avant, quelques minutes avant, on retrouvera Rémi avec Erwan, puisque c'est notre invité toute la semaine. C'est l'album de la semaine dans quelques minutes.
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0: c'est encore l'été avec la musique de Flavia Coelho sur CFM Radio. Allez, on se tourne vers le sud du Tarn. On retrouve Marlise Bouisset pour parler du lancement de la saison culturelle 2026-2027 en Haut-Languedoc.
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2: La saison culturelle 2026-2027 prend son envol dans le Haut-Languedoc. Le coup d'envoi sera donné ce jeudi 17 septembre à 19h au pôle culturel de la Cône dans le Tarn. Au programme de cette soirée, un retour sur l'année écoulée, les nouveaux projets mais aussi le dévoilement des spectacles à ne pas manquer. La création locale sera également à l'honneur avec la connexion vitale, un spectacle porté par le collectif Rizart. Pour nous présenter cette soirée, on écoute Hélène Verdier, responsable du service culturel.
3: On vous présentera avec l'équipe la saison culturelle 26-27, donc la programmation et aussi la programmation de la microfolie. Donc après, on vous offre un spectacle, la connexion vitale du collectif Rizart. D'ailleurs, il y a déjà une exposition que vous pouvez voir au pôle jusqu'au 26 septembre. Donc la connexion vitale, c'est en fait un spectacle au cours à partir de 4 éléments. Donc c'est une performance qui mêle danse, musique, cirque et art plastique autour des tableaux d'Andrea Galindo Sanchez. Moi, je les ai vus en sortie de résidence à Mazamé. Depuis, ils ont fait leur chemin puisqu'ils se sont produits aussi à Toulouse, par exemple. Et je les avais choisis parce que c'était des artistes locaux et aussi parce que c'est vraiment, ça fait résonance en fait à notre programmation qui se veut éclectique, ouverte à tous et qui ouvre les tentacules. Vous le verrez sur les panneaux sur les tableaux d'Andrea. C'est tout à fait ça en fait.
2: Un lancement de saison à ne pas manquer ce jeudi à 19h au pôle culturel de la Cône. L'événement est gratuit, ouvert à tous, et pour découvrir l'intégralité de la programmation 2026-2027, rendez-vous dès maintenant sur le site de la communauté de communes du Haut-Languedoc.
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0: Rodrigo, Stupid Song. Il est tout juste 11h30, c'est l'heure de retrouver Rémi pour le coup de fil en PCV. PCV, c'est l'album de la semaine. Et cette semaine, on la passe avec Erwan.
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0: Allô Erwan, bonjour.
5: Bonjour.
0: Le dernier album solo s'appelle Épure, mais il n'est pas tout à fait solo puisqu'il est avec Éric Alarjaquin. En tout cas, c'est parmi les projets auxquels tu participes, que ce soit Java ou Soviet Suprême, c'est ton projet solo, celui que tu portes sous le nom d'Erwan, hein, c'est ça?
5: Voilà, c'est ça. Mais c'est un solo qui a été enregistré en duo avec l'accordéoniste Éric Alarjaquin. C'est un album qui est juste accordéon-voix. Voilà, très simple.
0: Ouais, très simple. Épuré, justement, on pourrait dire.
5: Voilà, c'est le titre. Voilà, c'est le titre, c'est Épure. Et l'idée, c'était de... Au départ, c'était un spectacle qu'on avait monté quand j'avais fait un album qui s'appelait La Gouache en 2020 et qui a été sorti pendant le confinement. Et au départ, on pouvait tourner que dans des petits lieux à deux. Donc, on avait monté ce spectacle-là. Et de ce spectacle, on en a tiré un album qui est sorti là.
0: Et voilà, sans artifice, un son épuré, on vient de le dire, et très organique. Hein, l'accordéon aussi, il y a la respiration à la fois du soufflet, parfois les cliquetis des touches, tout ça s'entend dans cet enregistrement qui est live, hein, je crois.
5: Oui, c'est un instrument qui est presque un orchestre, un accordéon, parce que c'est assez riche, il fait les basses, et puis l'idée c'était de privilégier de mettre en valeur aussi le texte, et donc de marier l'accordéon avec la voix, et qu'il n'y ait que ça, qu'il n'y ait aucun artifice. Et moi j'avais fait un album, l'album d'avant, à chaque fois je rebondis en miroir ce que j'avais fait avant. J'avais fait un album très digital qui était avec de l'autotune, qui s'appelait Metamec, qui était du dancehall, et là j'avais envie de prendre le contre-pied, de faire quelque chose de très charnel, organique, et de pas utiliser d'artifice. Voilà, en plus comme aujourd'hui avec l'intelligence artificielle, on peut de plus en plus copier des choses et faire une musique qui paraît entièrement, je trouve que c'est pas mal d'aller vers quelque chose d'entièrement naturel. Voilà.
0: Intelligence naturelle et non pas artificielle.
5: Ouais.
0: L'album s'appelle Épure, c'est Erwan au chant évidemment et au texte, et Éric Alarjaquin à l'accordéon. On en écoute un premier extrait puis on se dit à demain. Salut Erwan.
5: Au revoir.
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0: Erel, un titre extrait de l'album Épure d'Erwan et Éric Alarjaquin. Erwan est notre invité dans PCV cette semaine.
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0: Et voilà Curtis Harding pour vous accompagner en cette fin de matinée sur CFM Radio. Tiens, j'en profite avant de retrouver Nina pour vous rappeler que si vous entendez quelque chose qui vous a bien plu, vous n'avez pas eu le temps de le shazamer, de le mettre dans votre Google qui vous retrouve les chansons, bien vous nous écrivez, vous nous faites un petit mail à la rédaction de Montauban, par exemple, rédaction.montauban@cfmradio.fr. Et puis sinon, vous allez à la rubrique Contact sur notre site internet, cfmradio.fr, et vous trouverez toutes les bonnes infos. Little Barry, Bruce Springsteen, c'est ce qu'on va écouter avant midi. Mais là tout de suite, je le disais, c'est l'heure de retrouver Nina pour parler d'agriculture et de production locale. Ben oui, on va regarder un petit peu ce qui se passe autour de chez nous. Direction le Tarn.
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2: Du 2 au 19 octobre 2026, le pôle territorial Albigeois et Bastide organise pour la 5e année consécutive Goûtons nos campagnes. Ce sont des itinéraires gourmands à la découverte de l'agriculture locale dans le Tarn, sur tout le territoire du pôle territorial. Lucie Soudé est chargée de projets alimentaires de territoire.
3: Concrètement, pendant plus de 2 semaines, il y a plein d'animations un peu partout sur le territoire, c'est-à-dire sur le secteur de Réalmont, du Carmozin de Ségala, de Corte-sur-Ciel, de Penne, de Valence d'Albigeois. Et ces animations, elles sont très variées. Ça peut être des visites de ferme, des rencontres de producteurs, des ateliers cuisine, aller sur des marchés, faire des balades, des dégustations. C'est très varié, il y en a pour tous les âges et pour tous les goûts. Et du coup, l'objectif vraiment, c'est de faire découvrir à la fois l'agriculture locale et les producteurs pour montrer ce qu'il y a sur notre territoire, donner aussi envie aux habitants de manger plus local, de découvrir de nouveaux produits, aussi le lien avec la biodiversité. Il y a notamment la fête de la pomme alfa qui en parle, mais il y a aussi plein d'autres thématiques qui visent à aller vers plus le local, plus le durable, parce que c'est des valeurs qui sont portées à travers notre projet alimentaire de territoire.
2: La particularité de cet événement, c'est qu'il est participatif. N'importe quelle structure partenaire du pôle territorial Albigeois et Bastide pouvait proposer une animation et être référencée sur le dépliant.
3: On lance un appel à participation en février et toute structure qui souhaite participer peut proposer une animation et donc participer à Goûtons nos campagnes. Le seul critère, c'est vraiment que ce soit axé sur l'alimentation et l'agriculture locale.
2: Goûtons nos campagnes, c'est du 2 au 18 octobre 2026 sur plein de communes du Cordet, du Causse, du Villefranchois et de l'Albigeois et des Bastides. Tout le programme de toutes les animations se trouve sur le site internet du pays albigeoisbastide.fr.
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c'était FFF et il va être midi. Bon appétit tout le monde, je vous laisse ici, je vais aller prendre un petit peu l'air moi, si vous voulez bien. Et puis, j'ai pas de nouvelles, alors bonne nouvelle, comme on dit. J'espère quand même que ça ira bien pour Jérôme et que vous le retrouverez peut-être demain matin. Hein. J'attends un petit coup de fil pour qu'il me dise s'il sera là demain ou pas, sinon ce sera moi encore de 7h à midi. Allez, sombre avant les infos de la mi-journée, ensuite votre magazine d'actualité locale. Restez branchés sur CFM Radio et CFM Radio. Vous avez bien raison, on écoute le boss maintenant, Bruce Springsteen, bon mardi.

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1: Bonjour à tous. Le blocage est levé au dépôt pétrolier de Fos-sur-Mer. Les pêcheurs étaient mobilisés ce matin pour protester contre la hausse des prix du carburant. La ministre déléguée chargée de la mer, Catherine Chabot, assure qu'elle recevra leurs représentants dans les prochains jours. Une manifestation citoyenne est également annoncée aujourd'hui à La Rochelle pour dénoncer la flambée continue des tarifs à la pompe. Une journée de mobilisation également pour d'autres professions. Les électriciens et gaziers sont en grève aujourd'hui pour dénoncer la remise en cause de leurs tarifs préférentiels de l'énergie. Les policiers, eux, vont manifester à Paris pour réclamer plus de moyens. C'est aussi la revendication des étudiants et enseignants du supérieur. Des appels à manifester ont été lancés aujourd'hui dans les universités. Dans l'actualité également, elle évoque un échec collectif. Anne Hidalgo fait part de ses regrets face au scandale des violences sexuelles dans le périscolaire. Auditionnée par la commission d'enquête du Sénat, l'ancienne maire de la capitale estime que nos institutions ont failli dans la protection de nos enfants. Demain, c'est son successeur, Emmanuel Grégoire, qui sera à son tour interrogé. LFI promet de censurer, quoi qu'il arrive, le prochain budget. Nous n'avons rien à négocier avec ce gouvernement sur la manière dont il ferait les poches des retraités, des malades ou des étudiants, déclare ce matin Mathilde Panot. Le Premier ministre doit présenter dans 2 semaines un budget avec 30 milliards d'euros d'économies. Des discussions sont lancées cette semaine avec les différents groupes à l'Assemblée. À l'étranger, un incident ce matin au-dessus des Pays-Baltes. Un drone a violé l'espace aérien de la Lituanie avant d'être abattu par des avions de l'OTAN. Selon les médias lituaniens, il provenait du Bélarus voisin, pays allié de la Russie. Il est tombé dans une zone rurale sans faire de blessés. Et puis en mode de foot, pour finir, quels stades accueilleront les finales de la Ligue des champions de football en 2028 et 2029? L'UEFA doit rendre sa décision aujourd'hui. On le rappelle, la finale de cette édition 2026-2027 se disputera au stade Metropolitano, l'antre de l'Atlético Madrid. Voilà pour l'essentiel de l'info. Excellente journée à tous.
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6: Et bonjour à toutes et à tous, et merci d'être avec nous dans ce MAG. Aujourd'hui, on vous emmène à Saint-Antonin, un reportage à Bazarte, grande maison associative aux 13 rue Saint-Angèle, qui propose toute l'année et pour tout le monde de très nombreux ateliers, initiations, des temps de rencontre et de partage, et des activités comme, tiens, des ateliers crochets. Boucher et Tricot. On vous y amènera pour un aperçu auditif à travers l'exposition de Phil en Bazar qui est installée en ce moment. On restera à Saint-Antonin pour une après-midi et soirée cinéma et musique avec l'association Ciné Nobleval et les Amis du Carlis qui nous organisent un temps ce samedi. Mais avant tout ça, et puisqu'on est mardi, il est temps de retrouver Victor Le Guénec pour la chronique des coups de cœur du réseau des médiathèques. Salut Victor.
7: Salut Lisa.
6: Quoi de neuf sur le réseau ?
7: Eh ben, cet après-midi, à la médiathèque de Caylus, on installe une nouvelle exposition d'Isabelle Cross, une photographe animalière. Et on va garder ça pendant un mois et demi, à peu près deux mois, avec une superbe conférence faite par Isabelle Cross, toujours, qui va commenter ses photos sur les petits mammifères locaux. La conférence est prévue le 8 octobre à 18h15 à la médiathèque de Caylus. On conseille une petite réservation avant, ça permet de jauger un peu le nombre de personnes qui sera là. Donc vous pouvez réserver à la médiathèque de Caylus au 05 63 24 03 71 pour vous inscrire à cette formidable conférence qui va arriver bientôt. Et en plus de ça, on propose un atelier d'écriture, prose et poésie sur le thème de la chasse au trésor. Voilà, où on pourra parler d'objets oubliés, de souvenirs enfouis, de confidences jamais dites. Et on fait ça le jeudi 24 septembre à 18h15, encore à la médiathèque de Caylus. Et pareil, sur inscription, là pour le coup, les places sont limitées à peu près une dizaine. Donc n'hésitez pas à nous rappeler toujours au 05 63 24 03 71. C'est Fabienne Bena, une autrice locale, qui va animer cet atelier d'écriture. En plus de ça, on va remettre en place des ateliers d'écriture à la médiathèque de Caylus de façon régulière. Donc si vous êtes intéressé par ce genre d'activité, il ne faut pas hésiter à nous contacter ou à venir nous voir pour en discuter, histoire de voir quand les gens sont plus disponibles pour mettre en place ces ateliers régulièrement. Donc voilà, il ne faut pas hésiter à venir nous voir à la médiathèque.
6: Qui animera ces ateliers réguliers, ateliers d'écriture ?
7: Ce sera moi-même.
6: Et on la connaît, ta prose.
7: Bienvenue sur les coups de cœur des médiathèques du QRGA. On va causer aujourd'hui couleurs, drapeaux, morts et éthologie. Avec tout d'abord une série de trois polars de Benjamin Dierstein qui vous attendent sagement dans nos rayons. J'ai nommé dans l'ordre bleu, blanc, rouge, l'étendard sanglant des levées et 14 juillet. Parce que oui, on va causer de la France, celle des années 70 et 80, celle de Mitterrand et de Giscard. Printemps 1978, les services français sont en alerte rouge face à la vague de terrorisme qui déferle sur l'Europe. Marco Paolini et Jackie Lienard, deux inspecteurs fraîchement sortis de l'école de police et que tout oppose, se retrouvent chargés de mettre la main sur un trafiquant d'armes formé par les Cubains et les Libyens. En parallèle, le brigadier Jean-Louis Gourvennec participe à la traque en infiltrant un groupe proche d'Action Directe. Et par-dessus tout ça, on va suivre un mercenaire qui revient en France après quelques années d'exil pour régner sur la nuit parisienne avec l'appui des truands locaux. Autant de destins qui vont traverser les années de plomb, les coups fourrés politiques et les secousses de la France-Afrique. Et ça, c'est seulement le décor. Terrorisme, mercenaires, barbouze, crimes politiques, attentats. On revit de l'intérieur les tourments de la cellule antiterroriste avec en arrière-plan la montée du chômage, les licenciements et les grèves chez Talbot Citroën ou dans la sidérurgie. On observe le contexte géopolitique de l'époque, de la Corse au Liban. On évoque aussi les révélations que menace de rendre politique la journaliste Jean Eden Ali à propos de la double vie de François Mitterrand. Le tout sur un fond musical de Jeanne Masse. Et on s'arrête régulièrement sur les retranscriptions, d'écoutes téléphoniques et de manchettes de journaux, véridiques ou fictives, ancrant dans un contexte bien réel une intrigue complexe. Dans toute cette gargantuesque trilogie, environ 2500 pages, l'auteur mêle habilement le vrai et le faux dans une construction pourtant parfaitement crédible. Trois tomes qui confirment la maîtrise narrative de Benjamin Dierstein, mêlant l'exigence documentaire et la tension romanesque des romans politico-policiers, avec une efficacité, ma foi, épatante. Le style sec, brut, nerveux retranscrit pourtant avec finesse l'époque et ses dérives, décrivant, reconstituant ses réseaux, ses logiques institutionnelles et leurs zones de tension. Et derrière toute cette mécanique littéraire, l'auteur fait ressurgir l'intime de personnages, hommes et femmes pris dans des engrenages qui les dépassent. Un monde qu'on avance caché, à couvert, un monde où la loyauté peut se payer très cher au fur et à mesure que les lignes se déplacent. Il y a une façon, une manière élégante de faire dialoguer le chaos ambiant et les failles individuelles qui rend palpable à chaque instant la pulvérisation des trajectoires singulières par ces dynamiques collectives. Reste le dénouement attendu avec une certaine fébrilité et la crainte qu'il ne soit pas totalement à la hauteur de cet ambitieux projet. Il n'en est rien. Le final se révèle palpitant, mais cela, je vous laisse le découvrir. Une trilogie policière à lire en écoutant vos vieilles cassettes audio. Et tout de suite, relaissons donc de toute cette tension. Je plaisante. On va rester dans le sombre avec la lecture d'une des dernières acquisitions du réseau des médiathèques. Les oiseaux se cachent-ils pour mourir ? Sous-titré « Les animaux et la mort » d'Emmanuel Puy-de-Bois. Directrice de recherche au CNRS et au Muséum d'histoire naturelle. Un petit documentaire éthologique, entendait par là l'étude comportementale animalière. Un sujet passionnant et des découvertes qui pourront nous faire changer de point de vue sur le monde animal avec des illustrations hilarantes qui dédramatisent un peu le sujet. Car on cause quand même d'animaux qui s'autodétruisent, d'autres qui font semblant de mourir, des corneilles qui crient autour d'un de leurs morts, des mamans primates et cétacés qui transportent leurs enfants décédés, des otaries qui protègent leurs congénères défunts comme contre les prédateurs, des éléphants qui examinent les os et les défenses de leurs morts, un gorille qui communique sur la mort, des chimpanzés qui nettoient les cadavres des leurs, des drôles de réactions. Sacrifices, funérailles, chagrin, deuil, et la grande question qui arrive, comment les animaux perçoivent-ils la mort ? C'est rigoureux, mais passionnant et accessible, exhaustif et malgré tout entrecoupé de pistes de réflexion, le tout saupoudré d'humour pour que l'ensemble reste digeste, voire même agréable. Car si le sujet peut paraître un peu triste, il en est néanmoins important, tout anthropomorphisme gardé, pour prendre ou plutôt rendre conscience pleinement au monde animal. Et sur ce, je vous laisse. La trilogie de Benjamin Dierstein et les oiseaux se cachent-ils pour mourir d'Emmanuel Puy-de-Bois vous attendent patiemment dans votre réseau des médiathèques préférées. Bonne lecture et à bientôt.
6: À mardi prochain, Victor, pour ces chroniques des coups de cœur du réseau des médiathèques qu'on retrouve chaque semaine sur CFM Radio et quand vous voulez sur le site cfmradio.fr.
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6: Du blues et du cinéma du côté de Saint-Antonin-Nobleval pour ce samedi grâce aux associations Ciné-Nobleval et les Amis du Kerlis. On est avec Monique Boucher pour en parler. Bonjour Monique.
8: Oui, bonjour. Alors nous sommes donc l'association les Amis du Kerlis Ciné-Nobleval. À l'origine, Ciné-Nobleval, c'est une association qui a permis à la fermeture du Kerlis il y a 3 ans de ça, de maintenir le cinéma dans notre salle des fêtes avec un projecteur de la QRGA, ce qui a permis donc de rendre et de maintenir le cinéma vivant dans notre petite ville de Saint-Antonin. Et il y a à peu près un an de cela, donc un jeune a repris le cinéma, Mathias Pirotte, le cinéma Le Kerlis. Et bien entendu, il est tout seul et c'est un peu difficile pour lui de tout gérer. Donc, nous avons décidé de transformer notre association et d'y rajouter les Amis du Kerlis afin de soutenir le cinéma par des événements comme celui que nous vous proposons, donc samedi 19 septembre, avec 2 projections du film The Blues Brothers, avec John Belushi, Dan Aykroyd, un film que beaucoup d'entre vous connaissent, mais c'est toujours très bien de le revoir. 2 horaires, donc 15h30 l'après-midi, 20h30 le soir. Et entre les deux, bien sûr, pour compléter la soirée ou l'après-midi, nous faisons un apéro-concert avec des assiettes tapas, donc sur la place des Moines, en face du cinéma. Voilà, donc nous souhaitons bien sûr que cela fonctionne. Venez nombreux à cet événement donc de Ciné-Nobleval à Billy-Kerlis.
6: C'est quoi le concert ?
8: Alors le concert, c'est un concert de blues. Voilà, MKBB, donc Mammoth King Blues Band, qui aura lieu pendant l'apéro entre les deux films, entre les deux projections.
6: Monique Boucher pour l'association Ciné-Nobleval et les Amis du Kerlis. Rendez-vous samedi, donc 15h30 pour la première des 2 projections des Blues Brothers. Merci beaucoup.
8: Merci à vous.

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1: De retour dans ce mag, en mode reportage à Saint-Antonin-Nobleval, à Bazarte, la grande maison aux 13 rue Saint-Angèle. Son café associatif, sa friperie chic, ses très nombreux ateliers, temps de partage et d'écoute. Initiation, événement proposé par et pour les habitants. Bazarte, c'est un espace de vie sociale, estampillé comme tel par la CAF. Et c'est Catherine Buisson, la coordinatrice de ce lieu qui nous y accueille maintenant pour nous parler de Fil en Bazarte, une exposition qui s'y tient en ce moment.
2: Désormais au bazar, il y aura 3 expos par an de 3 mois qui seront chacune entrecoupées d'un mois dédié soit aux résidents, soit à toutes les initiatives qui se passent au sein de l'association. Donc là, on a voulu frapper fort avec la première. Là, c'était Libre Expression pour toutes les crocheteuses et les tricoteuses qui sont venues de près ou de loin au bazar. Donc c'était Vanessa et Karine qui étaient aux manettes pour organiser cette expo.
3: Bonjour toutes les deux.
4: Bonjour.
3: Bonjour. Il y a du boulot là, sur les murs. Ça a dû prendre un sacré temps à faire fleurir tous ces cadres.
4: Oui, alors ce que vous avez sous les yeux là, c'est le mur de fleurs. C'est une œuvre collective qui a été initiée en fait par le café tricot de Vaour. Donc un jour, moi je m'occupais des cafés tricot ici à Bazarte, et un jour Christine de Vaour est venue me rencontrer pour me parler de son projet et de son envie de créer une œuvre collective qui permettrait à tout un chacun de participer. Chacun a pu mettre sa petite pierre à l'édifice en créant une fleur ou une feuille tricotée ou crochetée, et de faire une œuvre finalement en composant toutes ces petites pièces, en les réunissant pour les exposer ensemble. Et en même temps, son idée, en fait, au fond, c'était de créer un élan, un enthousiasme dans la région, enfin dans les villages environnants, toutes les personnes qu'on connaît, de loin ou de près, et qui ont eu. Il y en a d'ailleurs beaucoup qui ont participé, certaines pour une petite fleur, d'autres plusieurs. C'était vraiment.
3: Parce que tout le monde pouvait faire sa fleur, et après, il y a eu, j'imagine, un temps où elles ont été disposées là, sur ce grand carré qui fait 1m50 sur. Non, 1m30 sur 1m20.
4: On n'a pas mesuré, mais oui, ça doit être à peu près ça. Oui, après, il y a eu un grand travail de couture pour tout monter sur la toile de fond. Et ça, rentrer tous les fils, bien sûr, tout ça. Et ça, je remercie, bien sûr, l'équipe de Vaour, parce que c'est essentiellement Christine et Annick du café tricot de Vaour qui ont fait le plus gros du boulot, qui ont passé des heures et des heures à tout coudre pour avoir ce rendu
3: très fleuri, très coloré. Et là, on est en train de parler d'une toile en particulier, de chaque côté de cette grande toile, donc dans l'entrée de Bazarte, l'entrée de cette grande maison, donc où il y a le café associatif. De chaque côté de cette grande œuvre, il y a encore des fleurs. Alors, j'avoue, je tricot, couture, crochetage, je comprends pas les différences.
4: Alors ces deux heures, en fait, c'est justement comme je parlais d'enthousiasme, on avait beaucoup beaucoup de fleurs, il en restait plein, et du coup elles ont eu l'idée de faire ces deux cadres contenant des fleurs, certaines au crochet, d'autres au tricot.
3: C'est quoi la différence?
4: Alors c'est pas la même technique, c'est pas les mêmes outils. Le crochet, c'est
3: avec un crochet,
4: et le tricot, c'est avec deux aiguilles. Après, il faut venir aux ateliers pour en savoir plus, peut-être.
3: Alors justement, les ateliers, ils sont réguliers ici.
5: Oui, alors il y a des ateliers de crochet. Les deuxièmes et quatrièmes mercredis de chaque mois, il y a de 15h à 17h, on se réunit ici. Et c'est chacun ou chacune vient avec son idée, son envie, et on fabrique. Enfin, elles font du crochet. Je les aide à réaliser ce qu'elles veulent réaliser.
3: Vous êtes une grande spécialiste du crochet ?
5: Pas du tout. Je suis une grande passionnée du crochet. Spécialiste, je n'irai pas jusque-là. Je suis plutôt spécialisée dans les amigurumis, les petits personnages, les peluches, les choses kawaii japonaises que j'aime bien. Et l'histoire du crochet et des nœuds, j'aime bien tout ce qui est avec un fil, tout ce qu'on peut faire. Donc je ne fais pas que du crochet, je fais plein d'autres choses. Je fais aussi du tricot, de la vannerie, plein de trucs.
6: Des nœuds, des
5: dès qu'il y a des fils, dès qu'il y a du fil, je m'enflamme.
3: Ah bah du coup, vous êtes bien à Bazar, là, on est bien là.
5: Ah là, je ne pouvais pas être mieux, oui.
3: En face des grandes toiles fleuries qu'on voit là, eh ben, y a des petits cadres où il y a des nœuds, des fils et j'imagine des bouts de crochet qui sont passés par là aussi.
5: Alors là, c'est les réalisations des élèves que j'ai, des grandes élèves que j'ai le mercredi. Et je les ai mis en cadre comme ça pour montrer ce qu'elles font. Donc pour vraiment, il y a des granits, il y a des fraises, il y a des poissons, il y a des commencements de châles, il y a les pelotes qui sont accrochées parce que c'est pas terminé. Et que du coup, ben, quand elles viennent le mercredi, on défait tout du cadre pour celles qui ont commencé, puis elles continuent. Voilà, donc, et c'est pour montrer ce qu'on fait. Et voilà, c'est pour donner envie aussi, pour montrer que le crochet, c'est pas qu'un truc de mamie, qu'on peut faire plein de choses super rigolotes et que juste une mise en scène différente permet d'obtenir un résultat funky.
3: Ouais, funky, doux, joli, soyeux, rigolo aussi.
5: C'est brillant.
3: Oui, il y a plein de paillettes partout.
5: Pas partout, mais il y en a pas mal, ouais. On s'amuse, on essaye de s'amuser. Et trouver ça rigolo.
3: Tout le monde peut venir, il faut s'inscrire, il faut avoir déjà des bases. Comment ça se passe, les ateliers crochets à Bazart?
5: Tout le monde peut venir, les enfants, les grands, les petits, pas de base. J'arrive avec des bouquins, s'il n'y a pas de projet, on trouve des projets. J'ai plein de livres, j'ai plein de matériel, j'ai plein de crochets, j'ai plein de laine. Il y a la mercerie aussi ici qui peut fournir de la laine, tout ça. On s'inscrit par mail ou on ne s'inscrit pas, on vient. Et puis voilà, avec son envie surtout, et la bonne humeur. Oui, à la suite de l'exposition en haut, parce qu'en bas, on a mis Vaour, le café tricot de Vaour, café crochet tricot de Vaour, et les travaux des élèves, mais il n'y avait pas de la place, pas assez de place pour mettre tous les travaux des élèves, et nos travaux à nous, parce que nous aussi, on fait des trucs, on s'amuse, donc on en a mis en haut, et dans les escaliers.
3: On peut aller voir ?
5: Allez.
3: Allez, ben, on traverse le café associatif, on traverse la friperie chic, on monte les escaliers et on se dirige vers donc les
5: escaliers à la guirlande que Karine a réalisée pour montrer que l'exposition continue.
3: Une guirlande de verre en particulier.
4: Oui, ce sont des carrés essentiellement crochetés, tricotés et au crochet également.
3: Oula. Moi je m'exclame, moi je suis comme ça là. Et je fais oh ah. Oh ah.
5: Oh.
3: Alors là, du coup, on est sur des choses que vous avez réalisées ou c'est encore avec les...
4: Certaines choses, oui. Les deux plaids spectaculaires ont été réalisés par Christine de Vaour au crochet. Il y a également des tricots qui ont été réalisés par Annick. Un autre rideau crochet réalisé par Sylvie. C'est toutes des personnes qui participaient aux ateliers tricot. Après, il y a des œuvres, des choses que j'avais moi, que j'ai créées moi-même, et des œuvres de Vanessa.
5: Et encore des œuvres de mes élèves, notamment le fameux poisson d'Evelyne, dévoré par son chien, qui a dû le refaire en urgence dans le train parce qu'elle voulait l'offrir à sa petite-fille, c'était son cadeau. Et du coup, le chien l'ayant mangé, éventré, donc on l'a affiché parce qu'il est sublime, ce poisson éventré. Voilà, donc...
3: Alors, on a des sirènes et d'autres poissons pas éventrés. On a une petite chenille. Non, c'est des petits pois.
6: Une petite mouche
5: bleue, un escargot. Une petite mouche bleue, un escargot, un scarabée. Il y a une poupée Frida, il y a des petits pois. Il y a des sirènes, il y a des cailloux qui ont eu froid, qui ont été recouverts. Il y a des plantes et des cadres, plein de petits cadres ronds.
3: De toutes les couleurs?
5: Oui, de toutes les couleurs.
3: Oh, des paillettes?
5: Très peu, très peu. La vie est une fête, mettons des paillettes. Moins de stress, plus de strass dans la vie, il faut.
3: Donc, là on est dans l'espace cosy, doux et soyeux. J'ai dit qu'il y avait un café associatif en bas, mais là il y a...
5: C'était en haut avant. Le café était en haut, on l'a descendu parce que les gens n'osaient pas rentrer. Donc du coup, il y a plus de monde qui vient et en haut, on fait des conférences, on fait des ateliers et on peut continuer le café aussi, on se sert en bas et on peut monter avec sa tasse en haut. Ça permet aux gens de découvrir un peu plus l'endroit aussi.
3: Comment ?
5: Je vais animer des ateliers de broderie libre le vendredi soir à partir du 2 octobre. C'est le premier atelier à 18h30. C'est à Bazart aussi. C'est 10 euros, 1h30. C'est 18h30 à 20h. Je ne suis pas très bonne en calcul, mais je suis meilleure en broderie. Et on va commencer par comment broder une carte postale. Donc je vais montrer des points, on va faire des recherches. Je vais amener les cartes postales, les fils et tout ce qu'il faut pour mettre des strass et des paillettes dans nos têtes.
4: On peut peut-être donc rappeler que l'exposition de fils en bazar est visible jusqu'au 11 octobre.
5: Prior l'exposition des aquarelles de Gaëlle.
2: Gaëlle Audroy, il y aura un vernissage au mois d'octobre, oui, la semaine suivante.
3: Et d'ici là?
2: D'ici là, plein de choses. On va retrouver plein d'ateliers qui avaient déjà commencé l'an dernier. Alors le 18 septembre, vendredi prochain à 18h, il y aura une écoute du documentaire « Personne ne se souviendra de nous ». Voilà, c'est un documentaire sur la violence de la rénovation urbaine. Et on sera en compagnie des réalisateurs. Donc c'est une grande chance. Ce sera de 18h à 19h30. Et ce soir-là, on pivote à 19h45, 20h. In Extremis vient de se glisser un spectacle des rêveurs sonores. Ce sera une sortie de résidence. Et le spectacle s'appelle Basta Cosi. Ce sera dehors sur la terrasse. Le samedi soir, le 19, il y aura la Java Cosmopolite, le grand retour des volontaires internationaux qui sont à Citrus et qui vont faire une performance qui sera une surprise totale. On vous invite, c'est toujours très très chouette de voir tous ces jeunes de plein de pays d'Europe qui ont construit un spectacle ensemble.
3: C'est gratuit.
2: Et oui, c'est gratuit. Évidemment, le Babeltude vient dimanche après-midi, le 20, pour présenter les transports culturels à 16h. Oh, il y a plein de choses. Il y aura le Bol Bazar le 25. Je crois que... Et il y a aussi, oui, j'ai oublié de parler des ateliers d'écriture. Il y a un deuxième atelier d'écriture. Il y en a deux organisés par des personnes différentes chaque mois. Il y en a un jeudi soir et un autre un mardi soir. Selon vos disponibilités, vous pouvez regarder. On a un nouveau site internet de Bazar qui est super beau. C'est d'autant plus facile à moi de le dire que c'est pas du tout moi qui l'ai fait. Et donc voilà, il est super. Vous trouvez toute l'actu au jour le jour et sur les réseaux sociaux. On est hyper hyper présent. Et oui, j'oubliais les ateliers d'expression artistique qu'Alma Kaiser anime pour les enfants, enfin même les grands enfants de 6 à 16 ans, les samedis matins de 11h à 13h. Un samedi matin par mois, pardon. Ça sera le 26 septembre.
3: Alors pour retrouver l'ensemble des ateliers qui sont proposés, vaut mieux vraiment aller sur le site parce que ateliers d'éducation populaire à la philo, des ateliers d'histoire, des ateliers de poésie, des ateliers d'écriture, des ateliers de MAO, création de musique par ordinateur, voyez, il y en a pléthore, c'est le bazar à bazar. Et donc allez, rendez-vous sur le site internet, c'est comment il s'appelle?
2: Oh bah, le bazar.
3: Lebazar.fr.
2: Ouais, oui. Oui, tout à fait. On peut mettre le bazar et Saint-Antonin, comme ça on est sûr qu'on tombe sur le bon.
3: Et faire un détour donc par le 13 rue Saint-Angèle, cette grande maison associative labellisée Espace de vie sociale qui est gérée par plein de bénévoles et par une super coordinatrice et qui propose donc plein de choses au quotidien. Il faut venir pousser la porte et découvrir ce que vous proposez. C'est joli, c'est chaleureux, c'est en ce moment extrêmement coloré. Merci beaucoup à toutes les trois pour la visite aujourd'hui. Catherine Buisson, la coordinatrice, et Karine et Vanessa qui nous proposaient aujourd'hui la nouvelle exposition Crochet à venir y voir. Et Tricot. Grand merci, toutes les trois.
4: Merci.
7: Merci.
2: Merci beaucoup.
3: Et merci pour la visite aujourd'hui. Catherine Buisson, la coordinatrice, et Karine et Vanessa qui nous proposaient aujourd'hui la nouvelle exposition Crochet à venir y voir. Et Tricot.

0: du carburant. La ministre déléguée chargée de la mer, Catherine Chabot, assure qu'elle recevra leurs représentants dans les prochains jours. Une manifestation citoyenne est également annoncée aujourd'hui à La Rochelle pour dénoncer la flambée continue des tarifs à la pompe. Une journée de mobilisation également pour d'autres professions. Les électriciens et gaziers sont en grève aujourd'hui pour dénoncer la remise en cause de leurs tarifs préférentiels de l'énergie. Les policiers, eux, vont manifester à Paris pour réclamer plus de moyens. C'est aussi la revendication des étudiants et enseignants du supérieur. Des appels à manifester ont été lancés aujourd'hui dans les universités. Dans l'actualité également, elle évoque un échec collectif. Anne Hidalgo fait part de ses regrets face au scandale des violences sexuelles dans le périscolaire. Auditionnée par la commission d'enquête du Sénat, l'ancienne maire de la capitale estime que nos institutions ont failli dans la protection de nos enfants. Demain, c'est son successeur Emmanuel Grégoire qui sera à son tour interrogé. LFI promet de censurer quoi qu'il arrive le prochain budget. Nous n'avons rien à négocier avec ce gouvernement sur la manière dont il ferait les poches des retraités, des malades ou des étudiants, déclare ce matin Mathilde Panot. Le Premier ministre doit présenter dans 2 semaines un budget avec 30 milliards d'euros d'économies. Des discussions sont lancées cette semaine avec les différents groupes à l'Assemblée. À l'étranger, un incident ce matin au-dessus des Pays-Baltes. Un drone a violé l'espace aérien de la Lituanie avant d'être abattu par des avions de l'OTAN. Selon les médias lituaniens, il provenait du Bélarus voisin, pays allié de la Russie. Il est tombé dans une zone rurale sans faire de blessés. Et puis en mode de foot, pour finir, quels stades accueilleront les finales de la Ligue des champions de football en 2028 et 2029? L'UEFA doit rendre sa décision aujourd'hui. On le rappelle, la finale de cette édition 2026-2027 se disputera au stade Metropolitano, l'antre de l'Atlético Madrid. Voilà pour l'essentiel de l'info. Excellente journée à tous.
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3: Bonjour monsieur, bonjour. Rémi Thoreau est là avec vous pour la prochaine demi-heure. La rue qui est à nous est bientôt de retour à Montauban. Alors préparez-vous à vivre une grande soirée. Ce sera le premier concert du Rio dans la nouvelle salle Émergence. En première partie, le Toulousain HYL qu'on a vu jouer devant Big Flo et Oli. Il chauffera la salle. Jeudi 1er octobre, donc, le Rio Grande ouvre officiellement sa nouvelle saison de concerts dans la salle Émergence à Montauban. On en parle avec Patrick Combalbert, directeur et programmateur. Salut Patrick.
4: Salut.
3: Et on passera un coup de fil dans cette même émission à HYL, alias Johan Leblanc, ce Toulousain qui va faire la première partie de la rue qui est à nous. Mais avant la rue qui est à nous, avant cette grand-messe de cette rentrée, il y a

0: la saison qui a finalement déjà un petit peu repris hors les murs, il se passe des choses à droite à gauche, non ?
1: On n'arrête jamais.
0: Voilà.
1: Non, disons que depuis 3 ans, en partenariat avec le MIB, le musée Ingres-Bourdelle, on fait les after-marchés. Donc, tous les derniers samedis de chaque mois, on fait un concert dans la cour du musée. Et c'est vrai qu'on a continué juillet, août, et maintenant, le dernier, c'est à la fin du mois, avec Van Dest. Et juste avant, on a un partenariat avec les archives départementales pour les journées du patrimoine. Et on fait Bimbra, c'est un brass band qui jouera le dimanche 20 à 11h dans la cour des archives municipales qui se trouve au cours Foucault. Je ne connais pas le nom des allées exactes, on appelle ça cours Foucault. Quoi.
0: Oui, voilà, c'est le cours Foucault en face. Et puis ce jour-là, nous, on ne sera pas très très loin puisqu'on sera en direct de la foire bio de Montauban, la foire de Biosynergie. Mais
1: vous venez faire l'apéro aux archives et après vous allez manger à la foire bio.
0: Voilà, voilà. C'est ça. Revenons à nos moutons. Bon, une programmation 2026-2027 qui est la vraie première programmation que tu as réalisée dans cette nouvelle salle Émergence. Ça n'a pas été simple de mettre en place cette programmation, mais ça y est, on y est. Satisfaction,
1: c'est,
0: j'imagine.
1: C'est test, pas du tout. Ça n'a pas été simple. Ce printemps n'a pas été simple pour moi, déjà. Et c'est pas simple de s'installer dans cette grande salle qui est disproportionnée par rapport à notre projet artistique. Voilà, où on travaillait plus dans la découverte, les musiques de niche, les jeunes en développement, la pratique amateur. Et là, on se retrouve dans une salle qui fait 1100. Avec des coûts de prod assez importants, quoi, en sécu, en nettoyage, en technique. Donc voilà, il fallait trouver des artistes de niveau un peu supérieur à ce qu'on faisait avant, donc avec des cachets nettement supérieurs à ce qu'on faisait avant. Voilà, en période de contraintes budgétaires, puisqu'on a moins de subventions, puisqu'on a des factures qui tombent maintenant pour la location du lieu, puisqu'on a des coûts de production, comme je viens de le dire, qui sont beaucoup plus importants. Donc voilà, il a fallu... mais bon, voilà, je ne suis pas mécontent de ce qu'on a pu trouver, de ce qu'on a pu faire. Pas mal de copains producteurs, bookers, quoi, m'ont donné un coup de main là-dessus. Et voilà, ça va être une saison de test, quoi. La véritable vraie saison attaquera en septembre 2027.
0: Bon, elle est modulable quand même, cette salle. Tu dis une salle de 1100, mais elle peut descendre sur 400, 500 places.
1: On peut être que 400 dans une salle de 1000, on peut être que 20 aussi dans une salle de 1000. Par contre, les coûts de prod, c'est toujours les mêmes, quoi. Côté 800 personnes ou 300 personnes, le coût est le même, quoi. Donc, par contre, à l'arrivée, c'est pas pareil.
0: Qu'est-ce qu'on appelle le coût de prod ? C'est la sécurité
1: Par exemple, au Rio, à l'époque, on avait entre 1 et 3 gars de sécu. Là, on va être entre 7 et 11. Au Rio, on n'avait pas de SIAP 2. Là, c'est obligatoire.
0: SIAP 2, c'est
1: l'espèce de pompier.
0: Ouais.
1: Au Rio, Cédric de la régie, il faisait tout, parce qu'il était à 5 mètres de la porte, à 5 mètres de la Seine. Là, il va être installé en haut, donc il ne pourra pas faire l'accueil qui est à 5 mètres. Donc voilà, il y a beaucoup de postes à doubler, à tripler, à quadrupler. Voilà, comme on n'a pas de parking autour de la salle, il va falloir aller se garer, je ne sais pas où, donc il va falloir accompagner les groupes. Donc Fanny, qui faisait la régie toute seule, quoi, eh ben, elle va pas pouvoir. Il va falloir... Elle peut pas être dans les étages au catering avec l'équipe de sécu à l'accueil et sur scène avec les artistes. Donc il va falloir du personnel supplémentaire. Voilà ce que c'est les coûts de prod, quoi. Et donc tout augmente comme ça en fonction de la grandeur du lieu.
0: Donc ça veut dire qu'il faut pouvoir un peu rentabiliser, entre guillemets, ouais, ouais. Des artistes qui déjà remplissent un peu des salles, quoi.
1: Des artistes qui font déjà normalement au moins 400-500 personnes. Voilà, parce que pareil, tu mets 300 personnes là-dedans, il suffit qu'il y en ait 30 au fumoir, 40 au bar, il te reste 200 personnes là-dedans. C'est très grand, quoi, donc tu peux le couper avec de la rue balise, quoi, mais c'est trop laid, quoi. Voilà, donc c'est ça le truc de ces lieux-là, c'est que c'est ouvert ou fermé.
0: Bon, la rue qui est à nous, avec Achille Bekel en première partie, ça va remplir, ça va faire une belle salle normalement.
1: Tous les groupes qui ont été choisis ont été faits en prenant en compte ce genre de choses. Donc oui, j'espère bien qu'on va faire au moins 500 personnes sur toutes les dates, quoi.
0: Donc, première date, jeudi 1er octobre, La Rue qui est à nous, HYL en première partie, on écoute La Rue qui est à nous, leur dernier single à La Rue qui est, je l'ai noté quelque part par là, voilà, c'est Les Ricochets, on l'écoute.

0: Voilà les ricochets de la rue Quétanou en concert donc le jeudi 1er octobre à la salle Émergence. Bon, la rue Quétanou, c'est pas vraiment des inconnus.
1: Des perdants d'années, ouais. non.
0: Ça, mais ça fait quoi, 25 ans qu'ils tournent, je pense, quelque chose comme ça. Hein,
1: oui, facile. Mais de toute façon, tout ce qu'on a appris, c'est des groupes qui sont au moins depuis 20 ans sur la route.
0: Hein, ouais, les Wampas, Cassé Orchestra.
1: Non, pas Cassé Orchestra, mais si, on remarque qu'ils fêtent leurs 25 ans. Mais voilà, donc c'est pas tellement, on peut pas trop se payer des trucs émergents, quoi. Ça s'appelle émergence, mais on se paye des trucs vieillissants, mais qui sont restent de qualité, quoi, qui ont leur public, de la demande, qui sont très intéressants dans leur démarche artistique, quoi, et même intellectuelle, quoi. Mais voilà, on n'est pas sur des perdants d'années, ça c'est sûr, quoi. On est sur des briscards, je dirais, quoi. Mais bon, voilà,
0: j'ai vu marquer Joule, hein, quand même, hein, le jour de Cacassé Orchestra, le 16 octobre. T'as Joule qui.
1: C'est Joule de Cacassé Orchestra. C'est pas Jules. C'est Joule. Ça, c'est le lendemain, dans les petits concerts qu'on fait à la Coulée Douce.
0: Ah oui, d'accord, oui, ça c'est les petits concerts, ça continue,
1: on a programmé qu'un pour le moment, là, parce que on ne trouvait pas, on essayait de trouver un modèle un petit peu. Il nous faut vraiment un truc partage, quoi, donc il faut que ce soit limite cabaret, quoi. Et donc
0: on
1: pour ça, lui,
0: c'est
1: prête
0: bien. La Coulée Douce, c'est un petit restaurant qui est situé dans le quartier Ville-Bourbon, avec 25 places.
1: Entre 25 et 30 places maximum.
0: 25 couverts.
1: On fait un petit set à l'apéro, on mange ensemble et on continue après. Donc c'est des concerts de proximité, quelque chose que j'adore, moi. C'est un peu ce qu'on fait au MIB, c'est un peu ce qu'on fait aux Augustins avec les dérives sonores. Voilà, j'aime bien cette configuration avec des artistes là au milieu du public. Donc c'est des petites jauges, mais c'est vachement intéressant, quoi. Beaucoup plus que les gros trucs.
0: Bon, eh ben, en tout cas, ça, ce sera le 16 octobre, qu'on se le dise. Il y a toujours une programmation jeune public.
1: Oui, on continue, période de vacances, toujours la première semaine des vacances. Là, sur cette période, ça sera Ego le Cachalot, c'est un gros spectacle, jeune public, quoi. Tourné vers, ils sont beaucoup tournés vers ça, vers le côté éco-citoyen, quoi. C'est bien d'éduquer les jeunes à ça, et souvent les spectacles, il y a un fol là-dessus, et moi ça me convient parfaitement, quoi. C'est la période où il faut leur apprendre à arrêter de jeter tout partout, et à respecter notre pauvre planète, sinon elle va exploser.
0: Oui, oui, et puis bien souvent, ceux qui, en rentrant à la maison, racontent à leurs parents ce qu'il faut faire et avoir, comment avoir les bons gestes.
1: Bien avec.
0: Ouais, tant qu'à faire et qu'on est au jeune public, il y a aussi les stages de pour les jeunes pendant les vacances,
1: ouais,
0: stages de musique.
1: Music Box, ouais, ça s'est maintenu. C'est tout pareil, toutes les vacances, des gosses de 7 à. Non, pardon. De 11 à 18 ans. Bon, plutôt ados, qu'on réunit pendant 4 jours dans Émergence, où ils vont travailler sur un répertoire, ils vont travailler la scène, ils vont travailler ensemble parce qu'ils n'ont pas l'habitude. Ils sont 23 inscrits là, et à la fin de la semaine, enfin le jeudi, on fait un spectacle public qui est ouvert à tout le monde et qui est gratuit. Et ça dure une heure à peu près, et c'est assez bluffant parce que des gens qui ne se connaissent pas le lundi matin à 8h30 et arriver à faire ce qu'il faut le jeudi à 19h, c'est hyper intéressant.
0: Les animateurs, c'est toujours Prad et son équipe.
1: Il y a l'équipe de Prad, il y a toujours Jean-Louis Bire, il y a toujours Cédric Arbaud en technique, il y a toujours Fanny qui est pas loin avec Georges. Voilà, non, c'est un projet qui nous tient à cœur, quoi, et qu'on va faire évoluer. Si on arrive à accéder correctement dans les locaux de répétition qui sont là-bas, ça va faire une zone de travail pour ces music box, mais pour d'autres projets qu'on a dans les cartons depuis longtemps, les music box pour plutôt ceux qui ont 20 ans, des music box pour les quinca aussi. Il y a une demande de travail de résidence de création auprès de tous ces publics amateurs. Et là, j'espère bien qu'on va pouvoir mettre le paquet là-dessus avec ce nouveau lieu.
0: Alors, je parlais de Prad, il fait sa release party au Café Culture d'Émergence. Ça aussi, c'est une espèce de jauge petite. Le Café Culture d'Émergence, c'est la partie.
1: Je cherche vraiment à me provoquer.
0: Mais c'est écrit sur ma feuille, Café Culture d'Émergence.
1: Moi, j'appelle ça la buvette. Non, un Café Culture, c'est pas ça pour moi. Ça, c'est un endroit où il y a un bar. Et voilà, c'est pas un endroit. Moi, un Café Culture, c'est une fanzinothèque, c'est un lieu d'exposition. compétition, c'est un lieu où il peut se passer plein de choses. Et là, avec un bar central, ça va être très compliqué de travailler là-dedans, quoi. Donc on fera quelques coups, comme là. On va faire des tests quand même, mais voilà. Buvette. Café culture, c'est pas passion.
0: Bon, en tout cas, c'est à cet endroit-là, à la buvette d'émergence, que se déroulera la release party de Prades le 7 novembre.
1: Tout à fait, ouais, bon, sur 200 personnes. Mais là, ça va être expo, on va avoir de la vidéo. Ils vont faire 3 sets de 3 morceaux, tu vois. Ça va être, c'est vraiment dans l'esprit release, c'est pour leur deuxième album. On va vraiment dans la proximité, quoi. L'idée, c'est qu'ils soient au milieu des gens, c'est pas un concert, quoi. Il y aura des extraits, il y aura des passages sur scène, hein. Mais c'est pas un concert, quoi. Donc ça va être un bon moment parce qu'ils travaillent beaucoup. Puis ils sont bien, moi j'adore travailler avec eux.
0: Ça, ce sera donc le 7 novembre, on a un peu le temps, on en reparlera. Hein. Je t'inviterai régulièrement pour
1: plaisir, parler
0: de,
1: voisins, je te rappelle.
0: De la programmation, t'es pas très très loin. Il y a quand même des grosses, grosses, grosses pointures qui vont venir, dont des concerts annoncés depuis quelques temps déjà. Celui de Miossec, je crois que ça a été le premier annoncé.
1: Non, c'est Bertrand Belin. Où on est déjà à 700 places vendues. Oui, ça c'est du gros. C'est
0: Bertrand Belin le 15 novembre, Miossec le 30 janvier.
1: Miossec le retour, qui a joué en Bretagne cet été, comme par hasard. Et les gens que l'on a vu, on trouvait ça extraordinaire. Donc, vraiment, il est sur le retour, il va mieux.
0: Bon, Grupo Compay Segundo, là aussi.
1: Ah, ça, c'est des standards.
0: Quand même.
1: Oui, oui, non, mais je suis content parce que c'est du très beau spectacle.
0: Sinclair et Arthur H. Bon.
1: Ah, Sinclair, le retour. Là, il a ressorti un album là, qui est très bien. Je suis bien content de l'avoir. Arthur H. Ben ouais, Arthur H. Tout le monde le connaît, quoi. C'est une fierté d'avoir ça sur scène aussi. Oui, non. Mais on n'est pas sur des perdants d'année, quoi. Mais on n'est pas sur des artistes émergents.
0: D'accord, mais sur les premières parties, du coup, ça permet quand même de mettre, par exemple, H.Y. qui vient.
1: Ouais, voilà, mais bon, parce qu'ils sont sur le même producteur, mais après, souvent, ces gros artistes-là, c'est très compliqué, ils mettent une première partie, parce que ça veut jouer tôt, parce que ça libère pas de place sur la scène. Voilà, c'est très compliqué aussi, quoi, ces gros artistes. Ou ils viennent avec les leurs, ou ils font tout pour t'emmerder pour pas que tu mettes les tiens, quoi. Donc, en forçant un petit peu, on y arrive.
0: Le joyeux monde de la.
1: Sur Miossec, je sais plus qui c'est qu'on a pris, sur.
0: Prades seul sur Miossec.
1: Voilà. Très bien. On avait fait venir à Montauban dans le cadre des dérives sonores. C'était très bien passé. Donc, c'était l'occasion de le remettre. Toujours pareil, ces moments-là de petits concerts, ça me permet de découvrir des groupes, de les présenter au public, de faire un petit peu oncer, de voir le retour, et après de les mettre sur des grosses jauges.
0: On va s'écouter le Toulousain H.Y.L. qui jouera le 1er octobre devant la rue Quétanou. Et on lui passe un petit coup de fil.

0: grand chose à perdre. PGCAP, voilà le dernier titre d'Hachi Grekel, le Toulousain qui est avec nous par téléphone. Bonjour Hachi Grekel.
1: Et salut.
0: Merci d'être là. Tu feras la première partie de la rue qui est à nous dans la salle Émergence jeudi 1er octobre prochain. Déjà, tu vas en quelque sorte inaugurer une nouvelle salle à Montauban. Tu es déjà passé par Montauban, non?
1: Oui, je suis déjà passé par Montauban. Il y a un petit moment maintenant, mais trop content de jouer dans cette nouvelle salle-là. Ça y est.
0: Bon, parle-nous du titre qu'on vient d'entendre là, PGCAP, dis-moi.
1: Alors, pas grand-chose à perdre, c'est le dernier single que j'ai sorti, qui annonce la sortie d'un nouveau projet qui sort le 9 octobre, qui s'appelle La Vie en Jaune. C'est un titre voilà, que j'ai écrit un peu en disant aux gens, vas-y, il faut se libérer, on n'a pas grand-chose à perdre, au final, vu le monde qui tourne pas très rond. Et voilà, et est-ce qu'il faut pas profiter un peu des moments d'air et des petits moments qui nous restent. Donc voilà, c'est un titre que j'ai écrit dans cette optique-là, avec un texte qui est à la fois léger et en même temps pointe du doigt quelque absurdité du monde dans lequel on vit. Et c'est un titre qui marche particulièrement bien en live et qui sera évidemment au rendez-vous pour le concert en première partie de la rue qui est à nous.
0: En l'écoutant hors antenne là, avec Patrick, on se demandait, on écoutait les petits samples, les petites guitares qu'il y a derrière, très années 80, on se disait, tiens, il y a quelque chose
2: Ayam,
0: ouais, voilà, des choses comme ça de l'époque.
1: Ouais, bah carrément, bah, c'est des influences que j'ai eues dès le début, ce sera un peu des années 90 qui m'a beaucoup bercé, et en plus de ça, j'ai été dans mon parcours musical dans un groupe de funk, donc je crois que j'aime bien mélanger ce groove vraiment old school avec le rap qui me ressemble, et du coup il y a quelques morceaux, et quand même, ouais, on a quand même pas mal de morceaux comme ça avec mes deux musiciens sur scène, où on aime bien faire danser les gens, on aime bien voilà que ça transpire un peu, que ça danse, que ça soit coloré. Je pense que ça, à l'image de cette casquette jaune que j'ai toujours sur la tête, on aime bien ce groove bien ensoleillé du sud.
0: Bon, ça marche plutôt bien pour le projet HYL, créé, je crois, en 2021, hein, quelque chose comme ça. Puis là, il y a déjà des grosses premières parties, des Big Flo et Oli, des choses comme ça, des Danakil. C'est une affaire qui roule, là, non?
1: Eh ben, écoute, ça roule de plus en plus. C'est un combat depuis longtemps, hein. Faut tenir. C'est un marathon, la musique. Mais moi, je rêvais de faire ça depuis que j'étais tout petit. Donc, c'est un rêve déjà de pouvoir en vivre, que mes deux musiciens en vivent aussi, de faire ça avec des amis. Et ouais, voir le projet grandir. Moi, j'ai l'impression qu'on est sur une petite pente inclinée et que ça ne cesse de grandir et qu'on n'a pas une explosion à un moment ou à un autre. Mais tant mieux, je crois que c'est ça qui fait aussi la longévité d'un projet et de voir qu'il y a de plus en plus de gens qui se reconnaissent dans les textes, qui les écoutent, recevoir des messages, voir que ça plaît, voir que ça parle, et bien ça motive encore plus. Et moi, de toute façon, je peux pas me passer de ça. Donc je ferai pas autre chose dans ma vie que d'écrire des chansons, passer du temps sur des textes, faire de la musique et faire danser les gens en concert. Donc tant mieux, c'est une affaire qui roule, je touche du bois que ce soit encore le cas longtemps.
0: Ben écoute,
2: ça mérite.
0: Devant la rue qui est à nous, donc jeudi 1er octobre à la salle Émergence. Merci d'avoir été avec nous, Hachi Grekel.
1: Merci à vous.
2: Et
1: combien?
0: À très vite.
1: À très vite.
0: Salut, salut. Il nous reste quoi? Une petite minute, Patrick. Comment ça se passe l'entrée dans l'infrastructure de la salle Émergence? Il n'y a pas de gros changements. Qui c'est qui est à l'accueil? L'équipe, tout ça? Est-ce qu'il y a des journées bénévoles derrière le bar?
3: J'ai pas dit ça aussi, mais bon, voilà. Pour le moment, c'est toujours la même équipe de 5 personnes où on a Fanny qui vient s'ajouter les jours de concert et pour la préparation, et Étienne aussi.
0: Fanny, c'est la régisseuse.
3: Voilà, et Étienne, l'éclairagiste, qui vient de se rajouter dans l'équipe. Mais voilà, donc vous risquez de voir effectivement toujours les mêmes personnes. Donc voilà, il va falloir des grands bras, mais comme je disais tout à l'heure aussi, il va falloir qu'on rajoute de l'intermittent de plus pour pallier à tous les manques, à la grandeur de ce lieu, quoi. Voilà. Donc il y aura des nouvelles têtes, mais sinon il y aura les mêmes que vous voyez depuis 30 ans maintenant, voilà, qui ont un peu changé.
0: Non, et qui seront derrière le bar de la buvette.
3: Il y aura toujours des gens à la buvette qu'on a amélioré avec une extension fabriquée par notre ami Mourad, là, des chefs-d'œuvre. voilà, et qui sera un peu plus fonctionnelle que celle qu'on a eue dès le départ. Mais voilà, écoutez, rendez-vous le premier et essayez de venir le plus loin possible. Il n'y a pas de boîte à idées, mais vous pouvez toujours envoyer des mails ou sur Facebook par Messenger, quoi, pour nous faire des petits commentaires. On essaiera de les prendre en compte.
0: Ok, allez, rendez-vous le 1er octobre avec La Rue qui est à nous et HYL. Il y aura des places à gagner sur CFM. Je ne sais même pas si on a mis quelque chose en place.
3: Je pense que oui, mais
0: allez,
3: bon,
0: écoutez CFM, il devrait y avoir des trucs. Merci Patrick d'être passé en parler.
3: Avec plaisir, merci CFM, merci
0: salut.
3: Rémi.
0: Salut.
3: Ciao.
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7: Le pôle senior de Montauban propose toute l'année de nombreux services pour permettre aux aînés de créer du lien et de rester actifs. Centre d'information, de coordination, portage de repas à domicile et cours de sport, les adhérents ont un large choix. Ils ont aussi accès à différentes animations. Caroline Zavislac, responsable du pôle senior.
8: Les agents du service pôle senior de l'animation prospectent et on parle entre nous, on questionne nos élus et on prend les décisions de faire appel à tel prestataire ou de faire telle animation. Il y a certains événements qui restent les mêmes, à savoir les repas dansants, les thés dansants, les repas champêtres. Ça, c'est pas exactement la même date, mais c'est récurrent chaque année. C'est les sorties à la journée et à la demi-journée qui varient en fait d'une année à l'autre. Donc un coup, on va aller visiter une grotte, une autre fois, on va aller visiter une imprimerie. Il nous arrive à différents événements de faire des questionnaires pour justement récolter l'avis des seniors et faire autant que faire se peut ce qu'ils souhaitent. On n'impose rien, hein. Enfin, si on peut les contenter, c'est encore mieux. D'autant que nous avons le label Ville Amis des Aînés. Donc dans ce cadre-là, on les sollicite d'autant plus pour avoir leur avis et notamment... Qu'est-ce que vous aimeriez ? Est-ce que vous préférez les pièces de théâtre, les spectacles musicaux ? Et selon les réponses, on peut orienter nos choix en fonction, bien sûr, de leurs souhaits.
7: Les inscriptions à ces activités ont commencé jeudi dernier à Eurythmie pour la rentrée des seniors.
9: Moi, je suis venue pour la recherche pour faire de la peinture et du dessin, principalement. Mais par contre, je fais partie de l'urban au point de vue sport.
10: Moi, c'est les voyages. Tous les ans, il y a pratiquement un voyage par mois. Collonges-la-Rouge, il y a là, les voies, Lascaux... dans l'Aveyron, à Toulouse, un peu partout.
7: Le programme complet des sorties et visites de cette année est disponible au pôle senior au 285 avenue Léonide Kroll ou dans les mairies des communes du Grand Montauban.
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0: Bonjour à tous et bienvenue dans l'émission Et si on parlait d'elle. Bonjour Marie, comment ça va?
1: Eh bien ça va bien Jennifer, et toi?
0: Ça va très bien, les vacances étaient bonnes, tout s'est bien passé?
1: Ouais, super.
0: Ouais, toi moi aussi, impeccable. Ça fait du bien que les températures redescendent un peu quand même, parce qu'on n'en pouvait plus de cette canicule.
1: Et c'est toujours trop court les vacances.
0: C'est vrai, mais on est quand même très content de vous retrouver. Donc, et d'ailleurs, pour démarrer cette rentrée sur les chapeaux de roue, on a décidé de vous faire voyager dans le temps, direction les années 90. Rappelez-vous cette époque où l'on pouvait sortir de chez soi sans téléphone portable, où il fallait attendre les photos développées pour savoir si l'on avait réussi son cliché. Alors si vous faites partie de nos jeunes auditeurs qui n'ont pas connu les années 90, restez avec nous, car nous allons vous parler d'une époque où pour matcher avec quelqu'un, il n'y avait pas de Tinder. Pour les automobilistes qui cherchaient leur chemin, il n'y avait pas de GPS, mais une carte routière. Non, ce n'est pas de la science-fiction, tout cela a bien existé, n'est-ce pas Marie?
1: Eh oui.
0: C'était dingue cette histoire, cette époque. Et d'ailleurs, si on parle des années 90, de quels objets tu te souviens? Donc, bon, on se souvient du Walkman qui n'a pas eu son gros casque vissé sur les oreilles à écouter sa musique, ses CD. Est-ce qu'il y a d'autres objets dont tu te souviens, Marie?
1: Oui, oui, je me souviens des cassettes VHS, tu
0: sais,
1: tout
0: à fait.
1: Pour regarder les films, non, le gros magnéto, le lecteur CD, comme tu dis, le petit portable. Et il y avait aussi, est-ce que ça te parle, si je te parle d'un boîtier de messagerie, où on pouvait recevoir des textes et qui bipaient, que les ados des années 90 avaient et qui étaient commercialisés par France Télécom au départ.
0: Est-ce que tu parlerais pas du tatou?
1: Exactement, le tatou, le tam-tam.
0: Oui, c'est ça. Mais en fait, c'était pas... on devait appeler un opérateur pour dicter le message. En fait, c'est ça qu'on voulait envoyer sur le petit boîtier.
1: Exactement.
0: Oui, effectivement.
1: Et il y avait aussi, on parlait du Walkman ou du lecteur CD, mais il y avait les cassettes audio avec nos gros postes radio, avec les cassettes audio, et qu'on rembobinait avec le stylo.
0: Oui, ça me dit quelque chose tout ça,
1: Mais il y a encore d'autres objets qui étaient, qu'on voit plus.
0: Les symboliques de l'époque.
1: Ouais, l'annuaire.
0: Ah oui,
1: l'annuaire téléphonique.
0: Pour chercher un numéro de téléphone.
1: Quand on cherchait quelqu'un, il fallait avoir son nom.
0: Le bottin.
1: C'est ça, le bottin. Et les pages jaunes, le gros pavé déposé à côté
0: c'est
1: du
0: clair.
1: Téléphone.
0: Des pages blanches, des pages jaunes, on y était. Ouais.
1: Exactement. Et un autre, que moi je regrette parfois, un autre truc qu'on avait, c'était les cartes routières.
0: Oui. Moi je regrette pas du tout.
1: Ah ouais,
0: je suis contente d'avoir le GPS, parce que franchement, les cartes routières, je m'y perdais complètement.
1: Moi j'avais l'impression du coup qu'on retenait mieux.
0: Ah c'est sûr, ça faisait travailler la mémoire.
1: Et puis bon, moi c'était avec les grands-parents, on prenait le temps de regarder la carte, de voir le trajet avant de partir,
0: Et maintenant on est tellement assisté que je serais incapable de me débrouiller sans GPS.
1: Sans GPS,
0: on fait plus attention.
1: On écoute
0: ce qu'on nous dit, on le fait bêtement, machinalement.
1: Et puis aussi on va aller plus vite, donc on va sur des chemins, parfois des trajets plus rapides, donc les doubles voies, l'autoroute. Alors que moi, je me souviens que les trajets étaient très longs.
0: Oui, effectivement.
1: Parce qu'on prenait beaucoup de petites routes, mais du coup, on découvrait aussi beaucoup de paysages. On faisait plus attention aussi.
0: Ouais, mais c'est vrai que pour les gens qui n'ont pas le sens de l'orientation, le GPS est une invention miraculeuse.
1: Ouais, c'est clair. Donc voilà, il y avait aussi les encyclopédies, les vieilles encyclopédies.
0: Oui.
1: L'ancêtre
0: de ChatGPT.
1: Exactement. Donc voilà pour les objets.
0: Et attends, tu nous as pas parlé du Minitel quand même.
1: Ah oui,
0: l'ancêtre d'Internet.
1: Exact. Il y avait le fameux Minitel.
0: Où j'ai appris que j'avais réussi mon oral de bac français à l'époque, parce qu'on allait pianoter sur le Minitel pour savoir si c'était bon ou pas. Et effectivement, c'était vraiment le Minitel, c'était quelque chose à l'époque. Hein, qui n'avait pas son Minitel, c'est vraiment une autre époque. Hein.
1: C'était une autre époque, complètement. Mais les appareils photo aussi, avant on prenait les photos et il fallait attendre qu'elles soient développées pour savoir si elles étaient réussies ou pas. Aujourd'hui,
0: alors maintenant, c'est instantané.
1: C'est instantané, mais on ne développe plus les photos, en fait.
0: On les
1: garde dans nos appareils.
0: On les stocke numériquement.
1: Exactement. C'est plus pareil, je trouve.
0: Je ne sais pas si on en profite autant. Finalement, on les a stockés dans nos téléphones, mais bon, on n'en fait trop rien. Je sais même pas si on les regarde trop, alors qu'avant, on savait savourer, profiter. On avait la photo en face de nous.
1: Ouais, c'était
0: une autre époque.
1: Une autre époque, mais une belle époque.
0: Ouais, clair, on est nostalgique.
1: Ouais,
0: d'ailleurs, à l'époque, tu avais quel âge, Marie?
1: Alors moi, les années 90, c'était mes 20 ans, dans les années de ma vingtaine.
0: Ouais, donc, et moi, j'avais 10 ans.
1: Voilà, petit écart d'âge.
0: Ouais, voilà,
1: mais deux générations.
0: Ouais, moi, j'en garde un très bon souvenir. Et franchement, il y a beaucoup de choses de l'époque qui nous manquent.
1: Oui.
0: Il y avait beaucoup plus d'insouciance, de légèreté. Là, je trouve qu'on est dans un monde un peu plus dur. Alors oui, on a avancé technologiquement parlant, mais c'est un peu plus déshumanisé, je sais pas. J'avais l'impression que...
1: Ouais, c'était pas pareil. C'est vrai que dans les années 90, même ne serait-ce que la relation à l'autre... Enfin bon, moi, j'avais la vingtaine, donc quand on voulait appeler son crush ou quoi, on était obligé de prendre le téléphone, un cadran, de chercher... même pour aller voir nos amis ou quoi, c'était plus pareil. On se déplaçait, on bougeait plus... Parce qu'on n'avait pas d'autres moyens. Si on n'avait pas leur numéro de téléphone, il fallait quand même qu'on les voit.
0: Ouais.
1: Alors qu'aujourd'hui, si on veut parler à quelqu'un...
0: Il y a d'autres moyens de communication.
1: Voilà, et si on n'a pas son numéro, on va sur les réseaux, on le trouve, on lui envoie un message.
0: Ouais. Et puis tout le monde passe son temps sur son téléphone, au lieu de profiter, de se déplacer pour aller voir ses amis, sa famille. Et c'est vrai que c'est vraiment d'autres habitudes qu'on a prises avec cette technologie.
1: Avec cette technologie. Ouais. Et je me souviens aussi les morceaux de musique, quand on avait un super morceau qu'on adorait.
0: On attendait qu'il repasse à la radio.
1: Mais oui.
0: Maintenant, on peut accéder à toutes les musiques qu'on veut, quand on veut, à tous les films qu'on veut, quand on veut. Mm. C'est vrai que c'était bien cette idée, même à la télé, d'attendre, de se dire, ah, tiens, il y a tel film qui va passer, c'est super.
1: Ouais.
0: De ne pas avoir forcément le choix. Parce qu'il y avait que 6 chaînes, quoi. Enfin, et du coup, les chaînes hertziennes. Et du coup, je sais pas, j'avais l'impression qu'on profitait plus. Alors que là, on a, je sais pas combien de chaînes, on a 50, 100 chaînes.
1: On sait plus quoi regarder.
0: On est lassé, en fait.
1: Et puis, on paye pour une abondance de choses qu'on n'utilise pas. Finalement, est-ce qu'on regarde vraiment les 400 chaînes qu'il y a à la maison? Pas du tout.
0: C'est très révélateur de notre époque d'être dans une abondance de choses qui nous servent pas. On a le choix pour tout et n'importe quoi. Moi, j'aimais bien, c'était plus simple.
1: Oui, c'était plus simple. Puis quand on avait même une émission télé, enfin ou autre, ou une émission radio, on savait que c'était à telle heure, tel jour.
0: Il y avait une routine,
1: donc,
0: une habitude.
1: On était hâte de
0: la regarder.
1: Ce jour-là et pour la regarder. Aujourd'hui, on l'a loupé, c'est pas grave, on regardera le replay.
0: C'est clair.
1: Notre
0: manière de consommer les choses est complètement différente aujourd'hui.
1: Ouais.
0: Je crois que c'était plus sain à l'époque. Vous allez le sentir tout au long de l'émission que je suis nostalgique des années 90 et que vraiment. Voilà. Et si jamais je devais te demander, Marie, un objet de l'époque qui te manque, ça serait quoi, en fait ?
1: Un objet de l'époque qui me manque. Sincèrement.
0: Le Walkman, peut-être ?
1: En fait, les objets ont tous été remplacés. Donc,
0: oui, ils sont plus performants, ils sont plus petits, moins encombrants.
1: Donc la musique, on peut l'écouter partout, finalement. Donc ça va pas être vraiment là-dessus. Le téléphone, c'est quand même pratique d'avoir son portable et pas d'être à la maison avec son truc à cadran, là.
0: C'est sûr.
1: Moi, j'aurais adoré, par contre, d'avoir, quand il y a à l'époque du téléphone fixe, je regardais les séries américaines et il y avait ces téléphones avec ces longs fils où elles avaient le téléphone. Elle pouvait aller d'une pièce à l'autre, à la cuisine. J'aurais adoré avoir ça. Je ne l'ai pas eu. Mais je ne vois pas d'objet vraiment qui me manque, qui n'existe plus. À part cette nostalgie des cartes routières. Ouais. Je trouve que c'était sympa, avant de partir, de calculer son trajet. Tiens, et si on passait par là. Donc, on voyait vraiment, pour aller d'un point A à un point B, on voyait vraiment toutes les options possibles pour avoir un trajet différent. Et ça, c'est vrai que c'est un truc qu'on ne fait plus aujourd'hui. Aujourd'hui, on se dit, bon, GPS, ok, 2 heures, blim, on va direct. Quoi.
0: Ouais.
1: Ça, c'est peut-être quelque chose qui m'aurait manqué.
0: Et à contrario, un objet d'aujourd'hui sans lequel tu ne pourrais plus vivre dans une autre époque, en fait. C'est-à-dire que tu pourrais... ma phrase n'est pas forcément très compréhensible. Ce que je veux dire, c'est un objet d'aujourd'hui sans lequel tu ne pourrais plus vivre. C'est-à-dire que si tu repartais dans les années 90, tu aurais du mal à te passer d'un objet que tu as connu là, maintenant.
1: Aujourd'hui.
0: D'aujourd'hui. C'est plus clair là.
1: Ouais, c'est plus clair, c'est plus clair. C'est vrai que je pense que le portable c'est un des trucs sur lequel voilà, mais pas pour juste pour le téléphone, tu vois,
0: oui,
1: pas
0: pour,
1: le
0: pour
1: côté
0: téléphoner.
1: Scroll
0: et pas le côté réseau.
1: Non, pas du tout.
0: Réseaux sociaux. Ouais.
1: Ça, je pense que vraiment, je pense même que je regrette, tu vois, d'avoir eu la télé encore chez moi. Je connais des gens, ils me disent à la maison, il n'y a pas de télé, il n'y a pas de téléphone, il n'y a pas de les enfants, il n'y a rien. Et ça, c'est un regret de l'avoir mis trop vite chez moi. Parce qu'une fois qu'il y est,
0: après c'est plus possible,
1: voilà, on a du mal à s'en passer, on est quand même attiré par tout ça, par l'information, par voilà, ça vient stimuler quand même un truc chez nous et chez les ados, mais du coup ça enlève, je trouve, l'imagination, tu vois,
0: oui,
1: comment trouver
0: vrai.
1: À s'occuper différemment, on crée moins, voilà, donc j'aurais aimé ça, c'est un truc que j'aurais plutôt aimé enlever.
0: C'est vrai que dans les années 90, pour s'amuser, on pouvait créer n'importe quel jeu et tout. On n'était pas les écrans en fait nous donnent accès à tellement de choses différentes. Enfin, je veux dire que ça soit des jeux, que ça soit des films, que ça soit. Enfin, on reste assis, on regarde son écran et on fait que ça.
1: Ouais.
0: Alors qu'avant, comme tu disais, on faisait marcher notre imagination, on créait des jeux, on jouait, on partageait des choses. Et
1: exactement.
0: Là, on est rivé sur quelque chose qui nous dépasse finalement. On est addict, quoi.
1: Mais oui, ça rend addict. Et puis quand tu te souviens, les grands-parents ou les parents, quand ils bricolaient, moi j'étais tout le temps dans l'atelier de mon grand-père à regarder comment il bricolait. Du coup, j'apprenais. Voilà. Ou tu vois, même la mécanique. Ou on faisait. Pourtant, j'étais une fille, mais moi j'adorais tous ces trucs-là.
0: On s'intéressait aux choses.
1: On s'intéressait beaucoup plus au fonctionnement des choses, à comment changer une roue, comment. Voilà, moi je.
0: C'est des moments précieux, quoi.
1: Aujourd'hui, quand on dit à nos gamins, tiens, viens, on va bricoler, ils en ont absolument rien à faire, quoi. C'est une bataille pour qu'ils viennent, et une fois qu'ils y sont, ça leur plaît. C'est nouveau. C'est tout d'un coup, c'est oh oui, un marteau, un clou. tiens.
0: Ouais.
1: Donc, ouais.
0: C'est vrai qu'on était plus éveillés aux choses, au monde. Là, on est vraiment dans un côté très virtuel, en fait, des écrans. Et je trouve que oui, ça sape un peu la créativité.
1: Ça éteint quelque chose.
0: Le téléphone est allumé, mais les cerveaux sont éteints.
1: Mais ça éteint quelque chose en nous. Ouais. Donc voilà, donc dans les années 90, comme il y en avait beaucoup moins, c'était chouette, quoi.
0: Oui, c'est clair.
1: Puis la vie était moins chère.
0: Ouais, tout à fait. Dans cette immersion dans les années 90, moi je me suis amusée à comparer les prix de cette époque aux prix qui sont pratiqués aujourd'hui. Et vous allez le voir, le coût de la vie dans les années 90 était beaucoup moins important que celui d'aujourd'hui. Alors par exemple, en 90, quand on allait chercher notre baguette à la boulangerie, est-ce que tu as une idée, est-ce que tu te souviens de combien ça coûtait? Alors bien sûr, il faut faire la conversion en euros parce qu'on était en francs à l'époque.
1: Ah oui, on était en francs.
0: Mais quand on convertit en euros, là, on est d'accord qu'une baguette, on est autour de, je sais pas, 1,20€, autour d'un euro.
1: Suivant où tu vas,
0: voilà, selon le type de pain que tu choisis.
1: Ouais.
0: Alors qu'à l'époque, une baguette, dans les années 90, donc, se payait 50 centimes d'euros.
1: Tu vois, c'est un peu.
0: Voilà, donc c'est vrai qu'on a souvent comparé. Quand on est passé à l'euro, on se disait, avant on payait ça à 50 centimes d'euros, là on le paye 1 euro. Pourquoi? Ah oui, parce qu'ils ont voulu élever au décimal à la hausse pour arrondir. Mais c'est vrai que ça fait une sacrée différence.
1: Sacrée
0: là, on passe du simple au double. Et aussi, quand on se rendait à la pompe à essence, donc dans les années 90, il faut savoir qu'un litre d'essence nous revenait à 84 centimes. Alors aujourd'hui, on est bien placé pour dire que c'est plus du tout le cas, surtout avec les problématiques actuelles, et qu'on est plutôt aux alentours de 2 euros le litre.
1: Ouais. Ouais.
0: Ce qui fait quand même une sacrée,
1: sacrée
0: différence.
1: Ouais.
0: Je me suis intéressée aussi au prix du café dans un bistrot. Donc, quand on s'installait au comptoir à l'époque, dans les années 90, on était sur combien le prix du café selon toi?
1: Ah, le prix du café, allez.
0: Déjà là, aujourd'hui, on le paye combien le café en moyenne? On est sur 1,80€ jusqu'à 2,50€, ça dépend si tu le prends place Vendôme ou pas.
1: Moi,
0: c'est plus que 2,80€
1: à l'extérieur. Je ne prends le café que chez moi, donc je n'ai même plus l'idée.
0: Et bien, il faut savoir qu'à l'époque, on était sur 76 centimes d'euros.
1: Ah ouais.
0: Pour avoir son petit noir. Là, franchement, on voit quand même qu'il y a des disparités. Alors, bien sûr, on serait tenté de penser que c'était moins cher avant. Mmh. Mais en fait, si on analyse les choses un peu plus profondément, on se rend compte que c'est pas simplement l'arrivée de l'euro qui a fait exploser les prix. Alors, je le rappelle, bon, c'est le 1er janvier 1999 que l'euro devient officiellement la monnaie commune, mais ouais. uniquement comme monnaie virtuelle pour les transactions financières. Mmh. Nous, c'est seulement le 1er janvier 2002 que les Français commencent à avoir des pièces et des billets dans leur portefeuille. Mmh. Mais comme je le disais, ce n'est pas simplement l'arrivée de l'euro qui a fait exploser les prix. Puisque l'INSEE estime que son impact direct sur l'inflation cette année-là n'a été que de 0,26%. Ah donc en fait, c'est des a priori qu'on peut avoir qui sont un peu faux, puisque ce sont surtout 24 années d'inflation auxquelles se sont ajoutées les hausses récentes du coût de l'énergie, des matières premières, qui expliquent le prix pratiqué aujourd'hui. En fait, il faut avoir une réflexion un peu plus large. Ouais. Alors, on a l'impression que nous, on est passé à l'euro, on s'est tous fait avoir, mais ouais. en fait, il y a plein d'autres choses autour oui. qui expliquent en fait cette augmentation des prix. Et il faut pas oublier que les salaires à l'époque était plus bas. Parce que, est-ce que tu as une idée de la valeur du SMIC dans les années 90 ?
1: Non, mais non, je me souviens pas.
0: Aujourd'hui, il faut savoir que le SMIC est de 1867 euros brut.
1: Oui.
0: Et bien, à l'époque, il était de 806 euros brut. Oui. Donc, ça veut dire qu'il a été multiplié par 2,32 depuis 1990, le SMIC.
1: Ce qui est énorme.
0: Donc, c'est assez énorme. Donc, effectivement, la vie était moins chère, mais on gagnait moins.
1: Mais oui, on gagnait
0: moins. Donc, ça aussi, c'est quelque chose à prendre en compte. Mm. Mais en fait, si on continue notre immersion dans les années 90, Marie, est-ce que tu te souviens de ce qu'on regardait à la télé à l'époque, les émissions télé qui étaient populaires et
1: alors,
0: qui fonctionnaient bien?
1: On n'avait pas le même âge, donc on ne va pas se souvenir des mêmes émissions. Moi, je me souviens d'une émission qui passait d'ailleurs le mardi soir à 18h30 sur Canal+. Et c'était une émission qui est appelée Nulle part ailleurs avec Philippe Gildas. Alors c'était Philippe Gildas qui essayait de garder son sérieux pendant que José Garcia arrivait en costume toujours délirant avec Antoine Decaune. Alors ils avaient un duo les deux qui était extraordinaire, qui nous faisait beaucoup rire. C'était vraiment la grande époque de Nulle part ailleurs et aussi le début des émissions de l'émission qui a réveillé les guignols de l'info. Avec je sais pas, tu as connu toi les guignols,
0: oui,
1: ouais,
0: oui,
1: tu
0: bien
1: vois,
0: sûr, ouais.
1: Avec les personnages caricaturés, et donc je me souviens celle de Sylvester Stallone en stéréotype de l'homme d'affaires, avec des répliques toujours, voilà, assez fantasques comme regardez-moi ces PD, ou alors à la World Company, c'est nous qu'on décide. Bon, écoute, il y avait certainement mieux, mais celle-là, je m'en rappelle, elle me faisait rire à l'époque. Il y avait aussi une marionnette qui incarnait Jean-Claude Van Damme, et avec son « il faut être aware », tu vois.
0: Ah oui, je me souviens bien de ça.
1: Si t'es aware, 1 plus 1, ça fait pas 2, ça fait 11.
0: Il est complètement perché, mais marron quand même, perché. Attachant, on va dire.
1: Ah ouais, il en avait plein, lui. Hein. Quand tu tires une ligne sur un papier, c'est de l'art. Quand tu penses à cette ligne, c'est de la philosophie.
0: Il avait toujours des sorties avec lui qui les comprenait, mais bon, c'était très marrant.
1: Ah non, mais vraiment. Et c'est vrai que à l'époque, on pouvait un peu, dire un peu plus ce qu'on pensait. Il y avait beaucoup plus de liberté dans les émissions qui me faisaient aussi pas mal rire. Moi, il y avait Ciel mon mardi oui. avec De Chavannes et toute son équipe. Donc c'était une émission qui mêlait beaucoup de débats de société. Alors parfois, ça partait un peu en vrille. C'était assez houleux. Il y avait des sujets plutôt insolites. Il y avait Patrice
0: Carmouze. Alors lui, c'était collecteur. Ah non, à chaque fois, il se vautrait, il tombait,
1: voilà,
0: il ne cassait
1: pas. il était quand même assez drôle. Il y avait Sophie Favier avec son sentiment oui. naturel et très sexy, très douce. Il y avait Renaud Rare, je ne sais pas si tu te souviens de lui, qui était plutôt axé sur les sujets underground et un peu sur toutes les tendances un peu bizarres. Et Michel Field, qui apportait, lui, la touche un peu intellectuelle et philosophique. Et il y a eu aussi, c'était aussi les années de l'émission d'Ardisson. qui était
0: Tout le monde en parle, non? C'était ça.
1: Alors il y avait Tout le monde en parle. Après, enfin, il a fait plusieurs émissions dans ces années-là. Donc on aimait ou on n'aimait pas. Hein,
0: avec une liberté de ton qui était assez impressionnante, voilà. Même voire vulgaire.
1: Parfois
0: certaines
1: très
0: fois.
1: Vulgaire. Et des invités qui très mal à l'aise, les invités parce qu'il appuyait toujours là où ça mettait mal à l'aise et tout ça.
0: C'était une télé différente.
1: C'était une télé complètement différente.
0: Ardisson, avec le recul, disait qu'il avait peut-être été trop loin par rapport à certains invités. C'est vrai que ça se faisait à l'époque. Enfin, c'était aussi sa marque de fabrique, hein. C'était son ADN d'aller aussi loin.
1: Complètement. Et toi, tu as des émissions? Tu te souviens d'émissions
0: Alors moi, comme j'avais 10 ans, on va dire que là, le souvenir le plus important, c'était vraiment la période du Club Dorothée, quoi. Qui n'a pas connu, ceux qui avaient mon âge à l'époque, qui n'a pas aimé le Club Dorothée de 1987 à 1997, Dorothée, toute sa bande, Cordier, il y avait qui d'autre? Il y avait Patrick, il y avait Jackie. Et Ariane, qui est malheureusement décédée depuis. Et c'est vrai que je me souviens le mercredi, mais c'était toute la journée devant la télé, quoi.
1: Ouais.
0: Et avec, ils avaient des petites sitcoms, ils avaient aussi bien des dessins animés, Goldorak, Dragon Ball Z. Mmh. Et c'est vrai qu'en fait, ça faisait un peu. C'est plus que le fait de regarder la télé, il y avait vraiment un côté très familial, on avait l'impression d'être dans la bande.
1: Oui.
0: Si leur petite sitcom était un peu. Je me souviens de Pas de pitié pour les croissants. C'était vraiment à la limite du ridicule, mais c'était, on a l'impression de faire partie d'une bande. Il y en a qui aiment, d'autres qui aiment pas, et moi je sais que j'ai beaucoup aimé, ça a beaucoup façonné aussi mon imaginaire de regarder tous ces dessins animés, tous ces trucs, et puis après en grandissant, c'était la période, tu sais, premier baiser, Hélène et les garçons.
1: Hélène et les garçons, exactement.
0: Et moi j'étais très bonne cliente, j'aimais bien, même si c'était, on va pas se mentir, c'était cucu la praline. Mais je sais pas, c'était sympa. On les suivait à la fac, on les suivait au lycée.
1: Oui,
0: c'était
1: vrai.
0: C'était
1: les premières petites séries.
0: Mes amours.
1: Ados, pré-ados.
0: Voilà, c'est ça, tout à fait.
1: Mais c'est vrai que c'est ce qui est marrant, c'est qu'avant, tu avais justement, là, si tu parles d'une émission qui regroupait. Quand on regardait l'émission, ils lançaient des petites séries.
0: Oui,
1: ils lançaient
0: tout à fait.
1: Ça n'existe plus. Par exemple, il n'y a plus aujourd'hui d'émissions de ce type-là.
0: Non,
1: pour les enfants, même pour les jeunes, on les met sur Netflix ou sur ou autre.
0: Après, c'est vrai que ça faisait long de laisser ses enfants regarder du mercredi matin jusqu'au mercredi soir. Moi, je ne dis pas que je regardais toute la journée, mais ce que je veux dire, c'est que c'est vraiment sûrement qu'il y avait beaucoup de parents qui laissaient leurs enfants. Et surtout, ça s'est terminé, c'est surtout parce que, avec Ségolène Royal, là, à l'époque, ils disaient que ça. Déjà, il y avait les mangas japonais, que c'était violent. Puis le côté où ça abrutit un petit peu, c'est vrai qu'on si on passe sa journée devant les dessins animés, c'est pas forcément.
1: Oui, c'est sûr. Mais je pense qu'on y était moins, malgré tout.
0: Oui.
1: Bon, même si, comme encore une fois, moi j'avais plus. Là, j'étais déjà.
0: Un peu plus grande que moi.
1: mais de toute façon, la télé faisait pas partie vraiment du quotidien. On regardait de temps en temps une émission ou un truc.
0: On regardait ce qu'on aimait bien. On savait, comme tu disais, que c'est à telle heure. Mmh. Et puis on loupait pas le rendez-vous.
1: Oui, voilà. Donc je pense que ça gênait moins quand on regardait le mercredi. La télé pendant 2 heures.
0: Oui. Tu vois. Et puis c'est vrai que c'est vraiment la période où il y a eu ces émissions cultes qui ont duré énormément longtemps, puisque maintenant les émissions qui durent, à part Hanouna et TPMP, maintenant Tout Beau Tout Neuf, les émissions traversent moins le temps dans la durée, comme ça s'inscrivent moins dans la durée, alors qu'avant.
1: Peut-être plus les émissions, tu sais, du midi ou avec Jean-Luc Reichmann ou Nagui.
0: Ouais, mais ça reste des jeux.
1: Ça reste des jeux, mais ce sont quand même des émissions qui.
0: Oui, qui s'inscrivent dans la durée, qui fonctionnent. Parce qu'il y a des choses à gagner.
1: Voilà.
0: Puis ça marche. Mais après, les émissions de bande ou les émissions d'interview ou ce genre de choses, on en voit passer plein, mais il y en a très peu qui fonctionnent.
1: Ouais.
0: Et puis surtout, on redemande à des anciens animateurs de revenir, alors qu'il y en avait certains qui n'avaient pas forcément plus d'actualité, pour essayer de repartir.
1: Oui,
0: parce qu'on n'arrive plus à trouver dans la jeune génération des personnes qui.
1: Il y a peut-être plus aussi cette originalité. Là, ça reste des émissions, celles qu'on a citées, qui étaient quand même assez originales et uniques dans leur genre, en fait. Donc, tu vois, les interviews étaient faites différemment. Les émissions de Chavannes, là, qui faisaient beaucoup rire, mais elles étaient construites aussi différemment. Donc, elles avaient aussi un côté intéressant parce qu'il y avait des choses intéressantes et sérieuses dans les émissions.
0: Oui.
1: Mais à côté de ça, on pouvait aussi rigoler. Donc, elles étaient pas du tout construite comme ce qui peut paraître aujourd'hui, où on se dit c'est que du folklore, c'est du cinéma, c'est pas... Voilà, il y a une espèce de sincérité, je trouve, qu'on retrouve moins dans ce qui est fait aujourd'hui.
0: Cette impression d'avoir vraiment tout essayé, fait tellement de choses qui fonctionnent pas forcément, qu'on revient à l'origine sur des émissions. Je pense au Big Deal, voilà, ils l'ont refait. On revient à des émissions qui datent un petit peu, juste parce qu'en fait, on sait que c'est des valeurs sûres et qu'on n'arrive pas. On a tellement fait le tour de tout qu'on revient.
1: Oui.
0: On se retourne un peu vers le passé.
1: Oui, mais pas de la bonne manière, je trouve.
0: Pas forcément de la bonne manière. Et d'ailleurs, c'est un peu le cas pour la mode, puisque je vais faire la transition. Mmh. C'est-à-dire qu'on a un peu l'impression que les styles, voilà, avec les années, il y a plein de déclinaisons différentes, de looks différents. Et après, on a l'impression qu'il voilà, il y a des looks anciens qui reviennent, qui sont à la mode, que c'est cyclique.
1: Oui.
0: Et qu'en fait, finalement, il n'y a pas vraiment un look qui peut être has-been de manière définitive, puisque à chaque fois, en fait, ça revient. C'est les choses du passé qui reviennent,
1: qui sont relancés. Ouais, ouais.
0: Et en fait, moi, je voulais revenir un peu sur le look des années 90, qui était donc très différent de celui d'aujourd'hui. Quoique, comme je le disais, la mode est cyclique. Mais déjà, ce qu'il faut savoir, c'est que dans les années 90, le jean est roi.
1: Ouais, c'est vrai.
0: Notamment le jean taille haute, souvent assez droit ou large. Il est souvent délavé, et souvent voire très délavé.
1: Très délavé.
0: Et d'ailleurs, il y avait des t-shirts aussi délavés. Je ne sais pas si tu te souviens de couleurs.
1: Oui.
0: On les mettait dans la machine, je ne sais plus, on mettait de la javel. Oui, je ne sais plus ce qu'on faisait pour avoir des t-shirts délavés.
1: Décolorés.
0: Ça, c'était vraiment le grand truc à l'époque. Souvenez-vous aussi des baggy et pantalons larges vers la fin de la décennie, et des salopettes ou des sweats à capuche et pulls over.
1: Ça revient, comme je disais.
0: Et effectivement, moi j'aimais bien ce look. À cette époque aussi, on aimait bien afficher les marques sur nos vêtements, avec les logos Nike, Adidas, Lacoste ou encore Chevignon. La marque qui est tellement ancienne,
1: Levis,
0: ça parle.
1: Ouais.
0: Et c'est vrai qu'on aimait bien, ça faisait du genre, j'ai telle marque. Aussi, un point important, à cette époque, on s'habillait pas pour Instagram, on s'habillait pour aller quelques Chevignon, la marque qui est tellement ancienne,
1: Levis,
0: ça parle.
1: Ouais.
0: Et c'est vrai qu'on aimait bien, ça faisait du genre, j'ai telle marque.

0: C'était pas pour afficher au monde, c'était voilà, si on avait on voulait aller rencontrer son crush,
1: on
0: se faisait bien voilà, jolie,
1: on
0: s'habillait d'une certaine manière, mais ça dépendait aussi des bourses hein, parce que là on parle des marques et tout ça, mais tu avais aussi des petits budgets qui étaient pas sur les marques. Et peut-être qu'aujourd'hui, justement, sans rentrer dans les marques, on peut quand même arriver à avoir un look sympa.
1: Oui.
0: Donc ça, c'est quand même l'avantage, je trouve, où parfois quand quelqu'un n'a pas de goût, ça arrive. Hein, y a des gens qui ne savent pas se mettre en valeur, qui ne connaissent pas. Mais ils peuvent arriver à le faire avec des budgets aussi moins importants. Mmh. Et je trouve que là, le regard vers l'extérieur, il est pas mal parce qu'on peut aller justement puiser des idées.
1: Mais on est quand même dans un monde qui est très polarisé sur l'image, sur l'apparence.
0: Fait de s'afficher.
1: Voilà, s'afficher. Et puis surtout, du coup, être soumis au jugement. Parce que quand on s'affiche sur les réseaux avec telle ou telle tenue, les gens disent qu'ils aiment ou ils n'aiment pas. On est tout de suite soumis à des jugements. Ça peut être compliqué. Alors que quand au quotidien on s'habille, on n'a pas forcément envie que quelqu'un vienne nous dire si c'est beau, si c'est pas beau, ça nous va, ça nous va pas.
0: Exactement.
1: Et c'est vrai que ça, c'est quand même quelque chose, c'est une dérive pour moi un peu. Maintenant qu'on a parlé des tenues des années 90, moi j'aimerais bien qu'on parle un petit peu des musiques de l'époque. Alors qu'est-ce qu'on écoutait à l'époque? Vous allez voir que ça va vous parler.
0: Ouais, ça va nous parler.
1: Et avant ça, je crois que tu voulais nous lancer une petite musique pour nous mettre dans l'ambiance.
0: Une petite musique de l'époque.
1: On va commencer déjà à chalouper parce que cette musique, vous la connaissez, c'est sûr. Bouger les épaules, les hanches.
0: Exactement. Donc si on pouvait écouter un petit morceau de la Lambada. Exactement, de Kaoma.
1: Et après, combien de personnes ont dragué sur cette musique?
0: De jeunes filles ont dansé avec la mini-jupe.
1: Ouais.
0: La chorégraphie, elles connaissaient par
1: cœur. Avec le déhanché.
0: Exactement.
1: C'est sûr que ça a marqué son époque, cette musique.
0: Ouais. Allez,
1: je vous propose de l'écouter.

0: Vous êtes de retour sur CFM Radio dans l'émission « Et si on parlait d'elle » consacrée aux années 90. Alors, on vous avait proposé juste avant la pause musicale de faire une petite immersion dans les musiques de l'époque. Et Dieu sait que cette époque-là était vraiment très... Il y a eu énormément de chanteurs et de chanteuses donc, qui ont sorti des titres inoubliables. Je pense à Goldman, je pense à Céline Dion, Mylène Farmer, pléthore de chanteurs.
1: Et on a eu aussi l'énergie de Louise Attaque hein, et son mythique « Je t'emmène au vent ». Ou alors on avait aussi la poésie d'Alain Souchon avec « Foule sentimentale ». Céline Dion, « Pour que tu m'aimes encore ». Il y avait aussi le boom du rap et du R&B avec le raz-de-marée MC Solar et sa chanson Caroline
0: d'ailleurs, avec Ayam aussi
1: qui a été reprise, exactement, il y a Ayam. Il y avait le phénomène Alliance Ethnique et aussi il y avait Mano avec la tribu de Dana. Et sans oublier Nirvana, la Macarena, les Spice Girls, l'explosion des boys bands qui se faisaient hurler dessus par les ados devant leur poste.
0: Est-ce qu'il y a un boys band toi que t'as préféré dans ces années-là?
1: Alors moi j'aimais bien ceux des filles là, tu vois, avec
0: les Spice Girls.
1: Les françaises,
0: celles qui chantent les L5 là, les femmes de
1: ta vie. Moi j'aimais bien ça. Les Spice Girls aussi, mais j'aimais bien exactement.
0: Moi j'aimais bien les To Be Free, il y avait les Words Apart aussi.
1: Les Words Apart. Ouais.
0: Là ils se reproduisent en concert. Ouais. Ils ont pris une petite claque quand même. Ouais. Comme nous tous, hein, on va
1: comme
0: dire.
1: Comme nous tous. Donc voilà, et en gros, enfin, il y a eu plein de toi. T'as des morceaux, d'autres morceaux dont tu te souviens?
0: Il y a Mylène Farmer que j'adorais. Franchement, il y a tellement. Mon Goldman, je suis une fan absolue.
1: Oui.
0: Et surtout, il y avait un titre aussi que j'aimais bien. C'était à cette époque-là, c'était La Rousseau et Tu oublieras.
1: Ah oui.
0: Tu oublieras tout ce temps que nous n'avons attendait que nous, ces regards impatients, tes mains autour de ton cou. Enfin, vraiment, c'était vraiment super. Cette période musicalement parlant, moi, je reste nostalgique.
1: Oui, c'est vrai. Moi aussi, j'aimais beaucoup.
0: Et j'ai envie de vous proposer maintenant un petit voyage sensoriel vers les années 90 en vous parlant des goûts et des odeurs de notre enfance. Alors on a tous des souvenirs comme ça, une sorte de Madeleine de Proust qui nous rappelle donc cette période-là. Alors Marie, toi, qu'est-ce qui te rappelle un petit peu les années 90?
1: Alors les années 90, moi ce sont des années où j'ai habité près de l'océan, donc l'odeur de l'iode, de la mer, ce bruit des vagues, voilà, moi ça va me rappeler ça par rapport à mon âge, donc c'est pas la Madeleine de Proust de mon enfance, mais
0: c'est vrai qu'on a tous comme ça des odeurs et tout, des souvenirs. Et ben moi c'est pareil, j'habitais sur la Côte d'Azur, donc du coup pareil, j'avais la mer pas loin, mais après je sais pas, moi c'est plus ma grand-mère qui est morte à 102 ans d'ailleurs, ma grand-mère paternelle, elle avait l'habitude de nous rassembler tout le temps en famille, on faisait des repas interminables, c'est plus ça, ces odeurs de bonne nourriture, parce qu'elle cuisinait extrêmement bien, ses tables vraiment remplies, on était tous ensemble, les parties de cartes qu'on faisait après le repas, ça que...
1: Oui, le souvenir des repas de famille, qu'on faisait beaucoup plus.
0: Voilà, les odeurs de plats typiques que je reconnaîtrais n'importe où et qui me manquent du coup puisqu'elle ne peut plus nous les faire, mais c'est vrai que voilà, c'est ça, ce côté un peu familial quand on est enfant, ado, tous ces repas de famille.
1: Ça va, oui, c'est vrai que ça manque. Et puis la cuisine, comme tu dis, de nos grands-mères.
0: Ouais, c'est vraiment une cuisine à...
1: C'était autre chose. C'était des plats spécifiques. Elle mettait du temps à cuisiner. Ça s'embaumait toute la maison.
0: Tout à fait.
1: Exactement. Puis il y avait vraiment de la préparation, que ça soit de l'entrée au plat ou dessert.
0: Voilà, que ça soit même si elle te faisait une pizza, c'était la pâte. C'était elle qui te la faisait de A à Z, de tout. Et c'est vrai que ça reste des très bons souvenirs.
1: Oui.
0: Et du coup, en fait, je me suis un peu penchée sur toutes ces odeurs, voilà, ces goûts donc, qui pouvaient nous remémorer un peu cette époque. Et en fait, est-ce que tu te souviens, Marie, du chewing-gum rose table gum en tube qu'on pouvait dérouler? Il y avait aussi les roux doudous, vous savez, ce bonbon qui est dans une petite coquille de coquillage et où l'on trouve du sucre cuit, voilà, souvent parfumé à la fraise ou à la framboise, ce fameux roux doudou qui nous coupait les lèvres et nous niquait les dents, pour paraphraser Renaud. Et alors, est-ce que, Marie, tu te souviens de ce qu'on appelle, j'ouvre les parenthèses, les couilles de mammouth?
1: Bah écoute, ça me dit quelque chose. Non, mais je me souviens pas.
0: Tu n'as jamais goûté des couilles
1: mais
0: de mammouth?
1: Je suis sûre que ça me dit quelque chose, donc forcément.
0: Ah non, je ne parle pas de l'anatomie généreuse du mammouth, mais bel et bien.
1: J'ai bien compris.
0: De cette grosse boule de bonbons durs, souvent vendue dans une petite boîte ou un emballage individuel. Le bonbon est constitué en fait de plusieurs couches de sucre coloré et aromatisé. Et en le mangeant, progressivement, on découvre les différentes couches et les couleurs.
1: Ah oui, c'est pas celui qui finissait en chewing-gum.
0: Moi, oui,
1: c'est
0: ça. Il y en a qui finissait en chewing-gum.
1: Ah oui, moi, c'est cela dont
0: effectivement,
1: je me rappelle.
0: Ouais. Bonne mémoire. Et dans les années 90, si on devait parler d'un bon goûter, un bon goûter ne pouvait pas se faire sans des BN à tremper dans le lait, des pépitos ou des barquettes trois chatons, tu te souviens? souvenir, sans parler des dinosaures, des pitchs, enfin voilà, tout ça, franchement, c'est ça existe encore pour la plupart.
1: Ça existe encore.
0: Mais ça a démarré à cette
1: époque-là. C'est encore le goûter de mon gamin, moi.
0: Ah ouais?
1: Et mange des chocos BN.
0: Et les pitchs, là, ou les petits cœurs au chocolat. En fait, c'est vraiment...
1: Ils ne nourrissaient pas du tout, d'ailleurs. Mais
0: ouais, tout à fait. C'était la malbouffe, déjà, à l'époque.
1: C'est ça.
0: Mais c'était très agréable, en tout cas, comme petit goûter.
1: Oui.
0: Alors Marie, certains films ont vraiment marqué les années 90. Alors quels sont pour toi les films cultes de l'époque?
1: Ah, moi je me souviens de la sortie de Jurassic Park de Steven Spielberg avec ses gros dinosaures qui font trembler la planète. Il y a eu aussi Titanic.
0: Oui, Titanic.
1: Ou Matrix. Qui est sorti en fin 90, plutôt 99, Matrix. Et il y avait aussi les comédies françaises intemporelles avec les Inconnus qui ont braqué le cinéma avec les trois frères et la fameuse réplique les 100 patates.
0: 100 patates.
1: 100 patates. Ou alors les 100 000 balles. Attends, c'est pas possible. 100 000 francs, ça fait 1 000 000 de centimes.
0: Il y avait aussi et le notaire, vous êtes assermenté. Qu'est-ce qu'il a dit? Il est assermenté quand il lui donne des claques.
1: C'est ça.
0: Vous seriez venu hier, vous auriez eu l'héritage, et là c'est trop tard. Qu'est-ce qu'il dit lui? Et le gamin qui dit: je vais pas être déguisé en salope, c'est que j'amène au restaurant, qui font croire qu'il y a un souci et qui partent sans payer avec les bouteilles de champagne et tout.
1: Oh, tu te rappelles bien?
0: Ah bah ouais, non mais c'est un film culte, j'ai adoré ce film.
1: Et il y avait aussi Les Nuls qui nous ont offert La Cité de la Peur avec la carioca.
0: Ouais.
1: Avec son vous voulez un whisky, juste un doigt, vous ne voulez pas un whisky d'abord. voilà, enfin il y avait quand même des répliques dans ces films dont qu'on peut pas oublier. Il y avait aussi Les Visiteurs avec le fameux hockey ou Le Dîner de cons.
0: Ah ouais, j'adorais le dîner de cons
1: avec juste Leblanc.
0: Votre nom, à vous, c'est... Je sais pas quoi, c'est juste.
1: Ah bon, il n'a pas un prénom, c'est juste.
0: J'adorais quand à un moment donné, il l'appelle, je sais plus, pour avoir des informations, il l'appelle... Attends, je sais même plus. Et qu'il lui dit, en fait, au contrôleur fiscal, mais non, je suis avec la femme de mon contrôleur fiscal.
1: Ouais.
0: Je suis en train de la sauter. Et là, il raccroche.
1: Il était énorme aussi, celui-là.
0: Et surtout, l'acteur Jacques Villeray, quoi. Et vraiment, mais excessivement bon dans le con, quoi.
1: Ah, mais vraiment. Ouais, il était vraiment.
0: D'ailleurs, on devrait faire des dîners de cons, hein.
1: Ouais. Je sais pas. Ça dépend qui est le con.
0: Tant que c'est pas nous.
1: Ouais. Et après, t'avais aussi les films Tarantino qui a sorti Pulp Fiction.
0: Oui.
1: Il y avait Fight Club aussi de David Fincher ou Kassovitz qui avait sorti La Haine, qui est aussi un gros film. Et c'est vrai que dans il y a eu pas mal de films dans les années 90 qui ont eu où la bande son originale a été un vrai succès. Alors aujourd'hui, il y a des morceaux morceaux qui sont pris parfois de musique, de films.
0: Comme mais, Titanic, c'est...
1: Mais Titanic, la chanson avec de Céline Dion, My Heart Will Go On, ça a été un tube, voilà. On a eu aussi de Bodyguard... La musique du film
0: oui, de Whitney Houston,
1: Whitney Houston.
0: Always Love You.
1: Ouais, il y a eu celle de Pulp Fiction aussi oui. qui a été un gros tube. Enfin, il y en a plein, mais en fait, c'est vrai qu'on en a on en avait beaucoup, je trouve, dans ces années-là.
0: Oui, c'est vrai, beaucoup de musique de films qui ont, films fait, des qui ont tubes. Fait des cartons.
1: Exactement.
0: Je t'en prie.
1: Moi, je t'en prie, Jennifer, vas-y.
0: Non, j'allais dire, quand je pense aux années 90, moi, surtout un film qui m'a marqué, c'est Pretty Woman.
1: Ah oui, oui.
0: Moi
1: oui.
0: qui adore Julia Roberts, c'est vrai que c'est un film. Je trouve qu'il n'a pas vieilli. Oh, mais j'adore cette actrice, quoi. Je la trouve vraiment super. Et cette histoire d'amour, là, entre une prostituée et un milliardaire. Je trouve que c'est hyper bien ficelé, que c'est elle, je la trouve vraiment juste. Elle est exceptionnelle.
1: Elle, c'est une superbe actrice.
0: Hein. Ouais. Et après une petite mention particulière aussi pour Ghost.
1: Oui.
0: Ah, parce que là, Patrick Swayze, Demi Moore dans cette avec Whoopi Goldberg, qui est à mourir de rire.
1: Vraiment. Et puis alors franchement, le film était extraordinaire.
0: Mais elle est extrêmement marrante, quoi. Vraiment son franc-parler là quand il vient la voir pour qu'elle aille voir Demi Moore pour lui dire qu'il est pas mort et tout ça et qu'elle veut pas le croire et qu'elle est complètement médusée, que l'autre elle parle à un mort alors qu'il y a personne à côté d'elle, tout le monde la prend pour une folle. C'est vraiment super.
1: C'était un très bon film.
0: Excuse-moi, je t'ai coupé, je te laisse reprendre le film.
1: Il y a pas de souci. Je voulais juste peut-être nous mettre un petit morceau de
0: film,
1: musique.
0: Morceau de musique en lien avec un film. Alors, du coup, t'as pensé à quoi?
1: Justement la musique de Pulp Fiction.
0: Oui, ça va être bien dynamique. Souvenez-vous de cette scène. De danse avec Mathurman.
1: Oui, exactement. La scène culte.
0: Tout à fait.

0: de cette émission consacrée aux années 90 que vous pouvez retrouver en podcast sur le site www.cfmradio.fr. Je sais pas toi Marie, mais moi j'ai vraiment envie de rester dans les années 90. Je trouve que c'était vraiment trop top. J'ai pas envie de revenir en 2026 moi. Ouais, en tout cas, c'était très sympa de pouvoir y retourner le temps d'une émission.
1: Ouais, on a fait un petit voyage dans le temps et comme on l'a dit, qu'il s'agisse d'un riff de guitare ou du générique d'une série ou d'un film ou d'une émission culte ou encore des répliques dont on se souvient par cœur, ces années-là ont laissé vraiment une empreinte unique, Jennifer. C'était une décennie complètement folle, un brin naïf, mais j'ai l'impression beaucoup plus libre. Et qu'on les ait vécues à 200% ou que l'on les découvre aujourd'hui, les 90s n'ont pas pris une seule ride dans nos souvenirs.
0: Ouais, je suis d'accord.
1: C'est vrai, hein, les années 90 sont peut-être derrière nous, mais ce qu'elles nous ont transmis continue à vibrer. Et comme l'a dit Andy Warhol, l'idée n'est pas de vivre éternellement, mais de créer quelque chose qui vivra. Et c'est vrai que les années 90 continuent à vivre. Et c'est vrai que le temps de temps en temps replonger dans nos vieux vinyles ou nos souvenirs d'enfance, d'ado, de jeune adulte, c'est vraiment la meilleure façon de garder un cœur jeune. Et on dit souvent qu'un peuple qui oublie son passé n'a pas d'avenir. Alors moi, je vous dirais, n'oubliez pas.
0: Oui, n'oubliez pas. En tout cas, on a passé un très bon moment en votre compagnie. On espère que ça vous a fait plaisir de remonter un petit peu le temps. Et puis, on vous dit à bientôt pour un nouveau numéro des Si on parlait d'elle. Prenez soin de vous. Au revoir, Marie.
1: Au revoir, Jennifer.
0: Au revoir à tous.

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1: Bonjour tout le monde et bon mardi. Il est 14h tout rond. On passe 2h ensemble, 2h tout en musique et en actualité locale. Des coups de projecteur sur les actualités de nos départements, sur le Tarn, le Tarn-et-Garonne, le Lot et l'Aveyron. Ce sera du côté de Montauban qu'on vous propose le déplacement dans un gros quart d'heure autour de la rentrée des seniors. On sera avec la directrice qui nous expliquera comment sont choisies les sorties et animations. Après, pour la playlist, Corne, Taïla ou White Ferrari pour tout de suite. Très bel après-midi.

0: She Did It Again, Taylor, sur CFM Radio. On espère que vous êtes confortablement installés et que vous ne changerez rien en attendant Eddie Cochran ou Albin de la Simone, la suite de la playlist CFM Radio.
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0: Rose, c'était bien. Eddie Cochrane, ce sera bien aussi. Lou Malville ou John Lennon a pris. Pour tout de suite, le coup de projecteur de la rédaction Montalbanaise. Juliette nous parle tout de suite de la rentrée des seniors depuis CFM Montauban.
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2: Le pôle senior de Montauban propose toute l'année de nombreux services pour permettre aux aînés de créer du lien et de rester actifs. Centre d'information, de coordination, portage de repas à domicile et cours de sport, les adhérents ont un large choix. Ils ont aussi accès à différentes animations. Caroline Zavislac, responsable du pôle senior.
3: Les agents du service pôle senior de l'animation prospectent et on en parle entre nous, on questionne nos élus et on prend les décisions de faire appel à tel prestataire ou de faire telle animation. Il y a certains événements qui restent les mêmes, à savoir les repas dansants, les thés dansants, les repas champêtres. Ça, c'est pas exactement la même date, mais c'est récurrent chaque année. C'est les sorties à la journée et à la demi-journée qui varient en fait d'une année à l'autre. Donc un coup, on va aller visiter une grotte, une autre fois, on va aller visiter une imprimerie. Il nous arrive à différents événements de faire des questionnaires pour justement récolter l'avis des seniors et faire autant que faire se peut ce qu'ils souhaitent. On n'impose rien, hein. Si on peut les contenter, c'est encore mieux. D'autant que nous avons le label Ville Amie des Aînés. Donc dans ce cadre-là, on les sollicite d'autant plus pour avoir leur avis et notamment... Qu'est-ce que vous aimeriez? Est-ce que vous préférez les pièces de théâtre, les spectacles musicaux? Et selon les réponses, on peut orienter nos choix en fonction, bien sûr, de leurs souhaits.
2: Les inscriptions à ces activités ont commencé jeudi dernier à Eurythmie pour la rentrée des seniors.
4: Moi, je suis venue pour la recherche pour faire la peinture et du dessin, principalement. Mais par contre, je fais partie de l'urban au point de vue sport.
5: Moi, c'est les voyages. Tous les ans, il y a pratiquement un voyage par mois. Collonges-la-Rouge, il y a là les voies. Lascaux, qu'est-ce que je dirais, dans l'Aveyron, à Toulouse, voilà, un peu partout.
2: Le programme complet des sorties et visites de cette année est disponible au pôle senior au 285 avenue Léonide Kroll ou dans les mairies des communes du Grand Montauban.
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2: Et dans la prochaine demi-heure, on vous proposera de goûter nos campagnes. Il y a de quoi faire dans le Tarn. Une vingtaine de rendez-vous seront proposés par le PETR de l'Albigeois et les Bastides. L'événement, c'est Goûtons nos campagnes. Ce sera début octobre et vous saurez tout dans un prochain coup de projecteur. Pour l'instant, on poursuit en musique avec Dimone Kirst, Dominique Fico. Tout de suite, Guns N' Roses pour...

0: découvrir des producteurs, des savoir-faire, prendre de meilleures habitudes alimentaires via Goûtons nos campagnes, un événement qui revient pour cette 5e édition cette année, une vingtaine de rendez-vous dans le Tarn, donc un prochain coup de projecteur depuis CFM Corde sur Ciel que vous entendrez après Jet pour la suite de la playlist et juste après ça.
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0: Jet sur CFM. Et avant, Texas, où Kid Francescoli, on fait un détour par le Tarn pour Goûtons nos campagnes. Un événement, une vingtaine de rendez-vous dans le Tarn. Et depuis CFM, Corde sur Ciel pour le coup de projecteur du jour de Nina.
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2: Du 2 au 19 octobre 2026, le pôle territorial Albigeois et Bastide organise pour la 5e année consécutive Goûtons nos campagnes. Ce sont des itinéraires gourmands à la découverte de l'agriculture locale dans le Tarn, sur tout le territoire du pôle territorial. Lucie Soudé est chargée de projets alimentaires de territoire.
3: Concrètement, pendant plus de deux semaines, il y a plein d'animations un peu partout sur le territoire, c'est-à-dire sur le secteur de Réalmont, du Carmozin de Ségala, de Corde-sur-Ciel, de Penne, de Valence d'Albigeois. Et ces animations, elles sont très variées. Ça peut être des visites de ferme, des rencontres de producteurs, des ateliers cuisine, aller sur des marchés, voilà, faire des balades, des dégustations. C'est très varié, il y en a pour tous les âges et pour tous les goûts. Et du coup, l'objectif vraiment, c'est de faire découvrir à la fois l'agriculture locale et les producteurs pour montrer ce qu'il y a sur notre territoire, donner aussi envie aux habitants de manger plus local, de découvrir de nouveaux produits. Aussi le lien avec la biodiversité, il y a notamment la fête de la pomme à la fac qui en parle, mais il y a aussi plein d'autres thématiques qui visent à aller vers plus le local, plus le durable, parce que c'est des valeurs qui sont portées à travers notre projet alimentaire de territoire.
2: La particularité de cet événement, c'est qu'il est participatif. N'importe quelle structure partenaire du pôle territorial Albigeois et Bastide pouvait proposer une animation et être référencée sur le dépliant.
3: On lance un appel à participation en février et toute structure qui souhaite participer peut proposer une animation et donc participer à Goûtons nos campagnes. Le seul critère, c'est vraiment que ce soit axé sur l'alimentation et l'agriculture locale.
2: Goûtons nos campagnes, c'est du 2 au 18 octobre 2026 sur plein de communes du Cordet, du Causse, du Villefranchois et de l'Albigeois et des Bastides. Tout le programme de toutes les animations se trouve sur le site internet du pays albigeoisbastide.fr.
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1: Il est 15h sur CFM Radio. Dans cette prochaine heure, on vous parlera décoration florale via un atelier du côté du monastère à l'entrée de Rodez, des ateliers de scénographie florale dans un prochain coup de projecteur. Et puis, on vous parlera aussi des journées européennes du patrimoine qui se profilent pour ce week-end, vendredi, samedi et dimanche. Une manifestation donc européenne sur les thématiques cette année. Patrimoine de la photographie et patrimoine en péril. Raviver, résister, réimaginer. On vous emmènera avec nous du côté de Quélus. À Quélus, il y a un camp militaire de 6500 hectares qui est complètement fermé au public et qui ouvre à cette occasion. On a un énorme patrimoine et petit patrimoine à venir y découvrir. Prochain coup de projecteur dans un quart d'heure. Après, pour la playlist, Johnny Jane ou Miles Smith tout de suite.

0: 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On vous met de côté Angèle et Jack Johnson pour la suite de ce qu'on vous propose côté musique. Et puis on vous amène avec nous du côté du Tarn-et-Garonne à l'est, au camp militaire de Caylus. Oui, mais pour ce week-end, pour les journées européennes du patrimoine, on vous y emmène dans une dizaine de minutes. Faites donc sur le tour sur le site internet des JEP. Il y a plein de choses et probablement des choses juste à côté de chez vous, sur le Tarn, le Tarn-et-Garonne, le Lot et l'Aveyron.
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1: Des rendez-vous inédits, visites insolites et ouvertures exceptionnelles. Découvrez les journées européennes du patrimoine ce week-end sur les thèmes patrimoine de la photographie et patrimoine en péril, raviver, résister et réimaginer. À Caylus, c'est une occasion unique de pouvoir rentrer dans le camp militaire et parcourir ses 6500 hectares. Le lieutenant-colonel Olivier est en charge de l'organisation des JEP.
2: Les journées européennes du patrimoine sont un événement qui est attendu par les populations des communes limitrophes du camp. Et c'est un événement qui est organisé tous les deux ans et qui a pour vocation de montrer toutes les richesses que recèle le camp militaire de Caylus en termes de géologie, en termes d'archéologie, en termes d'histoire, en termes biologiques, biodiversité. Cette année, nous allons organiser sous forme d'un circuit en véhicule, un circuit à peu près de 30 km en autonomie, c'est-à-dire que les visiteurs, après avoir été accueillis sur notre camp, seront dirigés à l'aide de panneaux et d'informations et surtout d'un guide d'accueil qui leur sera remis à l'arrivée sur ce circuit qui comportera une dizaine, 10 points exactement remarquables de sites à visiter de différents intérêts, que ce soit archéologique, biologique, historique, et arrivés à ces points, ils seront accueillis par des associations avec qui sont des partenaires, avec qui nous travaillons depuis de nombreuses années à la restauration, à la préservation de ce patrimoine précieux. Et ils auront des explications détaillées par des spécialistes et des passionnés sur chacun de ces 10 sites.
1: Sur la carte interactive du site journeedupatrimoine.culture.gouv.fr, vous retrouverez tout ce qui est proposé juste à côté de chez vous.
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0: Kevin Lena sur CFM. Il y avait David McWilliams juste avant. Vous aurez encore David Bowie ou Day One. Mais tout de suite, c'est Erwan, puisqu'il est temps de retrouver Rémi pour l'album de la semaine, le PCV, toute cette semaine donc, avec Erwan. Pour tout de suite.
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0: avec l'accordéon hystérique à l'Arjaquin. C'est un album qui est juste accordéon-voix. Voilà, très simple.
1: Ouais, très simple, épuré, justement, on pourrait dire.
0: Voilà, c'est le titre. Voilà, c'est le titre, c'est pur. Et l'idée, c'était de... Au départ, c'était un spectacle qu'on avait monté quand j'avais fait un album qui s'appelait La Gouache en 2020 et qui a été sorti pendant le confinement. Et au départ, on pouvait tourner que dans des petits lieux à deux. Donc, on avait monté ce spectacle-là et de ce spectacle, on en a tiré un album qui sort là.
1: Et voilà, sans artifice, un son épuré, on vient de le dire, et très organique. Hein, l'accordéon aussi, il y a la respiration à la fois du soufflet, parfois les cliquetis des touches, tout ça s'entend dans cet enregistrement qui est live, hein, je crois.
0: Oui, c'est un instrument qui est presque un orchestre, un accordéon, parce que c'est assez riche, il fait les basses, et puis l'idée c'était de privilégier de mettre en valeur aussi le texte, et donc de marier l'accordéon avec la voix, et qu'il n'y ait que ça, qu'il n'y ait aucun artifice. Et moi j'avais fait un album, l'album d'avant, à chaque fois je rebondis en miroir ce que j'avais fait avant. J'avais fait un album très digital qui était avec de l'autotune, qui s'appelait Metamec, qui était du dancehall, et là j'avais envie de prendre le contre-pied, de faire quelque chose de très charnel, organique, et de pas utiliser d'artifice. Voilà, en plus, comme aujourd'hui avec l'intelligence artificielle, on peut de plus en plus copier des choses et faire une musique qui paraît entièrement... Je trouve que c'est pas mal d'aller vers quelque chose d'entièrement naturel. Voilà.
1: Intelligence naturelle et non pas artificielle. Ouais. L'album s'appelle Épure, c'est Erwan au chant évidemment et au texte, et Eric à l'Arjaquin à l'accordéon. On écoute un premier extrait puis on se dit à demain. Salut Erwan.
0: Au revoir.
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0: RL, un titre extrait de l'album Épure d'Erwan et Éric Alarjacquin. Erwan est notre invité dans PCV cette semaine.
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0: Bad Before Good, Day One.
1: Sur CFM Radio, restez pour Katy Perry ou David Bowie, ou tout de suite pour de la scénographie florale en Aveyron. C'est un atelier que nous propose tout de suite David Dumont depuis CFM Rodez, direction la commune du Monastère, à l'entrée de Rodez.
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3: Après avoir fleuri une quinzaine de mariages cet été en Aveyron et décoré aussi plusieurs commerces de Rodez avec des plafonds végétalisés, par exemple, Inès Blanc, jeune ruthénoise, inaugure jeudi son atelier de scénographie florale ou de décoration florale. Elle y proposera tous les mois des ateliers ouverts à tous.
4: C'est très varié, je me suis fait plaisir sur la programmation.
3: Ouais.
4: Là, le prochain à venir, c'est couronne d'automne pour décorer sa porte. Le suivant, ce sera créer un terrarium.
3: Attends, c'est pas là où on met les tortues ?
4: Non, un terrarium, alors oui, on peut appeler ça un terrarium aussi.
3: Uh-huh.
4: Un terrarium, c'est un contenant en verre clos. Et en fait, le fait que ce soit clos, ça fait un petit écosystème autosuffisant. Quand il fait chaud, ça fait un peu de condensation sur les vitres, ça retombe en pluie, ça fait un petit cycle.
3: Uh-huh.
4: Et quand il est équilibré, il n'y a pas à s'en occuper. On ne fait plus rien. Il y en a que j'ai chez moi depuis 5-6 ans et je ne fais rien.
3: Ça ne bouge pas.
4: Voilà, de temps en temps, j'enlève une feuille morte quand il y a une feuille morte, mais ça s'arrête à ça, quoi. Et après, ouais, il y a une proposition vraiment hyper variée, que ce soit en fleurs fraîches, en jardin de bulbes, fleurs séchées, on va faire des bouquets en fleurs fraîches dans des structures, on va créer une lampe végétale, elle est trop belle, j'ai vraiment hâte de cet atelier-là.
3: Une lampe végétale ?
4: Oui, il y a même des ateliers en collaboration avec d'autres artisans.
3: Mmh.
4: On va créer un cadre dont une partie sera calligraphiée. On pourra calligraphier une citation ou un prénom et fleurir le reste du cadre.
3: D'accord.
4: On va même faire des impressions végétales.
3: Toutes les infos sont à retrouver sur le web et les réseaux sociaux. Vous tapez Sentier Sauvage, au pluriel, c'est le nom de l'entreprise d'Inès, qui va donc inaugurer son atelier jeudi après-demain à partir de 18h. C'est ouvert à tous. C'est au 15 place de la République, au Monastère, commune aux portes de Rodez.
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1: Bientôt 16h sur CFM. On reste en musique jusque-là et même après, jusqu'à 18h en musique et en info locale, mais en compagnie de Gilles. Il prendra ma place, il arrivera après Vianney, Isaac Delusion ou tout de suite Keep the Use pour Human Disorder. Très belle après-midi.

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2: Il est 16h. Madame, monsieur, bonjour, c'est Gilles et bienvenue.
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2: Et oui, l'info et la musique ne s'arrêtent jamais sur CFM Radio. C'est jour et nuit, toute l'actualité locale, et bien c'est par ici. On parlera dans un instant de la nouvelle saison culturelle qui se prépare dans le Haut-Languedoc. Et puis un peu plus tard, on parlera de la rentrée des seniors dans le Tarn-et-Garonne. Et là, vous risquez d'être surpris. Bienvenue à vous. On va parler de vos yeux, mesdames. Emerald Eyes, Alex Varenne sur CFM Radio.

0: en douceur avec Dany Terreur, un coup de génie sur CFM Radio. Je vous l'ai dit, ce jeudi, dans trois jours, eh bien, ce sera le lancement de la saison culturelle 2026-2027 du Haut Languedoc. Une soirée pour faire le bilan de la saison passée, mais aussi se tourner vers l'avenir. Une soirée qui se terminera en beauté, hein, avec un spectacle et une explosion du collectif local Rizard qui s'appelle La Connexion Vitale. Ce sera Jérôme de CFM Lacône qui nous en dira plus long tout à l'heure. Restez avec nous cet après Sting et Lucas Graham sur CFM Radio.
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0: Lucas Graham, Good Times sur CFM Radio. Allez, parlons à présent de cette nouvelle saison culturelle qui se prépare dans le Haut-Languedoc. Pour ce faire, eh bien, Hélène Verdier, responsable du service culturel en Haut-Languedoc, est au micro de Marlise de CFM Lacaune.
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2: La saison culturelle 2026-2027 prend son envol dans le Haut-Languedoc. Le coup d'envoi sera donné ce jeudi 17 septembre à 19h au pôle culturel de Lacaune dans le Tarn. Au programme de cette soirée, un retour sur l'année écoulée, les nouveaux projets mais aussi le dévoilement des spectacles à ne pas manquer. La création locale sera également à l'honneur avec la connexion vitale, un spectacle porté par le collectif Rizart. Pour nous présenter cette soirée, on écoute Hélène Verdier, responsable du service culturel.
3: On vous présentera avec l'équipe la saison culturelle 26-27, donc la programmation et aussi la programmation de la microfolie. Donc après, on vous offre un spectacle, la connexion vitale du collectif Rizart. D'ailleurs, il y a déjà une exposition que vous pouvez voir au pôle jusqu'au 26 septembre. Donc la connexion vitale, c'est en fait un spectacle au cours à partir de quatre éléments. Donc c'est une performance qui mêle danse, musique, cirque et art plastique autour des tableaux d'Andrea Galindo Sanchez. Moi je les ai vus en sortie de résidence à Mazamé, et depuis ils ont fait leur chemin puisqu'ils se sont produits aussi à Toulouse par exemple, et je les avais choisis parce que c'était des artistes locaux et aussi parce que c'est vraiment, ça fait résonance en fait à notre programmation qui se veut éclectique, ouverte à tous, et qui ouvre les tentacules, vous le verrez sur les panneaux sur les tableaux d'Andrea, c'est tout à fait ça en fait.
2: Un lancement de saison à ne pas manquer ce jeudi à 19h au pôle culturel de Lacaune. L'événement est gratuit, ouvert à tous, et pour découvrir l'intégralité de la programmation 2026-2027, rendez-vous dès maintenant sur le site de la communauté de communes du Haut-Languedoc.
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The Halls, une belle histoire. C'est vrai qu'on vit une belle histoire, hein, vous et CFM Radio, depuis plus de 40 ans. C'est Gilles au micro. Dans quelques instants, on aura un droit à un nouveau focus. Alors là, on ira du côté de Montauban, parce qu'après la rentrée des petits et des grands, on parlera de la rentrée des seniors, du côté de Montauban. Montauban qui a fêté ce week-end les 400 coups. Nada Surf et Gracie Abrams sur CFM Radio. Bel après-midi.

0: Gracie Abrams avec Lou Take My Life sur CFM Radio. Écoutez, moi, je vous demande toute votre attention. Dans quelques minutes, on va développer un nouveau sujet sur les seniors avec la question comment sont choisies les sorties et les animations du pôle senior du côté de Montauban. Ce sera après Coldplay et Bazar Bellamy sur CFM Radio.
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0: Face à Bellamy, touche-touche sur CFM Radio. Allez, on va se poser une question. On va se demander quelles sont les activités qui sont pensées pour répondre aux envies et aux attentes des seniors. Et pour ça, on a demandé à Caroline Zavistak, qui est au micro de CFM Montauban.
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2: Le pôle senior de Montauban propose toute l'année de nombreux services pour permettre aux aînés de créer du lien et de rester actifs. Centre d'information, de coordination, portage de repas à domicile et cours de sport, les adhérents ont un large choix. Ils ont aussi accès à différentes animations. Caroline Zavistak, responsable du pôle senior.
3: Les agents du service pôle senior de l'animation prospectent et on en parle entre nous, on questionne nos élus et on prend les décisions de faire appel à tel prestataire ou de faire telle animation. Il y a certains événements qui restent les mêmes, à savoir les repas dansants, les thés dansants, les repas champêtres. Ça, c'est pas exactement la même date, mais c'est récurrent chaque année. C'est les sorties à la journée et à la demi-journée qui varient en fait d'une année à l'autre. Donc un coup, on va aller visiter une grotte, une autre fois, on va aller visiter une imprimerie. Il nous arrive à différents événements de faire des questionnaires pour justement récolter l'avis des seniors et faire autant que faire se peut ce qu'ils souhaitent. On n'impose rien, hein. Enfin, si on peut les contenter, c'est encore mieux. D'autant que nous avons le label Ville Amie des Aînés. Donc dans ce cadre-là, on les sollicite d'autant plus pour avoir leur avis et notamment, qu'est-ce que vous aimeriez? Est-ce que vous préférez les pièces de théâtre, les spectacles musicaux? Et selon les réponses, on peut orienter nos choix en fonction, bien sûr, de leurs souhaits.
2: Les inscriptions à ces activités ont commencé jeudi dernier à Eurythmie pour la rentrée des seniors.
4: Moi, je suis venue pour la recherche pour faire de la peinture et du dessin, principalement. Mais par contre, je fais partie de l'urban au point de vue sport.
5: Moi, c'est les voyages. Tous les ans, il y a pratiquement un voyage par mois. Collonges-la-Rouge, il y a là les voies. Lascaux, qu'est-ce que je dirais, dans l'Aveyron, à Toulouse, voilà, un peu partout. Hein.
2: Le programme complet des sorties et visites de cette année est disponible au pôle senior au 285 avenue Léonide Kroll ou dans les mairies des communes du Grand Montauban.
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2: 17h, le flash Léo Ardourel.
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2: Bonsoir Léo.
4: Bonsoir à tous. Elle avait fait de sa voix un théâtre et de chaque chanson une liberté. Emmanuel Macron rend hommage à Catherine Ringer, la célèbre voix d'Erita Mitsuko, qui s'est éteinte emportée par un cancer foudroyant. La ministre de la Culture, Catherine Pégard, salue de son côté une artiste qui a fait danser des générations entières avec des tubes mémorables comme Andy, Les histoires d'amour finissent mal ou encore Marcia Baila. Catherine Ringer était âgée de 68 ans. Roland Lescure ouvre la porte à de nouvelles aides ciblées mais écarte toute baisse généralisée des taxes sur les carburants. Nous allons continuer à accompagner les pêcheurs, promet également le ministre de l'économie. Les pêcheurs qui ont bloqué ce matin le dépôt de carburant de Fos-sur-Mer pour dénoncer la hausse des prix à la pompe. La mobilisation se poursuit du côté du port de Sète. Une journée de mobilisation également pour d'autres professions. Les électriciens et gaziers sont en grève pour dénoncer la remise en cause de leurs tarifs préférentiels sur l'énergie. Les policiers manifestent à Paris pour réclamer plus de moyens. C'est aussi la revendication des étudiants et enseignants du supérieur. Des appels à manifester ont été lancés aujourd'hui dans les universités. Le nom d'un jeune résistant choisi pour baptiser la première promotion du nouveau service militaire. Elle s'appellera Henri Ferté. Annonce ce matin d'Emmanuel Macron dans le Vaucluse, où le chef de l'État est venu rencontrer les jeunes volontaires sur la base aérienne 115 d'Orange. Ils sont 3000 cette année avec un dispositif censé monter en puissance pour atteindre 10 000 en 2030 selon l'Élysée. Un nouveau service militaire pour répondre notamment à l'accroissement de la menace russe sur l'Europe. Le Danemark accuse la Russie d'avoir tiré des fusées éclairantes vers l'un de ses hélicoptères en mer Baltique. Ursula von der Leyen dénonce le comportement irresponsable de la Russie. La nuit dernière, un avion de l'OTAN a également dû abattre un drone en Lituanie. Et puis en foot, déjà la fin de l'aventure pour Dino Topmöller avec le RC Lens. Selon l'équipe, l'entraîneur allemand est sur le point d'être limogé. Voilà pour l'info. Excellente fin de journée à tous.
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James Blunt, Tets Like Summer sur CFM Radio. Une chanson douce hein, qui évoque avec nostalgie puis les souvenirs d'un été puis les bons moments hein, que l'on aimerait prolonger. Quoique cet été 2026, avec tout ce qui s'est passé dans nos belles forêts, je ne sais pas si on va retenir cet été comme un des plus beaux étés. Bazar Bellamy, maintenant avec pour vous. Belle après-midi.

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C'était vendredi dernier à Cahors sur la scène Bleu Bleu Festival. Elle a partagé la scène avec Zaz, Chilo, Bleu Soleil. C'était Adèle Castillo, été avec toi. 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Au programme, un magazine spécial développement local avec une initiative très très originale portée par l'association lotoise Caracol. En fait, son idée, c'est permettre à chacun d'accéder à des légumes de qualité bio, quel que soit son revenu. En fait, les participants cotisent 10 euros, 20 euros, 30 euros ou 50 euros par mois selon leurs moyens. Cet argent permet de financer la production maraîchère d'une petite ferme dans le Lot et les légumes produits sont ensuite distribués aux cotisants durant le mois. Voilà une autre façon de penser notre alimentation basée sur la solidarité. Allez, je me tais. Voici Blur, Parklife sur CFM Radio.

0: Trouble with Dreams Earth sur CFM Radio Léger. 10 secondes pour vous dire que dans quelques instants, on va entendre une voix qui vient de nous quitter, une grande voix de la scène française, Catherine Ringer, l'âme des Rita Mitsuko, a nous a quitté ce midi à l'âge de 68 ans d'un cancer fulgurant. Avec Fred Chinchin, souvenez-vous, elle avait créé un univers unique, libre, plutôt excentrique et profondément populaire. Et bien, on la retrouvera, Catherine Ringer, dans quelques instants après Tove Lo avec Don't Forget the Night. Passez une belle fin d'après-midi. On se retrouve dans quelques minutes.
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Rita Mitsuko, Don't Forget the Night. Moi, je vous dirais Don't Forget PCB avec Rémi Torella. C'est dans quelques minutes maintenant. Rémi, chaque semaine, a le plaisir de recevoir un artiste. Il nous parle de son album durant la semaine. Cette fois-ci, c'est Erwan qui se prête à ce jeu-là, au micro de Rémi, avec son accordéon pour son instrument. Bien, Erwan propose, vous allez voir, une musique authentique et pleine de sensibilité. Une approche vraiment musicale simple, intime et sans artifice, vraiment. C'est dans quelques minutes au micro de Rémi Torella. Ce sera l'émission PCV après One République et Gaëtan Roussel sur CFM Radio.

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5: Allô, Erwan, bonjour.
6: Bonjour.
5: Comment s'est fait la rencontre avec Éric Allard-Jacquin, l'accordéoniste de cet album Épure ?
6: Eh ben, je l'ai rencontré par le biais d'un ingénieur du son réalisateur qui s'appelle Jean Lamotte, qui est un grand ingénieur du son avec lequel j'avais fait des albums de Java et avec lequel j'ai réalisé l'album La Gouache qui était sorti en 2020 ou 2021. Et à l'époque, je cherchais un accordéoniste et il le connaissait. Voilà, on s'est rencontrés comme ça en studio. Il est venu enregistrer sur quelques titres. Et on a tout de suite sympathisé. C'est quelqu'un qui est beaucoup plus jeune que moi, mais qui a cette particularité, c'est qu'il a une formation d'accordéoniste pure et dure. C'est-à-dire qu'il a été, il a joué dans les balles dès l'âge de 13 ans. Il joue de l'accordéon à bouton. Il a une grande dextérité. Il joue aussi de la musique classique. Et ça changeait un peu des autres projets que j'avais, par exemple de l'accordéon que qu'utilise Fixie, qui joue avec moi dans Java, qui est plus un accordéon piano. Là, c'est vraiment le vrai accordéon musette. Et voilà, je trouvais ça intéressant de travailler avec lui. Puis on a monté un spectacle à deux. On voulait faire déjà un spectacle sans batterie où on pourrait enfin... On me reprochait souvent comme mes textes sont assez fournis, qu'on les entendait pas trop quand il y avait une batterie, etc. Et c'était l'occasion aussi de faire un projet minimal ou de mettre en valeur les textes.
5: Oui, et puis l'accordéon sous cette forme-là, il y a beaucoup plus d'harmonie, beaucoup plus d'accords, c'est beaucoup plus riche.
6: Que
5: l'accordéon qu'il y a sur Java habituellement, je dis pas que c'est l'accordéon pauvre, c'est pas ce que je veux dire, mais c'est en harmonie simplement, je veux dire.
6: Ouais, c'est un peu plus, je dirais que c'est un son un peu plus entre guillemets classique, c'est-à-dire il y a en effet un côté de... Bah, y a plusieurs façons de jouer de l'accordéon, etc. Mais c'est vrai qu'il y a un côté presque un peu virtuose chez Eric et il peut prendre un peu la place de n'importe quel membre de l'orchestre et être un orchestre à lui tout seul, quoi.
5: Allez, on écoute Épure, tiens, voilà le titre qui a donné son nom à l'album. Et puis on se dit à demain. Salut, Erwan.

0: et pur, extrait de l'album éponyme d'Erwan et Éric Allard-Jacquin. On retrouve Erwan demain dans PCV.
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1: 18h sur CFM Radio, le flash Léo Ardourel. Bonsoir Léo.
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3: Bonsoir à tous, elle était la voix des Rita Mitsouko. Catherine Ringer est décédée, emportée par un cancer foudroyant à l'âge de 68 ans. Une artiste hors norme, une figure de la chanson française, Christophe Miedougé.
4: Marcia Baila, Andy, c'est comme ça. Quelques-uns des tubes dans des groupes phares de la fin du XXe siècle. Un duo composé de Catherine Ringer et de Fred Chichin, ce musicien qui partageait sa vie au moment où ensemble ils avaient créé les Rita Mitsouko en 1979. Avant cela, cette fille d'un peintre et d'une architecte avait exploré plusieurs domaines artistiques, de la danse au cinéma en passant par le théâtre. Rock et rebelle, cette femme de caractère aura marqué son époque. Depuis la mort brutale de Fred Chichin en 2007, elle était moins présente sous le des projecteurs, ponctuant les deux dernières décennies de quelques apparitions sur scène ou plus récemment en interprétant une poignante marseillaise lors du scellement de l'IVG dans la Constitution en mars 2024.
3: Elle était inclassable, irrévérencieuse, profondément française et elle manquera, écrit Emmanuel Macron dans un hommage publié sur X cet après-midi. Dans l'actualité également, 1,5 milliard d'euros contre les violences sexistes et sexuelles, 2,6 milliards pour la protection de l'enfance. Sébastien Lecornu annonce les enveloppes qui l'entend associer à la loi intégrale contre les violences sexistes et sexuelles. Le Premier ministre appelle à maintenir les dépenses de l'État au même niveau qu'en 2026 dans le cadre du prochain budget. Un face-à-face tendu ce matin entre pêcheurs et forces de l'ordre. Des tensions ont éclaté devant le dépôt pétrolier de Fos-sur-Mer bloqué par les professionnels pour dénoncer la hausse des prix du carburant. Manifestation également aujourd'hui des policiers à Paris pour réclamer plus de moyens. C'est une première depuis le début du scandale des violences sexuelles dans le périscolaire à Paris. Un animateur vient d'être condamné à 5 ans de prison, dont un enferme pour des agressions sexuelles sur 9 enfants. Une décision qui intervient le même jour que l'audition d'Anne Hidalgo devant la commission d'enquête du Sénat. Et puis, retour à la normale dans les bureaux de poste. L'activité a été très perturbée ce matin à cause d'un problème informatique. Impossible d'affranchir des lettres, de retirer des colis ou même d'acheter des timbres. La faute à une mise à jour qui a échoué durant la nuit. Voilà pour l'info. Excellente fin de journée à tous.
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2: Et bonjour à toutes et à tous, et merci d'être avec nous dans ce mag. Aujourd'hui, on vous emmène à Saint-Antonin, un reportage à Bazart, grande maison associative aux 13 rue Saint-Angèle, qui propose toute l'année et pour tout le monde de très nombreux ateliers, initiations, des temps de rencontre et de partage, et des activités comme, des ateliers crochet et tricot. On vous y amènera pour un aperçu auditif à travers l'exposition de Fil en Bazart, qui est installée en ce moment. On restera à Saint-Antonin pour une après-midi et soirée cinéma et musique avec l'association Ciné Noble et les amis du Kerlis qui nous organisent un temps ce samedi. Mais avant tout ça, et puisqu'on est mardi, il est temps de retrouver Victor Le Guénec pour la chronique des coups de cœur du réseau des médiathèques. Salut Victor.
10: Salut Lisa.
2: Quoi de neuf sur un réseau?
10: Eh bien, cet après-midi, à la médiathèque de Kerlis, on installe une nouvelle exposition d'Isabelle Cross, une photographe animalière. Et on va garder ça pendant un mois et demi, à peu près deux mois, avec une superbe conférence faite par Isabelle Cross, toujours, qui va commenter ses photos sur les petits mammifères locaux. La conférence est prévue le 8 octobre à 18h15 à la médiathèque de Kerlis. On conseille une petite réservation avant, ça permet de jauger un peu le nombre de personnes qui sera là. Donc vous pouvez réserver à la médiathèque de Kerlis au 05 63 24 03 71 pour vous inscrire à cette formidable conférence qui va arriver bientôt. Et en plus de ça, on propose un atelier d'écriture, prose et poésie sur le thème de la chasse au trésor. Voilà, où on pourra parler d'objets oubliés, de souvenirs enfouis, de confidences jamais dites. Et on fait ça le jeudi 24 septembre à 18h15, encore à la médiathèque de Kerlis. Et pareil, sur inscription, là pour le coup, les places sont limitées à peu près une dizaine. Donc n'hésitez pas à nous rappeler toujours au 05 63 24 03 71. C'est Fabienne Bénat, une autrice locale, qui va animer cet atelier d'écriture. En plus de ça, on va remettre en place des ateliers d'écriture à la médiathèque de Kerlis de façon régulière. Donc si vous êtes intéressé par ce genre d'activité, il ne faut pas hésiter à nous contacter ou à venir nous voir pour en discuter, histoire de voir quand les gens sont plus disponibles pour mettre en place ces ateliers régulièrement. Donc voilà, il ne faut pas hésiter à venir nous voir à la médiathèque.
2: Qui animera ces ateliers réguliers, ateliers d'écriture?
10: Ce sera moi-même.
2: Et on la connaît, ta prose.
10: Bienvenue sur les coups de cœur des médiathèques du QRGA. On va causer aujourd'hui couleurs, drapeaux, morts et éthologie. Avec tout d'abord une série de trois polars de Benjamin Dierstein qui vous attendent sagement dans nos rayons. J'ai nommé dans l'ordre bleu, blanc, rouge, l'étendard sanglant des levées et 14 juillet. Parce que oui, on va causer de la France, celle des années 70 et 80, celle de Mitterrand et de Giscard. Printemps 1978, les services français sont en alerte rouge face à la vague de terrorisme qui déferle sur l'Europe. Marco Paolini et Jackie Lienard, deux inspecteurs fraîchement sortis de l'école de police et que tout oppose, se retrouvent chargés de mettre la main sur un trafiquant d'armes formé par les Cubains et les Libyens. En parallèle, le brigadier Jean-Louis Gourvennec participe à la traque en infiltrant un groupe proche d'Action Directe. Et par-dessus tout ça, on va suivre un mercenaire qui revient en France après quelques années d'exil pour régner sur la nuit parisienne avec l'appui des truands locaux. Autant de destins qui vont traverser les années de plomb, les coups fourrés politiques et les secousses de la France-Afrique. Et ça, c'est seulement le décor. Terrorisme, mercenaires, barbouze, crimes politiques, attentats. On revit de l'intérieur les tourments de la cellule antiterroriste avec en arrière-plan la montée du chômage, les licenciements et les grèves chez Talbot Citroën ou dans la sidérurgie. On observe le contexte géopolitique de l'époque, de l'accord au Liban. On évoque aussi les révélations que menace de rendre politique la journaliste Jean-Éden Ali à propos de la double vie de François Mitterrand. Le tout sur un fond musical de Jeanne Masse. Et on s'arrête régulièrement sur des retranscriptions, d'écoutes téléphoniques et de manchettes de journaux, véridiques ou fictives, ancrant dans un contexte bien réel une intrigue complexe. Dans toute cette gargantuesque trilogie, environ 2500 pages, l'auteur mêle habilement le vrai et le faux dans une construction pourtant parfaitement crédible. Trois tomes qui confirment la maîtrise narrative de Benjamin Dierstein, mêlant l'exigence documentaire et la tension romanesque des romans politico-policiers, avec une efficacité, ma foi, épatante. Le style sec, brut, nerveux, retranscrit pourtant avec finesse l'époque et ses dérives, décrivant, reconstituant ses réseaux, ses logiques institutionnelles et leurs zones de tension. Et derrière toute cette mécanique littéraire, l'auteur fait ressurgir l'intime de personnages, hommes et femmes pris dans des engrenages qui les dépassent. Un monde en avance caché, à couvert. Un monde où la loyauté peut se payer très cher au fur et à mesure que les lignes se déplacent. Il y a une façon, une manière élégante de faire dialoguer le chaos ambiant et les failles individuelles qui rend palpable à chaque instant la pulvérisation des trajectoires singulières par ces dynamiques collectives. Reste le dénouement attendu avec une certaine fébrilité et la la crainte qu'il ne soit pas totalement à la hauteur de cet ambitieux projet. Il n'en est rien. Le final se révèle palpitant, mais cela, je vous laisse le découvrir. Une trilogie policière à lire en écoutant vos vieilles cassettes audio. Et tout de suite, redescendons de toute cette tension. Je plaisante. On va rester dans le sombre avec la lecture d'une des dernières acquisitions du réseau des médiathèques. Les oiseaux se cachent-ils pour mourir ? Sous-titré « Les animaux et la mort » d'Emmanuel Puy-de-Bois. Directrice de recherche au CNRS et au Muséum d'histoire naturelle. Un petit documentaire éthologique, entendez par là l'étude comportementale animalière. Un sujet passionnant et des découvertes qui pourront nous faire changer de point de vue sur le monde animal avec des illustrations hilarantes qui dédramatisent un peu le sujet. Car on cause quand même d'animaux qui s'autodétruisent, d'autres qui font semblant de mourir, des corneilles qui crient autour d'un de leurs morts, des mamans primates et cétacés qui transportent leurs enfants décédés, des otaries qui protègent leurs congénères défunts comme contre les prédateurs, des éléphants qui examinent les os et les défenses de leurs morts, un gorille qui communique sur la mort, des chimpanzés qui nettoient les cadavres des leurs, des drôles de réactions sacrifiées. Funérailles, chagrin, deuil, et la grande question qui arrive, comment les animaux perçoivent-ils la mort ? C'est rigoureux, mais passionnant et accessible, exhaustif et malgré tout entrecoupé de pistes de réflexion, le tout saupoudré d'humour pour que l'ensemble reste digeste, voire même agréable. Car si le sujet peut paraître un peu triste, il en est néanmoins important, tout anthropomorphisme gardé, pour prendre ou plutôt rendre conscience pleinement au monde animal. Et sur ce, je vous laisse. La trilogie de Benjamin Dierstein et Les oiseaux se cachent-ils pour mourir d'Emmanuel Puy-de-Bois vous attendent patiemment dans votre réseau des médiathèques préférées. Bonne lecture et à bientôt.
11: À mardi prochain, Victor.
10: Tout à fait.
11: Ces chroniques des coups de cœur du réseau des médiathèques qu'on retrouve chaque semaine sur CFM Radio et quand vous voulez sur le site cfmradio.fr.
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11: Du blues et du cinéma du côté de Saint-Antonin-Noble-Val pour ce samedi grâce aux associations Ciné-Noble-Val et les Amis du Kerlis. On est avec Monique Boucher pour en parler. Bonjour Monique.
12: Oui, bonjour. Alors nous sommes donc l'association Les Amis du Kerlis, Ciné-Noble-Val. À l'origine, Ciné-Noble-Val, c'est une association qui a permis à la fermeture du Kerlis, il y a 3 ans de ça, de maintenir le cinéma dans notre salle des fêtes avec un projecteur de la QRGA, ce qui a permis donc de rendre et de maintenir le cinéma vivant dans notre petite ville de Saint-Antonin. Et il y a à peu près 1 an de cela, donc un jeune a repris le cinéma, Mathias Pirotte, le cinéma Le Kerlis. Et bien entendu, il est tout seul et c'est un peu difficile pour lui de tout gérer. Donc nous avons décidé de transformer notre association et d'y rajouter les Amis du Kerlis afin de soutenir le cinéma par des événements comme celui que nous vous proposons, donc samedi 19 septembre, avec 2 projections du film The Blues Brothers, avec John Belushi, Dan Aykroyd, un film que beaucoup d'entre vous connaissent, mais c'est toujours très bien de le revoir. 2 horaires, donc 15h30 l'après-midi, 20h30 le soir. Et entre les deux, bien sûr, pour compléter la soirée ou l'après-midi, nous faisons un apéro-concert avec des assiettes tapas, donc sur la place des Moines, en face du cinéma. Voilà, donc nous souhaitons bien sûr que cela fonctionne. Venez nombreux à cet événement donc de Ciné-Noble-Val à Billy-Kerlis.
11: C'est quoi le concert ?
12: Alors le concert, c'est un concert de blues. Voilà, MKBB, donc Mammoth King Blues Band, qui aura lieu pendant l'apéro entre les deux films, entre les deux projections.
11: Monique Boucher pour l'association Ciné-Noble-Val et les Amis du Kerlis. Rendez-vous samedi, donc 15h30 pour la première des 2 projections des Blues Brothers. Merci beaucoup.
12: Merci à vous.

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1: De retour dans ce mag en mode reportage à Saint-Antonin-Nobleval, à Bazart, la grande maison aux 13 rue Saint-Angèle, son café associatif, sa friperie chic, ses très nombreux ateliers, temps de partage et d'écoute, initiation, événements proposés par et pour les habitants. Bazart, c'est un espace de vie sociale estampillé comme tel par la CAF. Et c'est Catherine Buisson, la coordinatrice de ce lieu qui nous y accueille maintenant pour nous parler de Fil en Bazart, une exposition qui s'y tient en ce moment.
2: Désormais au Bazart, il y aura 3 expos par an de 3 mois qui seront chacune entrecoupées d'un mois dédié soit aux résidents, soit à toutes les initiatives qui se passent au sein de l'association. Donc là, on a voulu frapper fort avec la première. Là, c'était Libre Expression pour toutes les crocheteuses et les tricoteuses qui sont venues de près ou de loin au Bazart. Donc c'était Vanessa et Karine qui étaient aux manettes pour organiser cette expo.
3: Bonjour toutes les deux.
4: Bonjour.
3: Bonjour. Il y a du boulot là, sur les murs. Ça a dû prendre un sacré temps à faire fleurir tous ces cadres.
4: Oui, alors ce que vous avez sous les yeux là, c'est le mur de fleurs. C'est une œuvre collective qui a été initiée en fait par le café tricot de Vaour. Donc un jour, moi je m'occupais des cafés tricot ici à Bazart, et un jour Christine de Vaour est venue me rencontrer pour me parler de son projet et de son envie de créer une œuvre collective qui permettrait à tout un chacun de participer. Chacun a pu mettre sa petite pierre à l'édifice en créant une fleur ou une feuille tricotée ou crochetée, et de faire une œuvre finalement en composant toutes ces petites pièces, en les réunissant pour les exposer ensemble. Et en même temps, son idée, en fait, au fond, c'était de créer un élan, un enthousiasme dans la région, enfin dans les villages environnants, toutes les personnes qu'on connaît de loin ou de près, et qui ont eu, il y en a d'ailleurs beaucoup qui ont participé, certaines pour une petite fleur, d'autres plusieurs. C'était vraiment
3: parce que tout le monde pouvait faire sa fleur, et après il y a eu, j'imagine, un temps où elles ont été disposées là sur ce grand carré qui fait 1m50 sur 1m30 sur 1m20.
4: On n'a pas mesuré, mais oui, ça doit être à peu près ça. Oui, après il y a eu un grand travail de couture pour tout monter sur la toile de fond, et ça rentrer tous les fils, bien sûr, tout ça. Et ça, je remercie bien sûr l'équipe de Vaour, parce que c'est essentiellement Christine et Annick du café tricot de Vaour qui ont fait le plus gros du boulot, qui ont passé des heures et des heures à tout coudre pour avoir ce rendu
3: très fleuri, très coloré. Et là, on est en train de parler d'une toile en particulier, de chaque côté de cette grande toile, donc dans l'entrée de Bazart, l'entrée de cette grande maison, donc où il y a le café associatif. De chaque côté de cette grande œuvre, il y a encore des fleurs. Alors, j'avoue, je tricot, couture, crochetage, je comprends pas les différences.
4: Alors ces deux heures, en fait, c'est justement, comme je parlais d'enthousiasme, on avait beaucoup, beaucoup de fleurs, il en restait plein. Et du coup, elles ont eu l'idée de faire ces deux cadres contenant des fleurs, certaines au crochet, d'autres au tricot.
3: C'est quoi la différence?
4: Alors, c'est pas la même technique, c'est pas les mêmes outils. Le crochet, c'est
3: avec un crochet,
4: et le tricot, c'est avec deux aiguilles. Après, il faut venir aux ateliers pour en savoir plus, peut-être.
3: Alors justement, les ateliers, ils sont réguliers ici.
5: Oui, alors il y a des ateliers de crochet. Les deuxième et quatrième mercredis de chaque mois, il y a de 15h à 17h, on se réunit ici. Et c'est chacun ou chacune vient avec son idée, son envie, et on fabrique... Enfin, elles font du crochet. Je les aide à réaliser ce qu'elles veulent réaliser.
3: Vous êtes une grande spécialiste du crochet ?
5: Pas du tout. Je suis une grande passionnée du crochet. Spécialiste, je n'irai pas jusque-là. Je suis plutôt spécialisée dans les amigurumi, ces petits personnages, les peluches, les choses kawaii japonaises que j'aime bien. Et l'histoire du crochet et des nœuds, j'aime bien tout ce qui est avec un fil, tout ce qu'on peut faire. Donc je ne fais pas que du crochet, je fais plein d'autres choses. Je fais aussi du tricot, de la vannerie, plein de trucs.
4: Dès qu'il y a du fil,
5: je m'enflamme.
3: Ah bah du coup, vous êtes bien à Bazart, là, on est bien là.
5: Ah là, je ne pouvais pas être mieux, oui.
3: En face des grandes toiles fleuries qu'on voit là, eh ben, il y a des petits cadres où il y a des nœuds, des fils et j'imagine des bouts de crochet qui sont passés par là aussi.
5: Alors là, c'est les réalisations des élèves que j'ai, des grandes élèves que j'ai le mercredi. Et je les ai mis en cadre comme ça pour montrer ce qu'elles font. Donc pour vraiment, il y a des granits, il y a des fraises, il y a des poissons, il y a des commencements de châles, il y a les pelotes qui sont accrochées parce que c'est pas terminé. Et que du coup, ben, quand elles viennent le mercredi, on défait tout du cadre pour celles qui ont commencé, puis elles continuent. Voilà, donc, et c'est pour montrer ce qu'on fait. Et voilà, c'est pour donner envie aussi, pour montrer que le crochet, c'est pas qu'un truc de mamie, qu'on peut faire plein de choses super rigolotes et que juste une mise en scène différente permet d'obtenir un résultat funky.
3: Ouais, funky, doux, joli, soyeux, rigolo aussi.
5: C'est brillant.
3: Oui, il y a plein de paillettes partout.
5: Pas partout, mais il y en a pas mal, ouais. On s'amuse, on essaye de s'amuser. J'ai trouvé ça rigolo.
3: Tout le monde peut venir, il faut s'inscrire, il faut avoir déjà des bases. Comment ça se passe, les ateliers crochets à Bazart?
5: Tout le monde peut venir, les enfants, les grands, les petits, pas de base. J'arrive avec des bouquins, s'il n'y a pas de projet, on trouve des projets. J'ai plein de livres, j'ai plein de matériel, j'ai plein de crochets, j'ai plein de laine. Il y a la mercerie aussi ici qui peut fournir de la laine, tout ça. On s'inscrit par mail ou on ne s'inscrit pas, on vient. Et puis voilà. Avec son envie surtout, et la bonne humeur. Oui, à la suite de l'exposition en haut, parce qu'en bas, on a mis Vaour, le café tricot de Vaour, café crochet tricot de Vaour, et les travaux des élèves, mais il n'y avait pas de la place, pas assez de place pour mettre tous les travaux des élèves, et nos travaux à nous, parce que nous aussi, on fait des trucs, on s'amuse, donc on en a mis en haut, et dans les escaliers.
3: On peut aller voir ?
5: Allez.
3: Allez, ben, on traverse le café associatif, on traverse la friperie chic, on monte les escaliers et on se dirige vers donc les
5: escaliers à la guirlande que Karine a réalisé pour montrer que l'exposition continue.
3: Une guirlande de verre en particulier.
4: Mais ce sont des carrés essentiellement crochetés, tricotés et au crochet également.
3: Oh, oula. Moi je m'exclame, moi je suis comme ça là. Et je fais oh ah. Oh ah.
4: Oh.
3: Alors là du coup on est sur des choses que vous avez réalisées ou c'est avec, encore avec les...
4: Certaines choses, oui. Les deux plaids de spectaculaire ont été réalisés par Christine de Vaour au crochet. Il y a également des tricots qui ont été réalisés par Annick, un autre crochet, un autre rideau crochet réalisé par Sylvie. C'est tout des personnes qui participaient aux ateliers tricot. Après, il y a des œuvres, des choses que j'avais moi, que j'ai créées moi-même, et des œuvres de Vanessa.
5: Et encore des œuvres de mes élèves, notamment le fameux poisson d'Evelyne, dévoré par son chien, qui a dû le refaire en urgence dans le train parce qu'elle voulait l'offrir à sa petite-fille, c'était son cadeau. Et du coup, le chien l'ayant mangé, éventré, donc on l'a affiché parce qu'il est sublime, ce poisson éventré. Voilà, donc...
3: Alors, on a des sirènes et d'autres poissons pas éventrés. On a des petites chenilles. Non, c'est des petits pois.
5: Une petite mouche bleue. Un escargot, un scarabée. Il y a une poupée Frida. Il y a des petits pois. Il y a des sirènes. Il y a des cailloux qui ont eu froid, qui ont été recouverts. Il y a des plantes et des cadres. Plein de petits cadres ronds.
3: De toutes les couleurs ?
5: Oui, de toutes les couleurs.
3: Oh, des paillettes ?
5: Très peu, très peu. La vie est une fête, mettons des paillettes. Moins de stress, plus de strass dans la vie, il faut.
3: Donc, là, on est dans l'espace cosy, doux et soyeux. J'ai dit qu'il y avait un café associatif en bas, mais là, il y a...
5: C'était en haut avant. Le café était en haut, on l'a descendu parce que les gens n'osaient pas rentrer. Donc du coup, il y a plus de monde qui vient. Et en haut, on fait des conférences, on fait des ateliers. Et on peut continuer le café aussi, on se sert en bas. Et on peut monter avec sa tasse en haut. Ça permet aux gens de découvrir un peu plus l'endroit aussi.
3: Comment ?
5: Je vais animer des ateliers de broderie libre le vendredi soir à partir du 2 octobre. C'est le premier atelier à 18h30. C'est à Bazart aussi. C'est 10 euros, 1h30. C'est de 18h30 à 18h30 à 20h. Je suis pas très bonne en calcul, mais je suis meilleure en broderie. Et on va commencer par comment broder une carte postale. Donc je vais montrer des points, on va faire des recherches, je vais amener les cartes postales, les fils et tout ce qu'il faut pour mettre des strass et des paillettes dans nos têtes.
4: On peut peut-être donc rappeler que l'exposition de fils en bazar est visible jusqu'au 11 octobre.
5: Prior l'exposition des aquarelles de Gaëlle.
2: Gaëlle Audouin, il y aura un vernissage au mois d'octobre, oui, la semaine suivante.
3: Et d'ici là?
2: D'ici là, plein de choses. On va retrouver plein d'ateliers qui avaient déjà commencé l'an dernier. Alors, le 18 septembre, vendredi prochain, à 18h, il y aura une écoute du documentaire Personne ne se souviendra de nous. Voilà, c'est un documentaire sur la violence de la rénovation urbaine. Et on sera en compagnie des réalisateurs. Donc, c'est une grande chance. Ce sera de 18h à 19h30. Et ce soir-là, on pivote à 19h45, 20h. In Extremis vient de se glisser un spectacle des rêveurs sonores. Ce sera une sortie de résidence. Et le spectacle s'appelle Basta Cosi. Ce sera dehors sur la terrasse. Le samedi soir, le 19, il y aura la Java Cosmopolite, le grand retour des volontaires internationaux qui sont à Citrus et qui vont faire une performance qui sera une surprise totale. On vous invite, c'est toujours très très chouette de voir tous ces jeunes de plein de pays d'Europe qui ont construit un spectacle ensemble.
4: C'est gratuit.
2: Et oui, c'est gratuit. Évidemment, le Babel Tude vient dimanche après-midi le 20 pour présenter les transports culturels à 16h. Il y a plein de choses. Il y aura le Bol Bazar le 25. Je crois que. Et il y a aussi, oui, j'ai oublié de parler des ateliers d'écriture. Il y a un deuxième atelier d'écriture. Il y en a deux organisés par des personnes différentes chaque mois. Il y en a un jeudi soir et un autre un mardi soir, selon vos disponibilités. Vous pouvez regarder. On a un nouveau site internet de bazar qui est super beau. C'est d'autant plus facile à moi de le dire que c'est pas du tout moi qui l'ai fait. Et donc voilà. Il est super, vous trouvez toute l'actu au jour le jour. Et sur les réseaux sociaux, on est hyper, hyper présent. Et oui, j'oubliais les ateliers d'expression artistique qu'Alma Kaiser anime pour les enfants, enfin même les grands-enfants de 6 à 16 ans, les samedis matins de 11h à 13h. Un samedi matin par mois, pardon. Ce sera le 26 septembre.
3: Alors pour retrouver l'ensemble des ateliers qui sont proposés, vaut mieux vraiment aller sur le site parce que ateliers d'éducation populaire à la philo, des ateliers d'histoire, des ateliers de poésie, des ateliers d'écriture, des ateliers de MAO, création de musique par ordinateur, voyez, il y en a pléthore, c'est le bazar à bazar. Et donc allez, rendez-vous sur le site internet, c'est comment il s'appelle?
2: Le bazar.
3: Lebazar.fr.
2: Oui, tout à fait. On peut mettre le bazar et Saint-Antonin, comme ça on est sûr qu'on tombe sur le bon.
3: Et faire un détour donc par le 13 rue Saint-Angèle, cette grande maison associative labellisée espace de vie sociale qui est gérée par plein de bénévoles et par une super coordinatrice et qui propose donc plein plein de choses au quotidien. Il faut venir pousser la porte et découvrir ce que vous proposez. C'est joli, c'est chaleureux, c'est en ce moment extrêmement coloré. Merci beaucoup à toutes les trois pour la visite aujourd'hui. Catherine Buisson, la coordinatrice, et Karine et Vanessa qui nous proposaient aujourd'hui la nouvelle exposition Crochet à venir y voir. Et Tricot. Grand merci, toutes les trois.
4: Merci.
5: Merci.
2: Merci beaucoup.
1: Et merci à tous et à chacun de nous avoir suivis tout au long de ce mag qui continue depuis CFM Montauban avec Rémi, juste après les infos pour maintenant.
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6: Bonsoir à tous, elle était la voix des Rita Mitsuko. Catherine Ringer est décédée, emportée par un cancer foudroyant à l'âge de 68 ans. Une artiste hors norme, une figure de la chanson française, Christophe Médougé.
7: Marcia Baila, Andy, c'est comme ça. Quelques-uns des tubes dans des groupes phares de la fin du XXe siècle. Un duo composé de Catherine Ringer et de Fred Chichin, ce musicien qui partageait sa vie au moment où ensemble ils avaient créé les Rita Mitsuko en 1979. Avant cela, cette fille d'un peintre et d'une architecte avait exploré plusieurs domaines artistiques, de la danse au cinéma en passant par le théâtre. Rock et rebelle, cette femme de caractère aura marqué son époque. Depuis la mort brutale de Fred Chichin en 2007, elle était moins présente sous le feu des projecteurs, ponctuant les deux dernières décennies de quelques apparitions sur scène ou plus récemment en interprétant une poignante Marseillaise lors du scellement de l'IVG dans la Constitution en mars 2024.
6: Elle était inclassable, irrévérencieuse, profondément française et elle manquera, écrit Emmanuel Macron dans un hommage publié sur X cet après-midi. Dans l'actualité également, 1,5 milliard d'euros contre les violences sexistes et sexuelles, 2,6 milliards pour la protection de l'enfance. Sébastien Lecornu annonce les enveloppes qu'il entend associer à la loi intégrale contre les violences sexistes et sexuelles. Le Premier ministre appelle à maintenir les dépenses de l'État au même niveau qu'en 2026 dans le cadre du prochain budget. Un face-à-face tendu ce matin entre pêcheurs et forces de l'ordre. Des tensions ont éclaté devant le dépôt pétrolier de Fos-sur-Mer, bloqué par les professionnels pour dénoncer la hausse des prix du carburant. Manifestation également aujourd'hui des policiers à Paris pour réclamer plus de moyens. C'est une première depuis le début du scandale des violences sexuelles dans le périscolaire à Paris. Un animateur vient d'être condamné à 5 ans de prison, dont un enferme pour des agressions sexuelles sur 9 enfants. Une décision qui intervient le même jour que l'audition d'Anne Hidalgo devant la commission d'enquête du Sénat. Et puis, retour à la normale dans les bureaux de poste. L'activité a été très perturbée ce matin à cause d'un problème informatique. Impossible d'affranchir des lettres, de retirer des colis ou même d'acheter des timbres. La faute à une mise à jour qui a échoué durant la nuit. Voilà pour l'info. Excellente fin de journée à tous.
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8: Oui, monsieur, bonjour. Rémi Thoreau est là avec vous pour la prochaine demi-heure. La rue qui est à nous est bientôt de retour à Montauban. Alors préparez-vous à vivre une grande soirée. Ce sera le premier concert du Rio dans la nouvelle salle Émergence. En première partie, le Toulousain HYL, qu'on a vu jouer devant Big Flo et Oli, il chauffera la salle. Jeudi 1er octobre, donc, le Rio Grande ouvre officiellement sa nouvelle saison de concerts dans la salle Émergence à Montauban. On en parle avec Patrick Combalbert, directeur et programmateur. Salut Patrick.
9: Salut.
8: Et on passera un coup de fil dans cette même émission à HYL, alias Johan Leblanc, ce Toulousain qui va faire la première partie de la rue qui est à nous. Mais avant la rue qui est à nous, avant cette grande messe de cette rentrée, il y a la saison qui a finalement déjà un petit peu repris hors les murs. Il se passe des choses à droite, à gauche, non ?
9: On n'arrête jamais.
8: Ouais, voilà.
9: Non, disons que depuis 3 ans, en partenariat avec le MIB, le musée Ingres-Bourdelle, on fait les after-marchés. Donc tous les derniers samedis de chaque mois, on fait un concert dans la cour du musée. Et c'est vrai qu'on a continué juillet, août, et maintenant le dernier c'est à la fin du mois, on fait les after-marchés. Donc tous les derniers samedis de chaque mois, on fait un concert dans la cour du musée. Et c'est vrai qu'on a continué juillet.

0: puis ce jour-là, nous, on sera pas très très loin, puisqu'on sera en direct de la foire bio de Montauban, la foire de Biosynergie.
1: Mais vous venez faire l'apéro aux archives, et après vous allez manger à la foire bio.
0: Voilà, c'est ça. Revenons à nos moutons. Bon, une programmation 2026-2027 qui est la vraie première programmation que tu as réalisée dans cette nouvelle salle Émergence. Ça n'a pas été simple de mettre en place cette programmation, mais ça y est. Satisfaction, j'imagine.
1: C'est pas du tout. Ça n'a pas été simple. Ce printemps n'a pas été simple pour moi, déjà. Et c'est pas simple de s'installer dans cette grande salle qui est disproportionnée par rapport à notre projet artistique. Voilà, où on travaillait plus dans la découverte, les musiques de niche, les jeunes en développement, la pratique amateur. Et là, on se retrouve dans une salle qui fait 1100. Avec des coups de prod assez importants, quoi, en sécu, en nettoyage, en technique. Donc voilà, il fallait trouver des artistes d'un niveau un peu supérieur à ce qu'on faisait avant, donc avec des cachets nettement supérieurs à ce qu'on faisait avant. Voilà, en période de contraintes budgétaires, puisqu'on a moins de subventions, puisqu'on a des factures qui tombent maintenant pour la location du lieu, puisqu'on a des coûts de production, comme je viens de le dire, qui sont beaucoup plus importants. Donc voilà, il a fallu... mais bon, voilà, je suis pas mécontent de ce qu'on a pu trouver, de ce qu'on a pu faire. Pas mal de copains producteurs, bookers, quoi, m'ont donné un coup de main là-dessus. Et voilà, ça va être une saison de test, quoi. La véritable vraie saison attaquera en septembre 2027.
0: Bon, elle est modulable, quand même, cette salle. Tu dis une salle de 1100, mais elle peut descendre sur 400, 500 places.
1: On peut être que 400 dans une salle de 1000, on peut être que 20 aussi dans une salle de 1000. Par contre, les coups de prod, c'est toujours les mêmes, quoi. Côté 800 personnes ou 300 personnes, le coût est le même, quoi. Donc, par contre, à l'arrivée, c'est pas pareil.
0: Qu'est-ce qu'on appelle le coup de prod? C'est la sécurité
1: Par exemple, au Rio, à l'époque, on avait entre 1 et 3 gars en sécu. Là, on va être entre 7 et 11. Au Rio, on n'avait pas de SIAP 2. Là, c'est obligatoire.
0: SIAP 2, c'est
1: l'espèce de pompier.
0: Ouais.
1: Au Rio, Cédric de la régie, il faisait tout, parce qu'il était à 5 mètres de la porte, à 5 mètres de la Seine. Là, il va être installé en haut, donc il ne pourra pas faire l'accueil qui est à 5 mètres. Donc voilà, il y a beaucoup de postes à doubler, à tripler, à quadrupler. Voilà, comme on n'a pas de parking autour de la salle, il va falloir aller se garer je ne sais pas où, donc il va falloir accompagner les groupes. Donc Fanny, qui faisait la régie toute seule, quoi, eh ben, va pouvoir. Il va falloir, elle peut pas être dans les étages au catering, avec l'équipe de sécu à l'accueil, et sur scène avec les artistes. Donc il va falloir du personnel supplémentaire. Voilà ce que c'est les coûts de prod, quoi. Et donc tout augmente comme ça en fonction de la grandeur du lieu.
0: Donc ça veut dire qu'il faut pouvoir un peu rentabiliser, entre guillemets, ouais, hein, prendre des artistes qui déjà remplissent un peu les salles, quoi.
1: Des artistes qui font déjà normalement au moins 400-500 personnes. Voilà, parce que pareil, tu mets 300 personnes là-dedans, il suffit qu'il y en ait 30 au fumoir, 40 au bar, il te reste 200 personnes là-dedans. C'est très grand, quoi, donc tu peux le couper avec de la rubalise, quoi, mais c'est trop laid, quoi. Voilà, donc c'est ça le truc de ces lieux-là, c'est que c'est ouvert ou fermé.
0: Bon, la rue est à nous, avec Achille en première partie, ça va remplir, ça va faire une belle salle, normalement.
1: Tous les groupes qui ont été choisis ont été faits en prenant en compte ce genre de choses. Donc, oui, j'espère bien qu'on va faire au moins 500 personnes sur toutes les dates, quoi.
0: Donc, première date, jeudi 1er octobre, La Rue qui est à nous, HYL en première partie, on écoute La Rue qui est à nous, leur dernier single à La Rue qui est, je l'ai noté quelque part par là, voilà, c'est Les Ricochets, on l'écoute.

0: Voilà les ricochets de la rue Quétanou, en concert donc le jeudi 1er octobre à la salle Émergence. Bon, la rue Quétanou, c'est pas vraiment des inconnus.
1: Des perdants d'années, ouais. non.
0: Ça, mais ça fait quoi, 25 ans qu'ils tournent, je pense, quelque chose comme ça.
1: Hein, oui, facile, mais de toute façon, tout ce qu'on a appris, c'est des groupes qui sont au moins depuis 20 ans sur la route.
0: Les Wampas, qui est assez orchestra...
1: Non, pas qu'à casser orchestra, mais si, on marque qu'il fait 25 ans. Mais voilà, donc c'est pas tellement, on peut pas trop se payer des trucs émergents, quoi. Ça s'appelle émergence, mais on se paye des trucs vieillissants, mais qui sont restent de qualité, quoi, qui ont leur public, de la demande, qui sont très intéressants dans leur démarche artistique, quoi, et même intellectuelle, quoi. Mais voilà, on n'est pas sur des pertes d'années, ça c'est sûr, quoi. On est sur des briscards, je dirais, quoi. Mais bon, voilà,
0: j'ai vu marquer Jul, hein, quand même, hein, le jour de Cacassé Orchestra, le 16 octobre. T'as Jul qui.
1: C'est Jul de Cacassé Orchestra. C'est pas Jules. Jul. Ça, c'est le lendemain, dans les petits concerts qu'on fait à la Coulée Douce.
0: Ah oui, d'accord, oui, ça c'est les petits concerts, ça continue,
1: on a programmé qu'un pour le moment, là, parce que on ne trouvait pas, on essayait de trouver un modèle un petit peu, il faut vraiment un truc partage, quoi, donc il faut que ce soit limite cabaret, quoi. Et donc
0: on
1: pour ça,
0: rappelle
1: lui,
0: ce
1: prête
0: que
1: bien.
0: C'est, hein, la Coulée Douce, c'est un petit restaurant qui est situé dans le quartier Villebourbon, avec 25 places,
1: 25 et 30 places maximum,
0: 25 couverts.
1: On fait un petit set à l'apéro, on mange ensemble et on continue après. Donc c'est des concerts de proximité, quelque chose que j'adore, moi. C'est un peu ce qu'on fait au MIB, c'est un peu ce qu'on fait aux Augustins avec les dérives sonores. Voilà, j'aime bien cette configuration avec des artistes là au milieu du public. Donc c'est des petites choses, mais c'est vachement intéressant, quoi. Beaucoup plus que les gros trucs.
0: Bon, eh ben, en tout cas, ça, ce sera le 16 octobre, qu'on se le dise. Il y a toujours une programmation jeune public.
1: Oui, on continue, période de vacances, toujours la première semaine des vacances. Là, sur cette période, ça sera Ego le Cachalot, c'est un gros spectacle, jeune public, quoi. Tourné vers, ils sont beaucoup tournés vers ça, vers le côté éco-citoyen, quoi. C'est bien d'éduquer les jeunes à ça, et souvent les spectacles, il y a un fol là-dessus, et moi ça me convient parfaitement, quoi. C'est la période où il faut leur apprendre à arrêter de jeter tout partout, et à respecter notre pauvre planète, sinon elle va exploser.
0: Oui, et puis bien souvent, ceux qui, en rentrant à la maison, racontent à leurs parents ce qu'il faut faire et avoir, comment avoir les bons gestes.
1: Bien avec.
0: Ouais, tant qu'à faire et qu'on est au jeune public, il y a aussi les stages de pour les jeunes pendant les vacances,
1: ouais,
0: stages de musique.
1: Music Box, ouais, ça s'est maintenu. C'est pareil, toutes les vacances, des gosses de 7 à. Non, pardon. De 11 à 18 ans, bon, plutôt ados, qu'on réunit pendant 4 jours dans Émergence, où ils vont travailler sur un répertoire, ils vont travailler la scène, ils vont travailler ensemble parce qu'ils n'ont pas l'habitude. Ils sont 23 inscrits là, et à la fin de la semaine, enfin le jeudi, on fait un spectacle public qui est ouvert à tout le monde et qui est gratuit. Et ça dure une heure à peu près, et c'est assez bluffant parce que des gens qui se connaissent pas le lundi matin à 8h30 et arriver à faire ce qu'il faut le jeudi à 19h, c'est hyper intéressant.
0: Les animateurs, c'est toujours Prad et son équipe.
1: Il y a l'équipe de Prad, il y a toujours Jean-Louis Bire, il y a toujours Cédric Arbeau en technique, il y a toujours Fanny qui est pas loin avec Georges. Voilà, non, c'est un projet qui nous tient à cœur, quoi, et qu'on va faire évoluer. Si on arrive à accéder correctement dans les locaux de répétition qui sont là-bas, ça va faire une zone de travail pour ces music box, mais pour d'autres projets qu'on a dans les cartons depuis longtemps, les music box pour plutôt ceux qui ont 20 ans, des music box pour les quinca aussi. Il y a une demande de travail de résidence de création auprès de tous ces publics amateurs. Et là, j'espère bien qu'on va pouvoir mettre le paquet là-dessus avec ce nouveau lieu.
0: Alors, je parlais de Prad, il fait sa release party au Café Culture d'Émergence. Ça aussi, c'est une espèce de jauge petite. Le Café Culture d'Émergence, c'est la partie...
1: Je cherche vraiment à me provoquer.
0: Non, mais c'est écrit sur ma feuille, Café Culture d'Émergence.
1: Moi j'appelle ça la buvette. Non, un Café Culture, c'est pas ça pour moi. Ça, c'est un endroit où il y a un bar et... voilà, c'est pas un endroit. Moi, un café culture, c'est une fanzinothèque, c'est un lieu d'exposition, c'est un lieu où il peut se passer plein de choses. Et là, avec un bar central, ça va être très compliqué de travailler là-dedans, quoi. Donc, on fera quelques coups, comme là. On va faire des tests, quand même, mais voilà. Buvette. Café culture, c'est très délicieux.
0: Bon, en tout cas, c'est à cet endroit-là, à la buvette d'émergence, que se déroulera la release party de Prades le 7 novembre.
1: Tout à fait, ouais, bon, sur 200 personnes. Mais là, ça va être expo, on va avoir de la vidéo. Ils vont me faire 3 sets de 3 morceaux, tu vois. Ça va être, c'est vraiment dans l'esprit release, c'est pour leur deuxième album. On va vraiment dans la proximité, quoi. L'idée, c'est qu'ils soient au milieu des gens, c'est pas un concert, quoi. Il y aura des extraits, il y aura des passages sur scène, hein. Mais c'est pas un concert, quoi. Donc ça va être un bon moment parce qu'ils travaillent beaucoup. Puis ils sont bien, moi j'adore travailler avec eux.
0: Ça, ce sera donc le 7 novembre, on a un peu le temps, on en reparlera. Hein. Je t'inviterai régulièrement pour.
1: Avec plaisir,
0: pour
1: parler de, on est voisins, je te rappelle.
0: De la programmation, t'es pas très très loin. Il y a quand même des grosses, grosses, grosses pointures qui vont venir, dont des concerts annoncés depuis quelques temps déjà. Celui de Miossec, je crois que ça a été le premier annoncé.
1: Non, c'est Bertrand Belin.
0: C'est Bertrand Belin, ouais.
1: Ah, où on est déjà à 700 places vendues. Oui, ça, c'est du gros. C'est
0: ouais. Bertrand Belin, le 15 novembre, Miossec, le 30
1: ça,
0: janvier.
1: Ouais, déjà... Miossec, le retour, qui a joué en Bretagne cet été, comme par hasard. Et les gens que l'on a vu ont trouvé ça extraordinaire, donc bon, il est sur le retour, il va mieux.
0: Bon, Grupo Compay Segundo, là aussi.
1: Ah, bon, ça c'est des standards.
0: Quand même.
1: Classique. Oui, oui, non, mais je suis content parce que c'est du très beau spectacle.
0: Sinclair et Arthur H, bon.
1: Ah, Sinclair, le retour, là, il a ressorti un album là, qui est très bien. Je suis bien content de l'avoir. Arthur H, ben ouais, Arthur H, tout le monde le connaît, quoi. C'est une fierté d'avoir ça sur scène aussi, oui. Non, on n'est pas sur des perdants d'années, quoi. Mais on n'est pas sur des artistes émergents.
0: D'accord, mais sur les premières parties, du coup, ça permet quand même de mettre, par exemple, HYL là, qui vient.
1: Ouais, voilà, mais partie, bon, parce qu'ils sont sur le même producteur, mais après, souvent, ces gros artistes-là, c'est très compliqué, ils mettent une première partie. Parce que ça veut jouer tôt, parce que ça libère pas de place sur la scène. Voilà, c'est très compliqué aussi, quoi, ces gros artistes. Ou ils viennent avec les leurs, ou ils font tout pour t'emmerder pour pas que tu mettes le tien, quoi. Donc, en forçant un petit peu, on y arrive.
0: Le joyeux monde de la
1: sur Miossec, je sais plus qui c'est qu'on a pris, sur.
0: Près de seul sur Miossec.
1: Voilà. Très bien. On
0: avait
1: fait venir à Montauban dans le cadre des dérives sonores, c'était très bien passé. Donc, c'était l'occasion de le remettre. Toujours pareil, ces moments-là de petits concerts, ça me permet de découvrir des groupes, de les présenter au public, de faire un petit peu oncer, de voir le retour, et après de les mettre sur des grosses jauges.
0: On va s'écouter le Toulousain HYL qui jouera le 1er octobre devant la rue qui est à nous, et on lui passe un petit coup de fil.

0: grand chose à perdre. PGCAP, voilà le dernier titre d'Hachi Grekel, le Toulousain qui est avec nous par téléphone. Bonjour Hachi Grekel.
1: Et salut.
0: Merci d'être là. Tu feras la première partie de la rue Quétanou dans la salle Émergence jeudi 1er octobre prochain. Déjà, tu vas en quelque sorte inaugurer une nouvelle salle à Montauban. Tu es déjà passé par Montauban, non ?
1: Oui, je suis déjà passé par Montauban. Il y a un petit moment maintenant, mais trop content de jouer dans cette nouvelle salle-là. Ça y est.
0: Bon, parlons-nous du titre qu'on vient d'entendre là, PGCAP, dis-moi.
1: Alors, pas grand-chose à perdre, c'est le dernier single que j'ai sorti, qui annonce la sortie d'un nouveau projet qui sort le 9 octobre, qui s'appelle L'Avion Jaune. C'est un titre voilà, que j'ai écrit un peu en disant aux gens, vas-y, il faut se libérer, on n'a pas grand-chose à perdre, au final, vu le monde qui tourne pas très rond. Et voilà, et est-ce qu'il faut pas profiter un peu des moments d'air et des petits moments qui nous restent. Donc voilà, c'est un titre que j'ai écrit dans cette optique-là, avec un texte qui est à la fois léger et en même temps pointe du doigt quelque absurdité du monde dans lequel on vit. Et c'est un titre qui marche particulièrement bien en live et qui sera évidemment au rendez-vous pour le concert en première partie de la rue Quétanou.
0: En l'écoutant hors antenne là, avec Patrick, on se demandait, on écoutait les petits samples, les petites guitares qu'il y a derrière, très années 80, on se disait, tiens, il y a quelque chose
2: Ayam,
0: ouais, voilà, des choses comme ça de l'époque.
1: Ouais, bah carrément, bah, c'est des influences que j'ai eues dès le début, ce sera un peu des années 90 qui m'a beaucoup, beaucoup, beaucoup bercé. Et en plus de ça, j'ai été dans mon parcours musical dans un groupe de funk. Donc je crois que j'aime bien mélanger ce groove vraiment old school avec le rap qui me ressemble. Et du coup, il y a quelques morceaux et quand même, ouais, on a quand même pas mal de morceaux comme ça avec mes deux musiciens sur scène où on aime bien faire danser les gens, on aime bien voilà, que ça transpire un peu, que ça danse, que ça soit coloré. Je pense que ça a l'image de cette casquette jaune que j'ai toujours sur la tête. On aime bien ce groove bien ensoleillé du sud.
0: Bon, ça marche plutôt bien pour le projet HYL, créé, je crois, en 2021, hein, quelque chose comme ça. Puis là, il y a déjà des grosses premières parties, des Big Flo et Oli, des choses comme ça, des Danakil. C'est une affaire qui roule, là, non ?
1: Eh ben, écoute, ça roule de plus en plus. C'est un combat depuis longtemps. Hein. Faut tenir. C'est un marathon, la musique. Mais moi, je rêvais de faire ça depuis que j'étais tout petit. Donc, c'est un rêve déjà de pouvoir en vivre, que mes deux musiciens en vivent aussi, de faire ça avec des amis. Et ouais, voir le projet grandir. Moi, j'ai l'impression qu'on est sur une petite pente inclinée et que ça ne cesse de grandir et qu'on n'a pas une explosion à un moment ou à un autre. Mais tant mieux, je crois que c'est ça qui fait aussi la longévité d'un projet et de voir qu'il y a de plus en plus de gens qui se reconnaissent dans les textes, qui les écoutent, recevoir des messages, voir que ça plaît, voir que ça parle, et bien ça motive encore plus. Et moi, de toute façon, je peux pas me passer de ça. Donc je ferai pas autre chose dans ma vie que d'écrire des chansons, passer du temps sur des textes, faire de la musique et faire danser les gens en concert. Donc tant mieux, c'est une affaire qui roule, je touche du bois que ce soit encore le cas longtemps.
0: Ben écoute,
2: ça mérite.
0: Devant la rue Quétanou, donc jeudi 1er octobre à la salle Émergence. Merci d'avoir été avec nous, Hachi Grekel.
1: Merci à vous.
2: Salut.
1: Trop bien.
0: À très vite.
1: À très vite.
0: Salut, salut. Il nous reste quoi, une petite minute, Patrick. Comment ça se passe l'entrée dans l'infrastructure de la salle Émergence? Il y a pas de gros changements. Qui c'est qui est à l'accueil, l'équipe, tout ça? Est-ce qu'il y a toujours des bénévoles derrière le bar?
3: J'ai pas dit ça aussi, mais bon voilà. Pour le moment, c'est toujours la même équipe de 5 personnes où on a Fanny qui vient s'ajouter les jours de concert et pour la préparation et Étienne aussi.
0: Fanny, c'est la régisseuse.
3: Voilà, et Étienne, l'éclairagiste, qui vient de se rajouter dans l'équipe. Mais voilà, donc vous risquez de voir effectivement toujours les mêmes personnes. Donc voilà, il va falloir des grands bras, mais comme je disais tout à l'heure aussi, il va falloir qu'on rajoute de l'intermittent de plus pour pallier à tous les manques, à la grandeur de ce lieu, quoi. Voilà. Donc il y aura des nouvelles têtes, mais sinon il y aura les mêmes que vous voyez depuis 30 ans maintenant, voilà, qui ont un peu changé.
0: Donc, et qui seront derrière le bar de la buvette.
3: Il y aura toujours des gens à la buvette qu'on a amélioré avec une extension fabriquée par notre ami Mourad, là, des chefs-d'œuvre. voilà, et qui sera un peu plus fonctionnelle que celle qu'on a eue dès le départ. Mais voilà, écoutez, rendez-vous le premier et essayez de venir le plus loin possible. Il n'y a pas de boîte à idées, mais vous pouvez toujours envoyer des mails ou sur Facebook par Messenger, quoi. Pour vous faire des petits commentaires, on essayera de les prendre en compte.
0: Ok, allez, rendez-vous le 1er octobre avec La Rue qui est à nous et HYL. Il y aura des places à gagner sur CFM. Je ne sais pas si on a mis quelque chose en place.
3: Je pense que oui, mais
0: allez.
3: Bon,
0: écoutez CFM, il devrait y avoir des trucs. Merci Patrick d'être passé en parler.
3: Avec plaisir, merci CFM, merci
0: salut.
3: Rémi.
0: Salut.
3: Ciao.
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3: Bonsoir à tous. Lens se sépare déjà de son entraîneur. Les Bleus veulent poursuivre sur leur lancée à l'Euro de volley. Et l'hommage ce soir au navigateur Charlie Dalin, c'est l'actu sport du jour. Le foot, Dino Topmöller, déjà débarqué par la direction du RC Lens après seulement 4 matchs de Ligue 1, un match remporté en Ligue des Champions et la victoire cet été lors du Trophée des Champions. D'après l'équipe, l'entraîneur des Sang et Or ne sera pas sur le banc pour le déplacement des Lensois à Monaco vendredi soir. C'est son adjoint Yannick Cahuzac qui pourrait prendre la succession, au moins temporairement, selon le quotidien sportif. Et puis le Vélodrome n'est toujours pas plein pour le choc de dimanche soir. Il restait encore 7500 places dans l'enceinte marseillaise pour la réception du Paris Saint-Germain en clôture de la 5e journée de Ligue 1. Un manque d'engouement inhabituel, mais qui s'explique peut-être par les résultats décevants de l'OM, actuellement 13e du championnat. L'équipe de France de volleyball va-t-elle poursuivre son sans-faute à l'Euro? Invaincue depuis le début de la compétition, les Bleus disputent ce soir leur 4e match de la phase de groupe. Ils affrontent l'Allemagne, elle aussi invaincue et leader du groupe d'ores et déjà qualifié. Le tennis, Diane Paris dispute cette nuit le deuxième tour du tournoi mexicain de Guadalajara. La numéro 1 française est opposée à l'américaine Peyton Stearns. Et puis au tournoi de Sao Paulo au Brésil, entrée en lice ce soir de la française Chloé Paquet face à l'argentine Jasmine Hortensi. En basket, Monaco se tourne vers le Comité national olympique et sportif français après avoir vu son dossier refusé pour intégrer le National 1. La fédération française a en effet refusé d'engager Monaco en 3e division. La FFBB estime ne pas avoir les garanties financières suffisantes. L'émotion est de magnifiques images au large du Finistère. Le monde de la voile rend hommage ce soir à Charlie Dalin, chez lui à Concarneau et dans la baie de la Forêt. Une grande parade nautique suivie du survol de la baie par la patrouille de France. Le dernier vainqueur du Vendée Globe est mort en juin dernier des suites d'un cancer. Il avait seulement 42 ans. Bonne soirée.
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0: Bonsoir à tous et à toutes. Très très heureux de vous retrouver. Dixième saison de Clubhouse. On va essayer de fêter ça dignement, d'être très très bon toute l'année pour cette dixième saison.
1: On ne change rien, quoi.
0: Voilà.
2: on fait le titre cette année. On prend le bouclier, c'est obligé.
1: C'est beau, 10 ans déjà.
0: Notre émission 100% rugby de CFM Radio, ouais, la dixième. Toujours de plus en plus nombreux à nous écouter, à nous faire des retours. Donc c'est vraiment très, très agréable et on va essayer d'être à la hauteur de cette dixième saison de l'émission Clubhouse. Allez, ce soir, pour cette première de la saison, il y a Sébastien Topia avec nous. Salut Toto.
3: Salut, bonsoir à tous, content de vous retrouver.
0: Sébastien Cutasso est là aussi.
1: Salut Seb, bonsoir à tous.
0: Sylvain Delpech est là, toujours fidèle au
4: poste. Bonsoir tout le monde.
0: Et David Rodinger.
5: Salut
0: David.
5: Ça va?
0: Impeccable.
5: Bon,
0: et toujours fidèle au poste, le fidèle parmi les fidèles.
1: Salut.
0: Derrière ses platines, Jubisme.
1: Salut à toutes.
0: Qui est blessé quand même. Ouais. Alors un petit peu blessé. On a un autre blessé.
1: On a déjà dépété.
0: Dès le
2: problème de terrain.
1: Ouais, mais en fait, vous remarquerez qu'il y en a un qui fait l'effort quand même.
2: On avait pris un pilier gauche, talon. Bon, il est pété déjà.
0: Je pense que
2: Bison international georgien.
3: Le CV était trop beau.
2: C'était trop beau.
3: Talon, il avait tout pour lui.
2: C'est ça.
0: Un peu commun, on nous a dit.
2: On n'a pas vu encore.
0: Ouais, donc là,
2: il s'échappe d'après.
1: Moi, j'ai entendu dire qu'il se serait tombé une bouteille de jaune sur le pied. C'est ce que j'ai entendu dire. Après,
2: c'est possible.
0: Il y a plus de chance que ce soit ça qu'un livret.
2: Bah, et Jus qui est sur une patte là.
1: C'est ça.
0: Je pense qu'il est forfait aussi pour dimanche.
1: Ouais, Crayon.
2: Il ne pourra pas sauter à touche.
1: Mettez la sirène, Crayon.
0: Voilà. Allez, on va profiter de cette première de la saison pour se faire un petit peu notre tour, nous, du tout le Tarn-et-Garonne. Et on va essayer au mieux de présenter cette saison à venir. Et puis à partir de la semaine prochaine, on reprendra les bonnes habitudes avec des invités du 82.
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2: Voilà, on n'attend pas Zaza.
0: On n'attend pas Zaza.
2: Zaza, ce qu'elle fait. Elle est au vestiaire encore.
1: Le camp, quand il se passe le camp.
0: Allez, on va commencer. Vous voulez qu'on commence par quoi? Enfin, de la régionale 3 au top 14, au top Pro D2 ou là de l'autre sens?
2: Allez, comment tu veux.
0: Allez, on va commencer avec la régionale 3. C'est la catégorie où c'est qu'on a le plus de clubs comme la saison dernière. On a les mêmes. On commence avec. Au hasard.
3: La bonne nouvelle, c'est qu'ils sont tous présents au démarrage.
0: Voilà,
3: et sauf un. Qui est basculé dans une autre
0: tous les clubs sont repartis, tout le monde repart, ce qui est quand même pas mal, hein. On sait qu'il y a des clubs qui ont eu une saison difficile l'année dernière. Allez, on va commencer. Eux n'ont pas eu une saison difficile, mais elle était peut-être en dessous de ce qu'ils espéraient et ce qu'on attendait d'eux. C'est Garonne à 15. L'an dernier, on avait mis une pièce dessus.
2: On les voyait passer un cran.
0: Ouais, on les voyait passer un cran. Bon, ils ont rapporté le bouclier du terroir tout de même. Mais voilà, donc.
1: Ouais, bon début de saison, mais après, ça s'est compliqué.
0: Ça s'est un peu étiolé.
1: Après Noël, je ne sais pas trop pourquoi d'ailleurs, mais avec un bel effectif quand même. Hein. Moi, j'avais été les voir en début de saison, et une défaite ou deux à la maison, et après, ça s'est compliqué, ouais.
3: Je sais pas quels seront leurs objectifs cette année, mais vu de l'extérieur, vu le travail qui est fait au niveau des jeunes, des écoles de rugby, des cadets juniors, voilà, on se dit qu'ils travaillent pour arriver à évoluer aussi au niveau des seniors. Nous, on est un peu impatients.
0: Ouais, et puis je pense que pour vraiment pérenniser ce travail chez les jeunes, il faudrait qu'ils passent un cap pour être sûr au moins de ces jeunes de les garder. Parce qu'en Régional 3, il y en a des clubs au-dessus, il y en a beaucoup. Et donc c'est facile de voir ces jeunes qui performent.
1: Ils avaient des minimes là. Qui sont montés pratiquement tous cadets. Ils ont une belle génération là. Effectivement, s'ils peuvent les garder, ça sera intéressant. Ouais.
3: Je sais qu'ils sont secoués un peu au niveau des jeunes par Grenade. Grenade qui se déploie grandement. Il profite du fait d'être en fédéral 1. Et voilà, c'est parti du jeu. A contrario, Garonne récupère des anciens pour l'équipe 1.
0: Ils avaient quelques doubles licences aussi avec
1: Grenade.
3: Avec les jeunes, je sais que Grenade a le vent en poupe. Oui.
2: C'est une belle réussite quand même, Garonne 15, cette entente avec Grisol. C'est une fusion, comme
4: on l'a fait. Fusion,
2: fusion qui a bien marché maintenant, ça fait quoi 4-5
0: 4-5 ans 5, je crois plus.
2: Ouais, et du coup, ils n'ont pas de problème d'effectif. C'est vrai qu'on a envie qu'ils aillent un petit cran au-dessus.
0: Ouais.
2: Peut-être s'exprimer.
3: Et puis là, je crois que depuis l'année dernière, c'est devenu une fusion.
0: Oui, alors c'est, maintenant c'est une entité, c'est un club à part entière, c'est même plus une entente, c'est un club à part entière, Garonne à 15. Allez, on continue, donc à savoir qu'il y a donc 7 équipes en fédéral, en régional 3, il y en a 6 dans la même poule. Donc on va avoir des derbies, hein, 6 sur 10, donc on va avoir un nombre de derbies tous les week-ends.
1: Oui, il y a la trottinette électrique.
0: Ça, c'est le trésorier qui est content. Hein.
1: Ouais, c'est chouette.
0: Et alors, l'équipe qui n'est pas dans cette poule, c'est cette fond
4: qui s'est rebasculée avec le Tarn,
0: il avait un peu comme l'an dernier. Donc c'est les seuls qui sont isolés. Donc eux n'auront pas de derby et des déplacements beaucoup plus longs.
2: Je trouve ça quand même vraiment dommage pour la région 3. C'est sortir une équipe, c'est mal réfléchi.
0: L'année dernière, on avait 4 et 3.
2: Oui,
0: voilà. Je vois pas, ou c'est 4 et 3, ou c'est 7, c'est la même.
1: Ouais, voilà. C'est 6 et 1, tout ça. Ouais. Ouais, c'est un peu bizarre.
3: Parce que c'est les difficultés financières qu'on rencontre tous les clubs pour les déplacements. C'est un peu dommage.
0: Ouais, c'est dommage.
4: Cette fois, notamment basculé à côté Tarn, il va avoir des déplacements quand même assez conséquents à faire, parce que quand il va falloir aller dans la montagne noire, tout ça jouer.
2: Et pas de grosses recettes sur les derbies. Parce que les derbies, ça ramène quand même
4: ça sera contre Villefranche de Rouergue qui va faire office de derby, mais c'est le seul. Quoi. Après, le reste, c'est fin fond de Tarn. T'as Marsac, Valence d'Albi, Briatexte, Haute-Vallée de Aveyron, donc à Les Sacs. Villefranche de Rouergue qui va faire office de derby. Blagnac des Mines, ces gars-là. Donc, ils vont voir du pays, c'est bon.
0: Bon, maintenant, tant qu'on est sur cette fond, ben, continuons sur cette fond. Donc, de la stabilité, puisque l'entraîneur n'a pas changé, c'est Eric Rodriguez qui conserve le coaching. Je pense que c'est. On n'a pas vu des noms en pagaille. Je pense que l'effectif est assez stable. Ils ont fait une saison honnête. Voilà, sans plus, mais j'imagine que leur ambition, c'est sans doute d'accrocher une place peut-être en promotion.
2: Peut-être qu'ils ont une poule un peu plus souple. Ça peut-être aussi le truc, mais après, c'est vrai, je le redis, c'est dommage. Et puis 7 et 7 font, en plus.
0: Ouais.
2: Non, mais c'est vraiment con. C'est bon, enfin.
3: Ils sont dans la continuité.
0: Voilà, un petit cran de plus, et ce serait pas mal.
1: Alors, on leur souhaite.
0: Accrocher à. La promotion de régionale 3.
2: Cette fois, c'était qualifié l'année dernière.
0: En promotion.
4: Oui, ils avaient fait la promotion.
0: Voilà. Donc ça. Ils se sont tout seuls isolés. Enfin, ils se sentent tout seuls isolés. J'ai vu Eric. On va faire avec. Hein, mais c'est vrai que c'est un peu tristouné. Les autres ont 10 derbies à jouer dans l'année. Et eux, 0. C'est un peu dommage. Allez, on continue avec le Nord de Causse. Qui fait toujours son petit bonhomme de chemin. Il est à noter quand même la performance de l'Honneur de Causse au niveau de son équipe 2 l'an dernier, qui c'était un des seuls clubs de Régional 3 à avoir une équipe réserve, qui donc a joué toute la saison avec les Régional 2. Et a plutôt
1: bien figuré. Ah oui.
0: Donc c'est à noter là aussi, je pense qu'on est
2: sur une belle saison de l'Honneur de Causse. Ils ont passé, alors je ne sais pas exactement, il y a 3, 4 ans, 5 ans, il y a un effectif, c'était compliqué, ils ont lâché, ils se sont accrochés. Et là, ça fait 2-3 ans.
4: Ils ont l'apport des jeunes aussi.
2: Ils ont su recréer une dynamique, il y a tout le monde autour, et puis une super école de rugby.
0: C'est ça.
3: C'est pareil, ils s'imposent très bien au niveau des jeunes. S'ils ont encore cet effectif au niveau des seniors, ça va payer à un moment donné.
0: Eux aussi, ils bénéficient de ce travail chez les jeunes. Où c'est que tous les ans, ils en ont quand même un nombre de joueurs qui montent de juniors, des équipes de jeunes qui sont compétitives. Donc, ça sert bien l'équipe.
3: J'ai cru voir qu'ils avaient, dans les réseaux, qu'ils avaient soigné la cohésion ce week-end.
1: Ah, oui, j'ai vu pareil.
3: Donc, entre futurs adversaires, et je crois qu'ils ont fait un match.
0: Non, Saint-Antonin est à Régional 2.
3: Ah, pardon. Donc, ils se sont.
1: Mais ils ont bien fait un stage à Saint-Antonin.
3: Voilà, et apparemment, ça s'est très bien passé entre voisins. Ils ont passé un bon moment. On a vu le clubhouse animé.
2: Bon, un bon stage annonce une belle saison.
0: Ah, ça c'est le meilleur.
2: Ça, on le dit.
0: C'est un moment crucial de la saison.
3: Ouais, mais faut depuis bon que tu l'as fait, tu le tiens quoi.
2: Oui. Ça, ça, c'est fait. Ça,
1: tu l'as. T'en as pas loupé beaucoup David, c'est des stages.
2: Non, pas trop.
1: Ni des voyages.
2: Non plus.
0: Je vais les organiser David.
2: Non, c'est celle qui organise.
1: Ouais.
2: Ouais.
0: Alors, à Lourdes ou un truc comme ça.
1: Ouais, ouais, un peu plus au sud quand même.
2: Ouais, ouais.
3: On aurait dû dire qu'il y avait stage aujourd'hui, Pierrot, il serait peut-être,
0: peut-être venu. Il aurait strappé.
5: Ah, il a entendu stage, je le vois là, béquille.
2: Mais peut-être qu'on peut faire un stage avec la radio.
1: Moi, je suis
2: pour. On aurait pu faire un stage. Pour être sûr de faire une belle dixième saison. Après, on va voir, on peut discuter, on peut la faire dans le... pour un septembre. Hein, on a encore le temps. Hein. Octobre, même.
0: Il faut demander à Laurent Donné.
5: Réfléchir, bien sûr.
3: On ira à Saint-Antoine.
0: Voilà. Allez, autre club de Régional 3 Tarn-et-Garonne, l'Entente Montbeton-Lacour.
1: Ouais.
0: Donc la plus jeune des équipes, hein, c'est leur
4: quatrième saison.
0: Ça va être leur quatrième saison.
1: Ah oui. Bon.
2: Moi j'avais eu, comme vous, je pense, des échos, comme quoi beaucoup partaient sur Bressol, que ça va être compliqué pour eux, et puis je vois qu'ils refigurent. Donc,
1: et quelques recrues, j'ai vu.
2: Ils ont dû essayer de recruter un petit peu.
0: Sportivement ça donne ce que ça donne, mais en termes de club, d'investissement, des gens qui sont à la tête, c'est assez exceptionnel. On sait la difficulté de gérer un club, alors à monter un de toutes pièces,
4: sur un territoire
0: où c'est que c'est déjà bien occupé, c'est le travail qui est fait à Montbeton, c'est assez exceptionnel, et voilà, ça mérite au moins d'être pérennisé, et que le club et l'équipe soient stables après les résultats.
3: En souhaitant qu'ils aient accès à ce beau stade.
0: Oui.
3: À ce beau stade de foot, qui leur permettrait peut-être faire des matchs le soir, de promouvoir ce club.
0: Le problème, c'est que là, il faut qu'ils sélectionnent sur quel derby ils vont miser pour remplir le grand stade. Quoi, parce qu'avec toutes les autres équipes du 82, ils auront l'embarras du choix. Quoi.
3: Ils en ont des derbys.
0: Non, mais c'est vrai qu'ils ont un bel outil.
1: Ah oui.
0: Et c'est sûr que ça ferait la différence par rapport à beaucoup d'autres clubs. Apparemment, le terrain est prévu pour mettre les poteaux de rugby et tout. Hein.
3: Faire un événement sur un derby, ça pourrait promouvoir le truc. Et puis ça motiverait tout le monde, je pense.
0: Ouais, j'imagine qu'ils n'ont pas attendu après nous pour y passer.
1: Ouais, bien sûr.
0: Mais c'est vrai que voilà, si c'est déjà le cas et que on a des encadrants de Montbeton à la cour qui nous écoutent, ils peuvent nous dire s'ils ont déjà prévu de jouer sur ce stade de foot de Montbeton, et éventuellement, je pense qu'il est éclairé. Hein. Éventuellement un samedi soir.
2: Ouais.
0: Allez, on continue avec Fignan. Fignan qui a connu des hauts et des bas, hein, déjà la saison dernière. Ça a été assez mouvementé. Ça.
2: Oui, ils sortent d'une saison
0: très très compliquée.
2: Compliqué, ouais. Pas rigolo, je pense. Ça a été très dur.
3: On va commencer par un derby.
0: Contre Garona, à la maison.
3: Le plus près des riches, je pense.
0: C'est ça. Contre peut-être une des meilleures équipes de la poule, au moins du département. Voilà, il commence dur. La saison a été très compliquée, un petit peu agitée. Donc,
3: je pense, en même temps que tu dis ça, je pense à un truc là, cette faune du coup, est qualifiée pour la finale du terrain.
0: Et oui. Alors, à savoir comment ils vont faire, si mettons cette fond est cinquième de sa poule et qu'il y en a deux qui sont deux et trois dans l'autre poule.
1: Ouais.
0: À voir. Mais effectivement.
4: Oui, parce que les autres années, c'est une bonne question. Ils prennent le meilleur de chaque poule.
0: Voilà. Si c'est le cas, ben, au moins ils
4: ont trop de R3. Vous savez qu'il n'y a qu'une seule place de
0: voilà.
4: Il y en a déjà une qui est prise par sept.
0: C'est ça. Si on suit ce qui a été fait jusque-là, ça devrait être comme ça. Saint-Nicolas, toujours dans cette poule. Saint-Nicolas qui commence un peu à réexister avec leur stade. Ils ont récupéré déjà l'an dernier leur stade, donc j'imagine que au niveau de la structure et puis de la vie du club, ça a dû changer les choses. Il y a eu un peu de mouvement, un peu de recul. Ouais,
3: ils ont fait le drone un moment, mais là, j'ai l'impression qu'il y a quelques anciens qui reviennent.
1: Ouais, c'est ça. Du côté de Montage, il y a des retours à Saint-Nicolas, et je pense que ça va être pas mal, ouais. Saint-Nicolas.
3: Ils partent sur une nouvelle dynamique, je pense. L'encadrement est stable, mais au niveau des joueurs, il y a des arrivées qui vont faire du bien.
1: Ouais.
3: Et je pense que ça va être intéressant de voir ce qu'on va faire à Saint-Nicolas. Ouais.
0: Allez, dernière équipe de ce Régional 3, c'est le Brûlois. Hein, c'est depuis 2-3 saisons un petit peu l'énigme. On ne sait pas trop à quoi s'en tenir avec eux. L'année dernière, les deux années précédentes, là, ils ont eu des années plus que difficiles. Ouais. Et ils ont quand même réussi,
4: un nombre de bons matchs,
0: tout à leur honneur, à finir la saison avec un effectif très réduit, des fois des déplacements effectifs incomplets. Et ils sont quand même arrivés au bout. Ça fait deux années d'affilée. Je ne sais pas combien de temps ça peut tenir dans ces conditions. C'est vrai que là aussi, autour, avec la présence de Saint-Nicolas qui se refait un peu, le nombre de joueurs dans le quartier, il n'est pas non plus pléthorique. Donc,
3: c'est pareil, je ne sais pas quel sera leur effectif, mais dans leur communication, on a vu plusieurs arrivées. Donc, ils se sont peut-être un peu renforcés. Il le faut.
0: Ouais, déjà, il leur fallait du nombre.
3: Je pense que cette poule leur conviendra bien. Ouais. Parce que la dernière, en plus, il y avait des clubs gersois qui étaient un peu plus relevés. On s'est rendu compte au fur et à mesure de la saison qu'il y avait Montréal, il y avait Lomagne 15, Pangeas, des équipes qui étaient plus armées que les nôtres.
0: Donc c'est vrai que cette année ils vont profiter aussi de cette poule resserrée géographiquement. Et c'est vrai que des joueurs qui sont un peu sur la fin, qui n'ont pas envie de passer, de faire 6 heures de bus chaque dimanche, ça peut aussi convenir et les motiver à rester, voire à reprendre les crampons.
1: Ouais.
2: Et là, bravo au président et à tous les bénévoles autour.
3: Et aux joueurs qui se sont
2: lâchés. Parce que là, il faut.
0: Il faut un sacré mental.
2: Oui.
0: Sacrément.
4: Ils viendront nous l'expliquer, puisque l'année dernière, on n'avait pas eu l'honneur de les recevoir. Donc, peut-être qu'il y a eu des évolutions qui font qu'ils pourront nous dire comment ils ont réussi à tenir toute leur saison et comment ils envisagent celle-là.
0: Tout à fait. On espère les recevoir. On les a prévus, on a essayé de.
4: Prochainement, il me semble. Voilà. Après, tu parlais des déplacements, pardon, Seb, je te coupe 2 secondes, mais c'est vrai qu'ils ont 3 clubs du 31 et un club du Tarn, donc ils n'ont pas énormément de voyages à faire. Le plus long, ça sera Montassouc, la Conseillère. Ça fait quoi, une heure et demie depuis le Brûlois. Donc c'est bien pour, comme on disait, les trésoriers, on sait tous que le carburant en a pris une pète. Donc si les trésoriers peuvent avoir des voyages en bus moins chers, c'est pas plus mal.
0: On aura donc 2 derbies pour commencer ce championnat dimanche prochain. Donc on l'a dit, Fignan recevra Garonne à 15 et l'Honor recevra Saint-Nicolas-de-la-Grave. Donc déjà 2 derbies. Montbeton ira à Montastruc et le Brûlois à Ville-Nouvelle et Sept-Fonds ira à Castres.
4: L'avion Castres, ils sont en R2.
3: C'est un nouveau club, je pense.
0: Ouais, sûrement.
1: Je ne connais pas.
0: Allez, on passe à la Régionale 2. Alors cette année, il y a 4 clubs en Régionale 2. Les 4 sont dans la même poule. C'est une bonne chose. On a ceux qui sont depuis maintenant un petit moment et peut-être qu'ils aimeraient bien sortir, c'est Lozerte. Lozerte qui quand même réussit régulièrement des belles saisons. C'est pas couronné d'une montée, mais il joue toujours quand même
4: le dernier carré chaque fois.
0: Le premier tiers de la poule tous les ans.
3: C'est compliqué de gagner Lozerte.
1: C'est ce que j'allais dire. C'est pas facile d'aller gagner Lozerte. Donc
3: ils savent qu'ils gagnent à peu près tous les matchs chez eux. Puis après.
0: Ouais. Là aussi, on n'entend pas beaucoup parler. On est un peu loin de Lozerte, mais on sait que c'est toujours, ils sont toujours égaux eux-mêmes et jamais décevants sur ce qu'ils proposent.
3: Ils font pas de bruit. J'ai vu passer là une composition pour un match amical qu'ils faisaient.
0: On est sur une continuité.
3: Il y a de l'effectif, ça bosse, il n'y a pas de soucis. Là.
2: Ah, pour la 10e année, peut-être qu'on va monter manger.
0: Ouais.
2: Parce que bon, à chaque fois, on a
1: refusé,
2: on s'est échappé. On le reconnaît, on s'est échappé plusieurs fois.
0: Ouais, c'est vrai.
2: Bon, la 10e année, en plus, sur tous les derbies qu'il y a, trois derbies. Ouais. On va essayer de répondre présent.
4: Faut qu'on trouve une chambre au Belvédère là-bas.
5: Tu fais bien, David, de dire ça, puisque donc je suis en contact avec Joseph Landou, et on s'est fait relancer comme des chèvres. Ouais. Je vous le dis de suite. On a peur. Ne vous inquiétez pas.
2: On s'est échappé, mais on le reconnaît. On le reconnaît.
5: Il va rien vous arriver.
2: Mais par contre, on va le faire. C'est promis. Voilà. C'est entendu.
5: On va le faire à Joseph.
2: On va venir.
5: On arrive à Joseph.
2: Strappé, un peu de Dolpic, un peu de Saint-Aul sur la manche, un peu de Vic sous le nez. Là, on va venir à Lozère. On va monter à Lozère.
4: Il y a des jolis matchs.
2: Donc en plus, et puis voilà. Bon.
4: J'imagine Lozère est toujours candidat à la qualif, sinon, sinon à la montée.
2: Autre équipe qui était là aussi l'an dernier, c'était Montclar. Montclar qui fait son petit bonhomme de chemin avec des moyens limités, mais un effectif déjà relativement nombreux, puisque eux aussi ont assumé une équipe réserve toute la saison. Donc,
4: Il y a eu du changement au niveau du staff cette saison.
2: Tout à fait. Romain Sénat qui va. Qui va entraîner
4: le sport de Valence qu'on avait reçu ici.
2: Il va entraîner l'équipe une de Montclar. Voilà, de stabilité. J'espère qu'on aura l'occasion de à nouveau recevoir son président. Hein. Avec qui on est toujours bien reçu. Ouais. J'y suis allé à d'autres occasions pour les jeunes et tout. Et c'est vrai que c'est un club avec de vrais. De vraie qualité d'accueil et
4: très familial,
2: très chaleureux. Très convivial. Là, on y est monté, par contre, on ne s'est pas échappé.
4: Bon. C'était plus plat pour y aller.
2: Il fallait du doliprane. Mais par contre, on y est monté, donc là, on ne s'est pas échappé. Ça, c'est sûr. Le bison, ça se souvient. C'était dur. Midi, rendez-vous midi. Il ne fallait pas être en retard après la messe. Allez, Saint-Antonin dans cette poule aussi. Saint-Antonin qui était monté donc, de Fédéral 3 l'année précédente.
1: De R3.
2: R3, oui, j'y tiens.
4: On le leur souhaite, mais pas encore.
2: Qui était monté de R3 à R2, qui a plutôt fait une saison.
4: Qui a même créé la surprise à Sapiac, puisqu'ils avaient battu Lozère.
2: Dans les boucliers,
4: c'était un joli match.
2: Ils avaient été le bouclier de R2 dans un match de bon niveau. Voilà, Saint-Antonin. Alors, ils ont perdu Thierry Philippard, qui est parti à Caussade.
4: Avec la troisième. Ligne irlandais aussi. Voilà. Jacob qui est parti aussi du côté de Caussade.
2: Voilà. Donc c'est quand même des pertes non négligeables pour le club. Mais bon, après, je leur fais confiance pour rebondir.
1: Il y a peut-être eu des échanges, peut-être des Caussadais qui sont allés.
2: C'est possible.
4: Que ce soit au niveau de Lozère ou au niveau de Saint-Antonin, ce qu'il y a aussi à noter, c'est qu'ils développent le rugby chez les jeunes, parce que ces deux clubs-là ont plus ou moins créé une école de rugby l'année dernière, donc sous ce qu'on appelle les formes d'entente. Donc avant, c'était Bakersi qui gérait cette fond Caussade de Saint-Antonin, et cette année, il y a une antenne purement saint-antoninoise qui est ouverte, et Lozère joue en propre avec leurs gamins jusqu'à U10. Donc ça veut dire que voilà, les villages vivent, ils arrivent à faire venir les gamins au stade et surtout les faire aimer le rugby. Donc c'est bon signe pour le 82, je pense, d'avoir des nouvelles entités qui se créent comme ça.
2: C'est bon signe, parce que quand on voit que chez les jeunes ça fonctionne, quand ça monte, que, voilà, comme on disait pour Garona et le nord de Causse, ça alimente les équipes seniors. C'est une très bonne chose. Dernière équipe de cette Régionale 2, c'est pas celle forcément qu'on attendait à retrouver là,
4: non.
2: C'est Bressol.
4: Ouais.
2: Bressol qui
4: relégué
2: deux fois d'affilée. Il y a deux ans, ils étaient en Fédéral 3, eux, pour le coup. Deux relégations d'affilée. Là aussi, du changement complet, d'un changement de président, changement de staff, que ce soit pour l'équipe 1 ou pour l'équipe 2. Donc, beaucoup de mouvements. On va voir. Ce que ça va donner à
6: trouver des joueurs.
2: Ouais, alors apparemment
6: ils se sont bougés.
2: Ils ont du nombre.
6: Du nombre, voilà. Ils ont fait un beau stage apparemment aussi. Donc
2: ils étaient à Loudenville.
6: Voilà.
2: Ils sont allés faire de la rando à Loudenville.
6: Voilà. Et
2: je crois qu'il y avait que les coachs qui étaient là-bas.
6: Mais c'est des clubs reconstruction.
2: Ouais.
6: tous les clubs tous les clubs à leur niveau ont vécu ça. On le sait, Bressol avait été monté jusqu'en Fédéral 3 avec des anciens qui étaient revenus, ils avaient recréé une dynamique, donc ça a tourné, c'est sûr, mais c'était sur la longueur, c'est sûr que je crois qu'ils sont arrêtés, ils étaient une dizaine à avoir arrêté d'un coup.
0: Ouais.
6: Donc, un changement d'entraîneur, ils sont descendus deux fois. Bon. Après, difficile au niveau des jeunes, les joueurs, il n'y en a pas. Le rugby un petit peu, en entente. Bon,
0: voilà. C'est vrai que. On a eu connu Bressol chez les jeunes, beaucoup plus performant, beaucoup plus armé déjà en nombre et en qualité. Et il y a eu des générations qui ont fait vivre le club pendant des années, jusqu'à donc cet apogée à la montée en Fédéral 3. Et c'était carrément quasiment une génération qui avait joué à
6: ils ont un peu
3: le contre-coup là, ils ont payé les pots cassés de cette montée il y a 3-4 ans là, où c'est qu'on rigolait parce qu'ils se disaient qu'ils s'étaient tous retrouvés à une fête de village,
0: un mariage
3: et tous les anciens avaient décidé de reprendre. Du coup, ils sont montés et après, à un moment donné, il a fallu qu'ils arrêtent. Et là, c'était la fin d'une génération et c'est compliqué quand tu as 8-10 mecs qui tiennent à la maison, qui arrêtent en même temps. Il fallait que ça arrive. Ils ont eu la chance de les avoir un certain temps, ces gens-là.
6: Quand on sait qu'ils étaient 70 à l'entraînement.
1: Ouais, 80 même.
6: Ils ont invité des joueurs à aller ailleurs et tout.
3: Ça, c'était il y a 2 ans.
6: Et là, c'est 3 ans.
1: Pourquoi ça va vite, hein.
3: Ça va vite.
0: Bon, on leur souhaite de se reconstruire et de retrouver peut-être rapidement l'étage au-dessus.
1: Je pense qu'ils vont faire une belle saison. Je mets une petite pièce sur Bressol quand même.
4: Mais ils ont 3 clubs du 46 et 2 clubs de Haute-Garonne avec eux. Donc ils vont rencontrer des clubs qui sont familiers.
0: Usège, Gourdon, voilà. Des équipes qui aussi étaient en Fédéral 3 et qui se retrouvent en Régional 2. Gourdon qui était même monté jusqu'en Fédéral 1.
6: Il y a le plus sympa du coup. Ça va pas trop loin. Ça va le faire. Ça va gagner, on verra.
0: Pour cette première journée, on aura déjà un derby puisque Sept-Fonds accueillera Bressol.
1: Sept-Fonds, Saint-Antonin.
0: Saint-Antonin recevra Bressol. Et Monclar recevra Souillac, Lozère étant exempt.
5: Problème de secrétaire.
0: Ouais, j'écris mal.
6: Elle n'est pas là, la secrétaire.
5: Dis-le.
0: C'est ça.
6: C'est ça. En fait, Elsa est en vacances.
0: Bon,
6: il y aura une punition. Moi, je sais pas. Il faudra trouver
5: quelque chose. Et c'est bon.
0: Donc voilà, pour la Régionale 2. La Régionale 1, ça passe vite le temps. La Régionale 1, deux clubs de Régionale 1, bon, heureusement ils sont dans la même poule. Donc on a l'habitué du niveau qui est là maintenant depuis plusieurs saisons, c'est le Racing Montauban. Ils sont toujours dans cette progression. On attend toujours.
1: C'est ça.
0: On attend toujours. Ça passe souvent pas loin de la qualif, mais
6: si on regarde encore l'équipe qu'ils ont alignée, j'ai regardé. Alors ça fait plaisir parce qu'il y a le fils Gobi en troisième ligne, c'est rigolo, ça c'est chouette quoi.
1: Il y a des noms de famille qui reviennent.
6: Justel. Là. Mais il n'y a pas eu un gros recrutement quand même. Alors que le club essaie, ils comptent encore sur ces jeunes qui montent.
4: Mais les joueurs montants, là, qui sont champions du département.
6: Voilà, c'est chouette quand même.
0: Il y a quand même une belle génération de juniors là, qui montent. Et tous les ans, c'est un effort. Ils avaient 2 équipes juniors.
1: Oui, c'est ça.
3: C'est chouette. Mais c'est pareil. C'est un peu comme Garona, quand tu vois la formation qu'il y a, qu'il y a des juniors.
6: Ça mérite de basculer. Alors,
1: c'est pas très logique.
3: Tu vois, peu importe le niveau, mais ça mérite de phase finale. Pour dynamiser tout ça, pour remplir le stade.
6: Je suis complètement d'accord avec toi. C'est un club, pour moi, c'est pas parce que je vais là-bas, il doit être en Fédéral 3. Vu l'école de rugby qui a 2 équipes de cadets, les minimes, il y a 2 équipes de cadets, l'entente à l'USM, les juniors qui sont en phase finale, tu le dis. Ça gagne en plus.
3: Il y a du bon boulot de fait.
6: Il manque plus qu'à basculer. Parce que les meilleurs jeunes, en plus, ils s'en vont parce qu'ils ont envie d'un jouer à un niveau quand même assez correct.
0: Et de suite, quand tu dis Fédéral 3,
6: l'entente à l'USM, les juniors qui sont en phase finale, tu le dis. Ça gagne en plus.
3: Il y a du bon boulot de fait.
6: Derrière ça, il m'a dit qu'à basculer, parce que les meilleurs jeunes, en plus, ils s'en vont.

0: Mais en plus, à chaque fois, il faut les mêmes saisons.
1: Ouais.
0: Et c'est le planning, on le connaît.
2: Il bat tous les meilleurs.
0: Il bat tous les meilleurs.
3: Il perd
0: des points chez
3: les
0: derniers.
3: Et
0: il perd ses points. Et voilà. Donc, pour le moment, c'est toujours pareil. Alors, à eux de changer, je pense.
1: Ils ont eu quand même aussi ces deux dernières années des soucis de discipline. Ils ont pris des points punis parce que.
0: Oui, par contre.
1: Et là aussi, souvent des cartons bêtes parce qu'il y a un match où c'est qu'ils mettent 50 points et ils partent avec deux rouges. Contre Bressol.
0: Il y a vraiment à faire là-dessus.
1: C'est dommageable.
0: Là, il y a Julien Lacombe qui arrête. Hein.
1: Oui. Et qui est remplacé par Jean-David Fauché.
3: Ils ont quand même fait un super parcours avec l'équipe 2 des seniors.
0: Ouais,
3: il y a quand même une belle équipe. Hein.
0: Et ouais, y a
3: donc,
0: tout
3: c'est vrai qu'on attend beaucoup plus là maintenant.
0: Bien sûr.
1: Et donc, dans cette poulet à ce niveau, il y a aussi Nègrepelisse, qui est relégué de Fédéral 3. Alors, que penser de Nègrepelisse?
4: Ils vont pouvoir arriver peut-être à évoluer à un niveau qui correspondra un peu plus que la Fédérale 3 où ils sortent de deux saisons compliquées. Qu'il y a deux ans, ils se sont maintenus ric-rac et là, cette année, ben, malheureusement, ils sont descendus. Donc peut-être que sur la R1, ils seront sur un niveau qui leur correspond un petit peu plus par rapport à ce qu'ils arrivent à produire au niveau du jeu. Même s'ils ont fait quand même des coups qui étaient quand même intéressants parce qu'on se rappelle de matchs en Fédérale 2 où ils avaient accroché des belles vestes et compagnie. Donc, c'est dommage qu'ils soient sur le toboggan côté descente, mais je suis sûr que vu comment ça bosse bien à Nègre, ça va remonter rapidement, ou du moins ça va travailler pour ça, quoi. C'est sûr.
2: Mais je crois que depuis 2-3 ans, ils souffrent surtout d'un effectif, du nombre, quoi. Ils manquaient d'effectifs.
0: Mmh. C'est pareil,
1: chez les jeunes,
0: depuis un moment.
1: Là, à partir des U14.
2: À partir des U14, renforcés au moyen nombre.
0: Je cherche son prénom à Baudonnet.
2: Nicolas,
0: qui reprend l'entraînement là-bas.
1: Ouais.
0: Je sais qu'ils ont recruté un petit peu, ils ont chopé quelques juniors Racing de bon niveau, ils ont recréé quelque chose.
1: Ils ont perdu quelques joueurs aussi,
0: parler de remonter peut-être pas, mais faire une saison correcte, je pense qu'à la Là, je pense que ça va piquer à Nègrepelisse quand même.
3: Oui.
0: Si le public est toujours là, il y a quand même cette ferveur. Est-ce que c'est leur niveau actuel? Je pense, pour le moment. Voilà. Et après, on verra plus tard. Voilà.
1: Allez, donc pour cette première journée, le Racing ira à Montredon et Nègrepelisse à Espalion. Premier déplacement, pas simple.
4: Ouais, mais Espalion, il vaut mieux y aller maintenant qu'à janvier.
3: Vous allez la faire combien d'années?
4: Qu'est-ce qu'il y a, Pyrotto?
1: Il fait froid.
4: Après, ce qui va être intéressant aussi au chaud.
0: C'est un peu un traumatisme quand t'es à l'Espalion. Quand t'es allé en hiver, c'est un traumatisme.
1: J'ai grandi à côté, donc ça m'a jamais gêné.
0: Mais tout le temps que c'est les chevaux sur le terrain.
4: Ce qui va être sympa, je pense, sur leur poule, c'est qu'ils vont avoir le club de Rabastens-Coufouleux qui est champion de France de Régional 2. Donc d'avoir un tout récent champion de France qui est promu sur la Régional 1, ça va être intéressant de voir comment il se comporte, ce club-là. Donc je pense que nos clubs de Tarn-et-Garonne sur cette poule ont toutes leurs chances pour aller chercher quelque chose de sympa.
0: Pour taper le champion de France, au moins à la maison.
4: Voilà, au moins ça.
1: Allez, la Fédérale 2, 3 clubs cette année, hein, Fédérale 2.
3: Fédérale 3, c'est
1: là. Non, Fédérale 3, on y était là.
4: Non,
1: Fédérale 3. Je saute des cases. Ouais, ce soir, c'est pas
3: la reprise.
4: On n'a pas fait des tirements, tu pars à froid, j'ai craqué.
1: Je me classe sur le
4: cage. Je suis forfait pour mardi prochain.
0: Mais ça touche quoi.
1: Fédéral 3, Moissac qui était déjà là l'an dernier, qui a fait quand même
4: une très belle première saison
1: pour un promu. Ils se sont qualifiés 5e. Malheureusement, ils ont perdu ce match de barrage contre Jetmont.
4: En tout cas, ils menaient
1: de 12 points à 5 minutes de la fin.
3: Et ils ont surtout été premiers
1: en
3: phase aller.
1: Ils ont fini la phase aller premier.
2: Il y a eu une défaite contre Figeac a fait qu'ils ont glissé en 5e. La poule était
3: très serrée. Ils ont basculé un peu là.
1: Mais je pense qu'ils sont repartis avec les mêmes intentions.
2: Ils ont fait un bon recrutement.
1: Et un bon résultat ce week-end.
2: Ce
1: week-end.
0: Le cartouche d'entrée.
1: Ils sont allés gagner à bonne encontre, 24-16.
2: Bonne encontre qui essaie de se relancer aussi, qui avait eu une saison très compliquée l'année dernière. Ils ont gagné, donc c'est le match à bonne encontre n'est jamais facile. Ils l'ont gagné pour un premier match bien. Ils enchaînent pour une seconde.

0: déplacement à Montech.
1: À Montech pour le derby.
0: Donc Montech aura reçu le Forum, bon, ça sera sorti le Forum. Je pense que ça va faire un beau derby.
1: Donc Montech, hein, le promu, qui a fait une très belle saison, un gros recrutement. Ils ont récupéré plusieurs joueurs à Beaumont notamment, à Castel.
2: Castel.
3: Donc, ils ont ratissé large.
2: Il y a des retours au club quand même.
1: C'est une
2: génération de juniors qu'il y a eu à Montech qui sont et qui sont même partis un peu partout et voilà. Ils sont tous un peu revenus. Voilà.
3: Wembley, ils rejouent.
0: En plus des retours au club, ils sont allés chercher des joueurs comme le numéro 10 de la Vallée du Lot.
2: Oui.
0: Il devait être content ce week-end d'avoir changé
1: de
0: côté. Et qui est un très bon numéro 10. Je ne sais pas comment ils sont allés le chercher.
1: Ah ouais,
0: Ils sont armés pour jouer les premières rôles.
3: Ils se sont improvisés une petite salle de muscu, j'ai vu. Ils s'étaient fait une prépa, là, une grosse prépa. Non, ils se sont une structure et ils vont, je pense qu'ils vont faire une belle saison.
4: Ça va être à la découverte de ceux qui vont jouer beaucoup d'équipes de Nouvelle-Aquitaine, puisqu'ils ont toutes les équipes du 47 et du 33 à jouer, alors que jusqu'à présent, ils étaient orientés Lot et Haute-Garonne. Donc ça va être une vraie découverte de voir comment ils se comportent sur la Fédérale 3, mais c'est vrai que les débuts sont plus prometteurs.
1: Oui, parce qu'ils ont quand même commencé, l'autre, effectivement, 79-7 en ouverture du championnat. Déjà, ça marque le territoire. Mentalement, ça.
0: La Vallée du Lot, pour avoir lu quelques articles sur leur groupe, je pense qu'ils vont être en grande difficulté. C'était un club de mercenaires qui a viré tout le monde et ils repartent.
2: Ils ont perdu 15 ou 20 joueurs.
0: Ils repartent à Poel. Ouais. Le match contre Moissac sera intéressant. Ouais. Il n'y aura pas 70 points d'écart. Mais le recrutement de Montech est intéressant dans le sens où c'est qu'il y a des Montechois qui sont revenus.
1: Ouais.
0: Donc, déjà du club, ça c'est toujours bien d'avoir du club, et ces gens-là ont pris de l'expérience à Beaumont, à Castel, ont pris l'expérience du niveau supérieur. Donc c'est des recrutements
1: on espère les deux clubs du département sont en mesure à première vue de jouer les premiers rôles et de viser la qualif dans cette poule de Fédéral 3. Allez, la Fédéral 2 cette fois-ci, je ne me suis pas trompé. Donc la Fédérale 2 avec Beaumont, hein, qui évolue à ce niveau depuis maintenant un paquet d'années, qui sort d'une saison un peu moyenne.
2: Décevante.
1: En tout cas, je sais pas de ce que attendaient eux, mais en tout cas en dessous de ce que nous on attendait.
3: Ouais. Nous sommes tellement habitués
2: à se qualifier.
3: Qualifier.
1: Voilà, donc du coup, on a des bons moutons autour de la table qui sont plus au courant que nous.
0: Sûrement, après, le Beaumont fait aussi avec les moyennes du bord. Ils sont dans l'optique de ne pas faire de folie. Donc, ils font avec les moyennes du bord. Ils font avec la formation. Il y a des très jeunes. L'équipe réserve, ce week-end, a perdu parce que c'est très très jeune. Donc, tu fais des mauvais choix. En plus, tu loupes des coups de pied, mais tu fais des mauvais choix. Parce que quand tu es jeune, tu es fougueux. Et à un moment donné, tu te trompes. Mais donc, ça fait partie du jeu. Et l'équipe 1, il y a eu encore beaucoup de mouvements, mais c'est encore très jeune. Et ils ont gagné un match ce week-end en le prenant par le bon bout contre Castané.
1: Contre Castané, 26-13.
0: Ça a été fort en conquête. Pendant le premier quart d'heure, Castané n'a pas touché un ballon. Donc ils ont été forts sur les fondamentaux. Et ça s'envoie. Et voilà, c'est pas toujours génial, mais ça peut le devenir. Et ça travaille sérieusement. Quoi.
1: Il y a eu un changement dans le staff. Hein, c'est Kevin Le Carreux qui a remplacé Julien Delalain comme entraîneur des trois quarts. Sinon, pour le reste, ça n'a pas trop bougé.
0: Donc, il y a eu plus de changements au niveau des joueurs qu'au niveau de l'encadrement. Donc ça travaille. Après, la poule est relevée. Je pense qu'il va y avoir des déplacements à
4: Touraine.
1: Non, mais c'est bien, ils y vont, ah, oui, ils y vont de suite à Quillan, ils y vont là dès dimanche.
0: Ils viennent de gagner à Castel.
1: Voilà. C'est toujours des déplacements.
3: Pareil, pour que qui joue encore.
0: À la maison.
3: Il a le 45 de
4: le dos. Mais c'est vrai que, comme disait Toto, ils ont une poule relativement relevée parce qu'ils vont prendre tout le Lauragais, donc la partie Ariège et le Roussillon.
1: Est-ce que c'est plus dur que ce qu'ils avaient l'an dernier?
3: Moi, je suis pas sûr. Pas sûr, parce qu'au début, j'étais content, cette poule, elle a été gaillarde.
1: Parce qu'on dit toujours, ouais, d'aller chez les Catalans, machin, c'est dur. Oui, c'est dur chez eux.
2: Mais à la maison, ça l'est moins. À la maison, tu les gagnes.
1: Hein. Et enfin, si t'es courageux,
2: c'est ça.
1: Tu fais un jeu égal. On voit que la poule qu'ils avaient l'an dernier, quand même, elle était relevée. Et je pense qu'en termes de rugby, elle était peut-être au-dessus de cette poule.
3: On l'a vu sur les phases finales.
1: Il faudra voir.
3: S'il n'y a pas eu de champion, mais tous, ils se sont qualifiés, ils ont fait tous un deux tours. Là. Ouais. C'était pas mal.
1: Ouais, il y avait une poule d'un bon niveau l'an dernier. Je ne suis pas sûr qu'elle soit plus dure cette année.
0: Non, c'est pas évident.
1: On parlait de Quillan. Oui, Quillan, donc, du coup, qui est allé gagner à Castel-Sarrazin. Donc, Castel relégué de...
2: Quillan-Limoux.
1: Oui, Quillan-Limoux.
3: C'est
1: de Quillan-Limoux.
4: C'est pas les résultats du 13. Hein.
1: Donc. Castel-Sarrazin, donc relégué de Fédéral 1, qui démarre mal, là, qui va recevoir Salanque Côte Radieuse.
0: Castel qui reçoit Salanque et donc Torreya.
1: Oui.
0: C'est ça, Salanque Côte Radieuse, c'est Torreya et qui va
4: gagner Sainte-Marie et Torreya. Après, oui, c'est Beaumont-Castel, ouais, 26.
1: D'accord. Donc, le programme est compliqué. Je pense que là aussi, il y a eu énormément de changements. Il y a eu des changements à la tête du club.
0: Quand on regarde la compo d'équipe, par rapport à ce qu'il y avait l'année dernière, c'est vachement remanié. Donc, bon, je pense qu'ils savent que ça va être compliqué. Après, c'est un nouveau groupe. Il manque peut-être un peu de temps. C'est le début de saison.
1: Et donc avec deux réceptions et un derby pour commencer, c'est pas forcément l'idéal.
3: Oui, et puis une défaite à la maison d'entrée, l'alarme sonne direct.
1: Ça te met moins le sac.
3: Ou à la fois peut-être de suite.
0: Après, c'est 30 points contre Quillan qui, si je me trompe pas, monte.
4: Oui. Non, c'était Corbière sur la même poule qui était montée. Corbière et la Sourdrune. Et donc il y a trois promus sur la même poule.
0: Semble qu'il est allé loin en phase de finale l'année dernière.
3: Mais
4: vous savez qu'il y en avait que deux, mais...
3: On le sait.
1: Ouais.
3: Et t'as dit, on fait avec les moyens du bord. Je pense que Castel aussi.
2: C'est pareil.
3: Ouais. Fait avec ses moyens aussi, on le sait tous. Je pense quand même qu'ils vont arriver à trouver cet équilibre pour tourner en Fédéral 2. Je leur souhaite. Ça peut être une descente aux enfers, hein, mais je souhaite quand même qu'ils trouvent les
1: fonds. Il faut espérer qu'ils arrivent à maintenir à ce niveau. Il y a trois ans, ils étaient un match de la nationale.
0: Ils avaient refusé la nationale.
1: Ouais, ils avaient refusé la nationale.
3: Déjà, ils ont un problème à moins, c'est l'histoire des espoirs. Ouais. Parce que ça quand même, on nous avait expliqué, c'est pas facile. Ça bloque avec les âges, donc...
1: Ouais, c'est une équipe 2.
3: Voilà, une équipe 2 de Fédéral 2, c'est pas pareil. Tu peux les jouer en 2, en 1, bon. T'es pas contraint d'être espoir, c'était difficile à gérer ça.
1: Ah oui.
3: Donc, ça libère ça, on va voir.
1: Et troisième équipe de...
0: Sortie du chapeau.
1: Voilà. Oh, joli. Chapeau, Caussade.
2: Les Caussadés.
1: Les Caussadés.
4: Et celle-là, tu ne nous dis pas combien de fois on va la faire, quoi.
2: Moins celle-là.
1: Les Caussadés qui se sont maintenus l'année dernière en faisant une brillante fin de saison. Ouais, sur les 7-8 derniers matchs.
4: Et qui ont été rattrapés in extremis parce qu'à la base, ils étaient prévus pour descendre dans la charrette. Et le désistement d'une équipe leur a profité. Donc, tant mieux qu'ils restent en fédéral.
1: Mais c'est vrai que sur leur fin de saison, ils méritent.
3: Ils ont montré qu'ils méritaient. Coup, c'était presque pas mérité parce qu'ils avaient eu des blessés quand ils ont galéré toute la saison. Ouais, et ils faisaient que le dire. On disait, ouais, peut-être, mais bon, vous êtes au monde. Voilà. Et puis c'est vrai que sur les 6-7
1: derniers matchs, ils ont pris des points partout.
4: La phase retour était incroyable.
3: Ils ont envoyé du jeu et c'était leur truc. Parce qu'en fait,
1: on retrouve un Fédéral 2, ce qu'on a connu il y a 30 ans avec
3: Beaumont-Caussade
1: des Castels. Il manque que moi ça.
0: Dernier Beaumont-Caussade en 2020.
1: Ah oui,
0: on avait joué match les soirs et samedi soir à Castel. Donc, tu vois.
1: Et demi levé
0: 2000.
1: Ah, parce que j'allais dire demi levé, ça fait pas si levé. C'est comme des Castel-Cossades, ça fait un moment.
4: T'étais sur la feuille de match ou quoi?
0: Oui, on avait gagné à Castel, c'est pour ça que ça rappelle. Et samedi soir.
2: Oui, donc c'est pas demi levé, c'est sûr.
0: Demi levé. Tu vois que c'était il y a un moment.
1: Donc on va espérer des beaux.
0: Et qu'on s'en a fait
1: des beaux recrutements.
0: Ouais.
1: Bon, recrutement.
0: Ils ont perdu ce week-end à l'Assaut de Rune alors qu'ils ont mené une partie du match.
1: 27-24.
0: Ouais, je crois que le match s'est musqué à un moment donné. Il y a eu des cartons rouges des deux côtés.
4: Mais passé un moment, ils étaient menés 17-0 et après, quand même, ils ont bien réagi.
0: Ouais. Et bon, ils prennent le point de bonus
1: qui est tous les points de tourte. Voilà, on va retrouver les beaux derbies du Tarn-et-Garonne en Fédéral 2. Bon, ben plus d'équipe en Fédéral 1, du coup, puisqu'il n'y avait que Castelsarrasin qui a été relégué. Et donc, Valas d'Agen en National 2, qui, ma foi, il y a eu aussi un peu de mouvement avec le changement d'entraîneur, le départ de Nicolas Crubilé. On ne sait pas trop à quoi s'en tenir.
2: Donc juste, il faut quand même dire qu'il n'y a pas de descente cette
1: National
2: année.
1: Alors, il va y avoir une refonte globale à partir des nationales. Et
2: donc normalement,
0: grosso modo, je pense que en Fédéral 2, par exemple, les 5 premiers partiront en National 3. Les 5 ou 6 premiers.
2: Oui,
0: si tu veux, t'as pas de descente, mais t'as quand même. Ton classement va déterminer du niveau où tu vas jouer.
1: Il y a une réorganisation des niveaux.
0: Donc il y a quand même un intérêt supplémentaire.
3: Mais du coup, Valas d'Agen, comme tu disais, Nico Crubilé qui a arrêté.
0: Ils n'ont pas la pression.
3: Et qui n'a pas fait forcément un recrutement pour. Parce qu'on n'était pas habitué à ça. C'est vrai que Valas avait envie de performer, avait envie de peut-être même basculer encore au-dessus. Enfin, on sait que c'est dur, mais on sentait ça. Là, il n'y a plus ça.
1: Ça, une saison,
3: on remet un peu à plat.
4: Même les espoirs nationaux qui recommencent à avoir des résultats alors qu'ils sortaient d'une saison compliquée. Voilà. Donc, Maxime Chatin au niveau des coachs, quoi, qui était l'ancien coach des Pandas, ouais, qui est donc du coup maintenant en charge des espoirs nationaux de Valas d'Agen. Donc c'est bien, on retrouve des visages qui nous sont familiers.
3: En espérant que ça aille mieux parce qu'ils étaient en difficulté.
4: Sur les 3 premières journées,
0: les espoirs, c'était stable aussi à part Nicolas qui a arrêté. Après, c'est Jérôme Pradel qui prend les rênes de l'équipe, donc malaisien. L'effectif est resté stable. Et puis, bon, voilà, tous les feux sont ouverts puisqu'ils ont reçu Etri Castain et La Seine. Et ils ont gagné les deux.
1: Voilà, deux matchs
0: de victoire. Les feux sont ouverts.
1: Et là, ils se déplacent à Tyros.
0: Ils n'ont pas de pression, ça sera compliqué à Tyros qui a gagné ce week-end à Tricastin.
3: Et Tyros qui avait perdu à la maison contre. Je crois que c'est Roche qui est allé gagner à Tyros. Donc ils ont déjà perdu une fois la maison de Tyros.
2: Oui, pour ce premier match, Tricastin à la maison, qui n'était peut-être pas. Qui n'est pas de l'heure du tableau. On s'est dit, bon, voilà, il y a une victoire, mais il faut confirmer. Et ils l'ont fait.
1: Ils l'ont fait contre la Seine.
2: Ils l'ont fait contre la Seine.
1: 36-18.
2: Ah oui, non, mais. Avec de beaux essais.
0: Mieux recevoir aussi.
2: Oui, c'est sûr.
1: C'est mieux. Ouais, tout court, vaut mieux recevoir tout court.
3: C'est vrai que là, niveau Mongolie, on se le dit, là, laisse tomber. Alors, on peut taper sur le net. C'est les rois,
1: si tu cherches des bagarres.
3: Si tu cherches de la soupe de marron.
1: Sur YouTube,
2: tu vas
0: prendre des essais du fond du terrain.
3: Voilà, non, il y a toujours un peu de spectacle. Il y a des cascades.
0: Il y a entre la Seine et le Château Renard qui est pas mal.
3: Voilà, ce coin-là, là, le sud-est.
1: Il y a eu des la Seine hier, Carquéran, tout ça là.
2: Ouais, mais là, ça finissait même pas le match.
0: Ça n'a pas trop évolué.
1: Non. C'est un des rares coins où les choses ne sont pas trop voyées. On voit dans l'ensemble qu'il n'y a plus de territoire très hostile comme il y en avait il y a 30 ans.
0: Tu peux gagner partout.
1: Quand on disait, tu vas dans l'Ariège, tu vas chez. Oui, c'est plus le cas. Je veux dire, des fois les matchs sont durs, mais le climat général, il a vachement changé. Sauf là-bas.
2: Ils ont gardé le grillage à 4 mètres de haut.
1: Mais heureusement qu'il y a le grillage.
2: Tout le terrain.
1: Là, t'es content qu'il y ait les grillages.
3: Ouais. C'est clair.
1: Au moins, t'es 15 contre 15. Bon, des fois, tu ramasses, mais au moins.
3: Personne ne peut rentrer.
1: C'est ça.
3: Personne ne peut sortir non plus. C'est ça le problème.
1: Ouais, donc bon, mais voilà ce qui commence bien sa saison, et ma foi. qui promet d'être dans, sur la lancée des années précédentes avec une qualif à la clé. Allez, on va passer aux féminines. On comptait commencer, mais bon, Zaza est absente, donc vous aurez parlé mieux que quiconque. Il y a eu quand même un petit peu de rififi dans le microcosme du rugby féminin Tarn-et-Garonnais avec la disparition pure et simple du club des Suricates. Hein, ouais. Les Suricates, c'était le club féminin, l'entité féminine de Castel, Moissac, Valence.
2: Et un peu les pionnières ou les plus connues du Tarn-et-Garonne.
1: C'était l'équipe numéro un depuis plusieurs saisons du rugby féminin et ça a purement disparu. La section a été complètement dissoute, malheureusement. Assez inexplicable. Enfin, voilà, on n'a pas les tenants et les aboutissants du pourquoi. On imagine que ça va profiter en termes d'effectifs aux deux autres équipes de 15 du département. Donc, il y a toujours l'USM section féminine.
4: Sur les réseaux sociaux, on voit qu'il y a beaucoup de recrutements à l'USM.
1: Voilà. J'imagine que. On avait eu ce transfert un peu de l'USM vers les Suricates. Peut-être que là, on est sur le chemin inverse.
2: Voilà, la dernière saison commençait à être compliquée quand même.
1: Oui, oui.
0: On ne voyait pas arriver quand même. On n'imaginait pas que ça s'arrête.
2: Hein. Voilà, c'est arriver là, non, voilà, bien sûr.
1: Voilà, donc l'USM qui va peut-être profiter un petit peu de cette fin. Et Montèche qui a décidé de passer à 15. Depuis plusieurs saisons, elle performait à 10. Et là, on se testait à l'étage au-dessus, c'est bien. C'est bien pour, je pense, pour elle, pour le club de Montèche.
0: Ludo Gauthier, on le sait depuis longtemps.
1: Ça change, c'est mûri, parce qu'elles
0: ne sont pas prêtes. Elles ne sont pas prêtes l'année prochaine. Il a vraiment construit le truc.
1: Il a vraiment construit.
0: On lui fait confiance parce qu'il est à fond dans le truc.
1: Il est stratégique et je pense que c'est parti là.
0: Voilà. Et il va se régaler parce que je pense qu'il prend du plaisir.
2: Je crois qu'elle joue dimanche après le match de Montsac.
1: C'est ça,
2: d'accord. Si je ne dis pas de bêtises.
4: C'est en 30 contre.
2: Donc, essayer de rester après le match de Moissac.
0: Il va y avoir 3 matchs.
2: Oui.
0: Sur le terrain.
2: Il va y avoir du monde aussi.
0: Il va y avoir du monde.
2: Non, c'est bien.
0: Et pour reparler de Montauban, ils ont changé un peu le staff aussi. Il y a Nicosia qui va entraîner.
1: Thomas.
0: Mais je n'aime pas voir qui arrête. Mais ça a recruté aussi. Bon, on va voir. C'était mieux l'année dernière, un peu mieux.
1: En tout cas, l'année dernière, elles étaient nombreuses. Vous pouvez avoir vu à l'entraînement.
0: Il y avait du nombre, le groupe a pris du plaisir.
1: Le nombre aussi chez les cadets, c'est ça que les
4: cadets sont alignés et alimentés de par en dessous, faisant qu'il y ait du nombre.
0: Ouais. Un peu moins de blessés aussi, là, une bonne prépa, on va voir.
1: Il a noté aussi donc, les sections féminines de Beaumont, donc à 10.
4: Normalement, ça sera
1: ça. L'année dernière, l'entente Nègrepelisse-Caussade aussi avait une section féminine. Et on entend, alors je ne sais pas si ça a été, une section féminine à Bressol aussi. À confirmer tout ça une fois que les équipes seront engagées. L'USM, mais l'USM, donc, qu'est-ce qu'ils peuvent espérer pour vous après ce début de saison? Qu'est-ce qui vous a marqué?
0: Moi, pour les deux premiers matchs, force tranquille. Moi, je pense, là, on est à demi-régime, hein, mais j'ai senti une force tranquille. Grosse première ligne, bon talon, bon pilier. Un 8, s'il ne fait pas trop de fraude, c'est un boucher. Un bon centre, la charnière, ça peut être pas mal. Je pense qu'on sera dans les 6. Sans trop. Voilà, après, c'est vrai que là, ce match, il a fait tourner l'équipe de 2.
4: Un peu trop, peut-être.
0: Mais on a vu ce truc Vili, là, le 15, je ne sais plus comment c'est.
1: Pounache Vili.
0: Voilà, qui a été brillant, je trouve. Moi, je trouve que j'ai bien aimé ce qu'il a proposé. Ouais. Moi, je pense que.
1: Pas les filles.
0: Par contre, on n'est pas en route encore.
5: Mais ce que ça montre encore une fois, c'est que ce championnat, il est très dur.
2: C'est ça.
5: Donc, quand tu as fait une expérimentation, eh bien, tu t'exposes à prendre la carte.
0: Voilà, c'est ça.
2: C'est ça. Tu lâches un match à l'extérieur.
5: On le saura, certainement.
0: Est-ce que ça donne effectivement l'expérience la profondeur du banc, je sais pas, parce que l'équipe 2, elle a pas fait vraiment. Voilà, on va voir.
5: Chaque fois que tu respecteras pas un match, tu
0: vas passer.
1: On voit qu'il y a vite des gros scores.
3: On a vu Bordeaux le lendemain prendre 40 points au stade.
4: Il y a la maison,
3: Bayonne en a pris 70. Oui, voilà. Donc, mais après, moi, les deux matchs que j'ai vus, Nevers et. Je les ai vus en plus. Force tranquille. Bon, moi, je pense que quand même, il y a un bon recrutement.
4: Et la stabilité dans le staff aussi, puisque je crois que Thius Bordeaux a été prolongé jusqu'à 2030.
1: 2030,
4: donc il va rester avec.
1: Allez, son staff vite fait, il nous reste une minute.
5: Vas-y. Juste une petite aparté, vous avez vu les infos pas réjouissantes, un jeune junior de Beaumont qui nous a quitté, donc une pensée pour sa famille, tous ses copains de cette période difficile, et pour ce qui va l'aider, il y a une cagnotte qui est mise en place pour aider la famille pour les obsèques.
3: Bon, voilà. C'est voilà. Ça, condoléances.
1: Toute équipe de Club Habs s'associe à la peine de la famille dans ces moments tragiques. Tout juste, il allait avoir 18 ans. Donc on est à la famille.
4: Et si je peux me permettre juste très vite de rebondir sur ce que ça vient de dire, les jeunes, même tout le monde, soyez prudents, parce qu'en l'espace d'une semaine, sur l'ensemble des clubs de France, c'est 4 jeunes de moins de 25 ans qui sont partis pour la même raison, plus ou moins. Donc s'il vous plaît, faites attention à vos copains, faites attention à vous.
1: Ok, le message est passé, on va en rester là pour aujourd'hui, on se retrouve mardi prochain, ciao ciao.
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8: Bonsoir à tous. Des dizaines et des dizaines de bateaux dans la baie de Concarneau pour un dernier hommage à Charlie Dalin. Une grande parade nautique accompagnée dans les airs par la patrouille de France et des milliers de personnes sur la côte. L'événement se termine dans sa ville du Finistère, un peu plus de 3 mois après la mort du skipper, lui qui avait remporté le dernier Vendée Globe alors qu'il luttait contre un cancer. Ils exigent des moyens face à l'urgence climatique après un été de tous les records et alors que l'on dépasse encore 35 degrés sur le sud cet après-midi, une cinquantaine d'associations, d'ONG et de syndicats manifestent ce soir devant le ministère de l'économie. Première action avant des mobilisations partout en France prévues le 26 septembre prochain. D'autres mobilisations à Paris aujourd'hui, notamment celle des policiers. Ils étaient plusieurs milliers rassemblés à l'appel du syndicat Alliance pour demander plus de moyens. Leur représentant reçu par le ministre de l'Intérieur Laurent Nunez, suivi en ce moment du syndicat Unité. 1,5 milliard d'euros pour lutter contre les violences sexistes et sexuelles en 2027, c'est la promesse du Premier ministre. Dans une tribune au Monde, Sébastien Lecornu l'assure, la mort de Liana nous oblige. Il détaille les montants destinés à la loi intégrale qui sera examinée à l'Assemblée à partir de début octobre. Le texte prévoit notamment le recrutement de 300 magistrats et de maintenir le budget aux associations. Le chef du gouvernement annonce aussi plus de 2,5 milliards d'euros pour la protection de l'enfance. La première promotion du nouveau service militaire s'appellera Henri Ferté, du nom de ce jeune résistant fusillé par les nazis en 1943. Emmanuel Macron l'a annoncé depuis la base aérienne d'Orange en fin de matinée. Le chef de l'État précise qu'à l'avenir, chaque promotion du service national portera le nom d'un compagnon de la libération. Et puis Emmanuel Macron a aussi salué aujourd'hui la disparition de Catherine Ringer, une chanteuse inclassable, irrévérencieuse et profondément française. De nombreux hommages à cette icône de la musique, voix d'Erita Mitsuko depuis l'annonce de son décès à 68 ans. C'est la fin de ce flash. Bonne soirée.
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0: Les rendez-vous de l'Académie, aujourd'hui, ont lieu avec Philippe Bon. Dans le studio de CFM Radio sont auprès de moi pour vous saluer, chères auditrices et auditeurs, Pierre Gauthier et notre invité, le lieutenant-colonel Philippe Bon. Robert Dartois, naviguant au loin, est présent par la pensée et par le texte qu'il nous a remis avant de partir. À Montauban, le 15 août 1853, dès 5 heures du matin, les cloches carillonnent. Une salve de 20 coups de canon rappelle que ce jour est plusieurs fois illustre par le vœu de Louis XIII qui met la France sous la protection de la Vierge Marie, par l'anniversaire de la naissance de Napoléon Ier et par la ratification du Concordat en 1801. Un Te Deum retentit dans la cathédrale. Les troupes défilent devant le général de brigade, Jean-Pierre Bourjade. 10 ans plus tard, le cérémonial est encore plus éclatant. Dès le vendredi 14, au coucher du soleil, la Saint-Napoléon est annoncée par le son du beffroi et le tintement des cloches de toutes les églises. La musique municipale et la société chorale interprètent divers morceaux, notamment le chœur de Charles VI et l'air de la reine Hortense. Hymne national, semi-officiel sous le Second Empire, dont la musique est attribuée à la mère de Napoléon III, Hortense de Beauharnais. Une retraite au flambeau part de l'hôtel de ville, emprunte la rue Porte du Moustier, la rue du Moustier, des Demoiselles, le faubourg La Capelle, se rend place impériale avant de gagner le pont sur le Tarn par la rue des Carmes, du Sénéchal et de Montmiral. Le samedi 15, après les cérémonies officielles, a lieu une fête nautique. Des régates à la godille, à la perche, à la rame, se déroule sur le Tarn. Pourquoi ce préambule ? Parce que sous le Premier et le Second Empire, la Saint-Napoléon est décrétée fête nationale. Or, notre invité, Philippe Bon, a consacré 2 ouvrages à Napoléon Ier. L'un concerne sa venue à Montauban, qui n'était pas encore la préfecture du Tarn-et-Garonne. L'autre, son passage à Castelsarrasin et Moissac. Mais auparavant, j'ai le plaisir de lire le texte que Robert Dartois, qui vogue sur les mers lointaines, nous a laissé dans le cadre de la fortune du mot. Et bien sûr, comme à l'accoutumée, le terme retenu est en lien direct avec notre invité. Robert a choisi le mot « Légion ». Je prête ma voix à son texte. Vous savez toutes et tous combien la recherche étymologique enrichit très souvent cette rubrique. Aujourd'hui, nous allons en faire nos délices, car l'étymologie est étonnante et riche. Le grand Robert, auquel j'emprunte la quasi-totalité de cette rubrique, indique, ce qui ne vous étonnera point, que le mot nous vient du latin « legio, ligere ». Mais c'est la signification et l'évolution qui surprennent. À la fois, recueillir, lire et lire, choisir. Certes, on choisit ses lectures, mais de là à ce que l'on procéda de même quant au recrutement. En effet, aux origines, les légions romaines se constituaient par des choix volontaires de leurs compagnons parmi les impétrants possibles. Le mot est appliqué par analogie au corps de l'armée française, créé en 1534 par François Ier. En 1792 a été créée la Légion franche étrangère, qui désignait tout régiment de volontaires étrangers au service de la France, alors que la Légion étrangère moderne a été créée par une loi du 9 mars 1831. Elle a été cédée à l'Espagne en 1835 et peu à peu recréée pour participer à la conquête de l'Algérie. La Légion d'honneur est l'ordre national créé par Napoléon Bonaparte en 1802 pour reconnaître et récompenser les services militaires ou civils. Mais revenons à l'usage du mot. qui dès 1170 est utilisé pour désigner un grand nombre formant une sorte de troupe. D'abord en contexte biblique et religieux, à propos des anges et démons, les célestes légions, comme les légions infernales. Puis, dans un contexte assez familier, pour marquer un grand nombre, on dit « ils sont légions ». Et le légionnaire, terme d'histoire romaine, désigne soit un membre de cette légion étrangère, mais surtout un membre de cette distinction qu'est la Légion d'honneur. Par contre, il est bon de savoir qu'en 1976, pour évoquer la maladie qui frappa les participants du congrès de la Convention des membres de l'American Legion, association d'anciens combattants américains, on parla de la maladie du légionnaire, la légionellose, en latin scientifique, Legionella pneumophila. Ce n'est pas cela qui va nous empêcher de chanter avec Édith Piaf, son légionnaire qui sentait bon le sable chaud. Saluons enfin le légionnaire romain qui a inventé le scrupulum, le petit caillou dans la chaussure qui l'empêche de marcher, le scrupule. Quant à moi, je salue Robert d'Artois qui, au début de sa croisière en Adriatique, a vu et photographié des légionnaires romains. En effet, en Croatie, à Split, se déroulait la fête consacrée à l'empereur Domitien, né dans cette ville. Philippe Bon, avant d'entrer dans le vif du sujet, si Robert d'Artois a choisi d'évoquer ce mot, c'est parce que vous-même êtes président de la Société des membres de la Légion d'honneur de Tarn-et-Garonne. Pouvez-vous nous préciser en quoi consiste l'ordre de la Légion d'honneur ?
1: Très bien, oui, c'est un ordre qui a été créé, comme vous l'avez indiqué, Anne, par l'empereur. Cet ordre a mis fin à tous les ordres monarchiques précédents qui avaient existé sous les différentes monarchies, parce qu'ils étaient tous appuyés sur la famille, sur l'héritage, l'hérédité. Et en créant la Légion d'honneur, Napoléon crée un ordre qui reconnaît les mérites, civil ou militaire, mais à égalité de chance. On ne regarde plus la fortune, la naissance, le nom de famille, on regarde les mérites qui se sont acquis. Que se sont acquis des citoyens, civils et militaires, parce qu'il y a souvent une erreur qui est faite. Les gens sont persuadés que la Légion d'honneur est un ordre militaire. Napoléon n'a pas voulu ça, il avait dit c'est un ordre qui distinguera les mérites civils et les mérites militaires. Et d'ailleurs, pour illustrer cette volonté d'associer civils et militaires, le premier chancelier qu'il a nommé s'appelait Lacépède, et c'était un scientifique, c'était un civil. Il a été le premier et unique civil à être grand chancelier de la Légion d'honneur, puisqu'après, sous l'Empire, ce sont les maréchaux d'Empire, et depuis, ce sont souvent des généraux. Donc la Légion d'honneur, c'est un ordre qui récompense les mérites éminents, civils et militaires. Alors, éminents, c'est toujours difficile, on parle des mots, qu'est-ce qu'on met dans les mérites éminents? L'Ordre national du mérite qui se trouve au-dessous de la Légion d'honneur, lui récompense des mérites distingués. Donc à vous de faire la différence entre des mérites distingués et des mérites éminents. Mais l'État sait le faire, puisqu'il reconnaît en fonction des mérites s'il attribue la Légion d'honneur ou l'Ordre national du mérite.
0: Merci Philippe pour toutes ces précisions. Mais maintenant, j'ai envie de vous demander si ce n'est pas audacieux de consacrer un ouvrage au, je cite, personnage de l'histoire de France le plus connu dans le monde, comme il est noté dans la préface de l'ouvrage que vous avez coécrit avec Luc Corlouer, Napoléon à Montauban.
1: Alors effectivement, Napoléon est le personnage le plus connu, et il le reste encore. Parce que on sait que à peu près il existe un livre sur Napoléon qui sort par jour dans le monde.
0: C'est pas vrai.
1: Absolument. Dans le monde, hein, j'entends.
0: Oui. Oui.
1: Donc on n'a jamais fini de réécrire ou d'écrire l'histoire de l'Empire de Napoléon. Alors s'il est le plus connu, même si j'ai beaucoup d'admiration pour le personnage, il est quand même le plus controversé. Donc on est bien d'accord, on lui a reproché les batailles, les milliers de morts, les conflits dans lesquels on a engagé la France. On lui a reproché d'avoir établi l'esclavage. On lui a reproché d'être misogyne. Donc beaucoup effectivement de controverses chez un grand personnage. Et moi, pour avancer sur ces livres, j'ai voulu écrire un livre qui était plutôt consacré non pas aux militaires, au général, mais plutôt au réformateur, à l'organisateur qui a modifié profondément les institutions. Parce que je savais que quand j'ai écrit ces livres, c'était le bicentenaire de la mort de Napoléon, et je disais qu'il y aurait effectivement des controverses ou des critiques possibles. Donc j'ai voulu plutôt axer. Le personnage militaire, je l'avais connu puisque j'avais fait Saint-Cyr, créé par Napoléon, et le grand homme Napoléon était aussi, je veux dire, la référence existentielle de cette école de Saint-Cyr, puisqu'on étudiait beaucoup d'histoire militaire et notamment les grandes batailles de l'Empire. Et dernier point, l'école de Saint-Cyr reconstituait la bataille d'Austerlitz, grandeur nature. Mais après, mon approche de Napoléon a évolué en avançant, et je me suis plutôt intéressé, je veux dire, à l'homme qui a réformé les institutions, le code civil, l'institution judiciaire, donc qui a amené un certain nombre de réformes et qui sont toujours actuelles 200 ans après.
0: Voilà, et votre ouvrage aussi s'inscrit dans une démarche mémorielle comme un complément à un projet que vous avez porté, l'installation en 2021 de la statue de Napoléon que nous pouvons tous admirer au cœur de Montauban. Pourquoi est-ce important d'être passeur d'histoire, de commémorer selon vous ?
1: Je pense que c'était effectivement une démarche mémorielle, et donc j'avais voulu profiter le bicentenaire de la mort de l'empereur, en gros à peu près à quelques années près le bicentenaire de la création du département, pour essayer de d'imprimer une marque mémorielle, puisque je suis montalbanais. Et je passais souvent sur l'allée de l'empereur, et je me disais, mais il n'y a rien qui indique une référence à l'empereur. Et donc, profitant de ces anniversaires importants, et y compris le centenaire de la Société des membres de Légion d'honneur dont je suis le président, puisque cette société a été créée en 1919 pour venir en aide aux légionnaires qui étaient en difficulté. Donc je me suis dit, je vais profiter de tous ces anniversaires pour inscrire une démarche mémorielle. Et quoi de plus concret ? C'était de trouver une statue de l'empereur à installer sur l'allée de l'empereur. Parce que cette allée de l'empereur, ça a été très compliqué dans la ville. C'était une association corse dans les années 70 qui avait demandé au maire de l'époque de mettre à Montauban, en s'appuyant sur la création du département, un boulevard de l'empereur ou une rue Napoléon. Ça s'était jamais fait, ça a été relancé dans les années 80, ça posait des problèmes parce qu'il y avait, vous savez que les dénominations de rues, de places, ça passe par une délibération du conseil municipal. Et la ville de Montauban, il y avait des gens qui souhaitaient voir une rue de l'empereur ou un boulevard de l'empereur. Et d'autres, à l'époque, on était au moment des événements au Chili. Et il y en avait qui avaient dit, on voudrait un boulevard Salvatore Allende. Donc très compliqué de choisir entre les deux. Et donc les élus de la ville de Montauban ont trouvé un point moyen. Ils ont appelé l'allée de l'empereur actuelle boulevard Midi-Pyrénées. Ce qui a permis de régler les tenants de l'Empire et les opposants de l'Empire. Et donc c'est fort de cette présence d'une allée de l'empereur, je me suis dit, y mettre une statue, ça serait quand même un point important pour marquer l'empreinte mémoriale de Napoléon à Montauban comme créateur du département. Et cette statue maintenant est rentrée dans l'histoire de la ville, puisqu'on la voit dans les dépliants touristiques. Voilà donc ce qui avait prévalu à ma démarche initiale.
0: Et on peut l'admirer tout près de l'ancien collège. Et alors je suppose, Philippe Bon, que la main de Napoléon se posant sur une carte de France et dessinant le Tarn et Garonne relève de la légende, même si nous aimerions y croire.
1: Oui, hélas, tout le monde y croit, mais c'est, je peux confirmer que c'est une légende urbaine et que Napoléon a jamais posé ses mains sur une carte d'état-major. L'affaire de la création du département, elle avait été préparée par les édiles de la ville et notamment le maire de Montauban via l'aide de Mortarieux longtemps à l'avance. Donc il y avait des mémoires qui avaient été produits pour expliquer l'importance de la ville de Montauban, importance économique, industrielle, la présence d'une cour des aides. Et donc les édiles de la ville de Montauban sont allés au château de Saint-Cloud rencontrer non pas Napoléon et tutu perso, mais les collaborateurs de Napoléon pour militer en faveur de la création d'un département et l'érection de Montauban en chef-lieu de ce département. Donc la main de l'empereur qui continue d'être évoquée généralement dès qu'on parle de la création du département, on parle de la main de l'empereur sur une carte d'état-major, mais ça n'a jamais existé.
0: Et alors, savez-vous comment les autres départements voisins ont vécu ces amputations de leur territoire? Est-ce qu'on le sait?
1: On a effectivement des réactions épidermiques, parce qu'effectivement, on avait quand même amputé 5 départements. Donc, c'était beaucoup, en prenant des morceaux de chaque département. Donc, vous imaginez bien que ça a été mal perçu, mais la volonté de l'empereur était supérieure au désagrément constaté par les villes et qui se sentaient amputés de territoire.
0: Oui. En tout cas, aujourd'hui, cela nous paraît étonnant que Montauban soit devenu en 1790 une sous-préfecture du Lot. Est-ce que l'on sait pourquoi ou...
1: Non, on sait pas bien, parce que ce que je disais tout à l'heure, la ville avait une importance économique, industrielle, florissante. Donc elle avait tous les atouts pour devenir chef-lieu de département. Et donc elle s'est retrouvée après la décision de la constituante d'ériger 85 départements, on n'en faisait pas partie. Et je pense que l'empereur, convaincu par les arguments qui lui avaient été apportés, a voulu rétablir cette inégalité de traitement de territoire.
0: Alors vous écrivez que le premier préfet, Félix Le Pelletier-Donnet, est tout jeune, il a 26 ans.
1: T'es très jeune, oui. On n'est plus du tout dans la moyenne des âges de la nomination des préfets. Le prédécesseur du préfet actuel était le 100e préfet après le jeune préfet nommé par Napoléon. Oui, effectivement, les nominations sous l'Empire, les maréchaux, ils étaient maréchaux à 25 ans, les préfets étaient nommés. Donc il y avait effectivement... L'âge ne comptait pas. On est rentré après... administrativement, dans un parcours administratif où il y avait des étapes à franchir à l'époque, oui.
0: En tout cas, vous notez aussi qu'il restaure l'Académie des sciences, arts et belles-lettres de Tarn et Garonne.
1: J'avais noté ça, oui.
0: Oui. Et alors, j'ai été intriguée parce que vous écrivez aussi qu'un buste de Napoléon envoyé par l'empereur à, je cite, sa bonne ville de Montauban aurait disparu.
1: Oui, c'est pas le mystère de la chambre jaune, mais c'est le mystère du buste de Napoléon qui est attesté dans des archives de l'époque par le don que fait Napoléon à la ville de Montauban. Et quelques années après, le buste disparaît. Et j'ai cherché dans les archives, j'ai demandé, aux historiens qui connaissent un peu l'histoire des préfectures, le buste a disparu de la préfecture. Et on n'a jamais retrouvé, et on n'a jamais su qui l'avait subtilisé, ou s'il était parti, ou s'il avait été réaffecté dans une autre administration, mais on n'a jamais retrouvé de traces. Donc le mystère reste entier.
0: Ah oui, c'est étonnant. Alors, autre gageure, comment fait-on pour écrire un ouvrage sur Napoléon à Castelsarrasin et à Moissac, alors qu'il traverse Castelsarrasin en 15 minutes et qu'il dîne à Moissac? Avez-vous fait, Philippe Bon, votre la devise de Napoléon Ier, le doute est l'ennemi des grandes entreprises?
1: Oui, c'est un peu ça. Mais c'est également un clin d'œil parce que j'ai beaucoup insisté, effectivement, les archives l'attestent sur la brièveté des séjours de l'empereur ici, à Montauban, à Castelsarrasin et à Moissac. Mais quand on regarde des archives, tous les passages de l'empereur dans toutes les villes de France En moyenne, il restait 15 minutes, 20 minutes. Alors, effectivement, on me dira, comment en 15 minutes, on peut écrire deux livres comme ça? Eh bien, tout simplement, parce qu'on a beaucoup d'archives. On a beaucoup d'archives dans les, que j'ai pu consulter, dans la ville de Castelsarrasin et dans la ville de Moissac, où on a notamment les délibérations des conseils municipaux qui préparent la visite, parce que ça avait un coût. Il fallait, constituer une garde nationale, une garde d'honneur. Il fallait pavoiser la ville. Il fallait donner de l'argent aux indigents. Il fallait donner du vin. Donc, tout ça fait l'objet, et c'est l'intérêt des archives et non pas de la tradition orale, c'est que dans les archives, on trouve beaucoup de choses, et j'ai pu consulter beaucoup d'archives avec des choses extrêmement intéressantes.
0: Oui, ça a dû être passionnant.
1: Donc, ça a permis de muscler ces livres qui, effectivement, quand on regarde la brièveté des haltes de Napoléon, c'était un peu contradictoire avec 200 pages ou 180 pages.
0: Oui, en même temps, vous nous faites découvrir tout ce qui est préparé auparavant et que l'on ignore totalement.
1: C'est ça qui est intéressant, oui, parce que tout ça n'est pas connu. C'est dans les délibérations des conseils municipaux, mais il n'y a pas beaucoup de consultations de ces archives, mais ça a donné lieu à des estimations financières. Alors, on a les préparations avant le passage de l'empereur, et dans les délibérations des conseils municipaux, on a les comptes rendus ou même écrits par certains témoins visuels, donc ça permet de recouper à peu près des informations. Et après, on a des délibérations sur le coût global du passage de l'empereur. La suite de l'empereur à Montauban, à Castel, c'était environ 200 personnes.
0: 200 personnes.
1: 200 personnes, oui. Ça avait un coût.
0: Et oui.
1: Avec des chevaux, des berlines. Oui. Donc c'était des déplacements très très importants.
0: Et en plus, il y avait, je pense, les Montalbanais qui se sont pressés en foule le 28 juillet 1808 pour saluer l'arrivée de Napoléon à Montauban.
1: Bien sûr. Alors, il y avait une certaine curiosité, c'est évident. Donc, ça a attiré une foule importante. Et quand on lit les archives, notamment à Castelsarrasin, les gens étaient un peu contraints et forcés de participer, à la visite de l'empereur. Les préfets et les sous-préfets avaient quand même des orientations, leur demandant quand même de mobiliser les habitants. Les maires s'occupaient de la préparation matérielle, c'est-à-dire on avait créé des arcs de triomphe en carton, la ville et toutes les villes, Montauban, Castel, Saint-Saint, Moissac, étaient pavoisées avec des draps, des fleurs, etc. Et tout ça, c'est les maires qui ont dû souvent imposer aux habitants de pavoiser leur maison. Donc tout ça était quand même pas naturel.
0: Oui,
1: mais il y avait quand même une curiosité. C'était une curiosité organisée.
0: Alors, Philippe, vous rappelez dans vos ouvrages l'héritage du Premier Empire, Code civil, administration, université. Est-ce que vous pouvez nous en dire deux mots?
1: Oui. Cet héritage est important, y compris pour Napoléon, parce qu'à Sainte-Hélène, il a écrit, on lui demandait de quoi se souviendra-t-on de Napoléon. Il avait dit, on ne se souviendra pas de mes 40 victoires, puisque Waterloo a effacé mes 40 victoires, mais on se souviendra du code civil qui restera. Donc c'est mon introduction, à l'aspect fondateur, réformateur de Napoléon. D'abord, le gros morceau, c'est le code civil. Napoléon a voulu fortement réformer, réorganiser le système administratif, le système judiciaire, qui avait été, il faut le reconnaître, malmené au moment de la Révolution. Donc il a voulu unifier notamment le code civil, parce qu'à l'époque, il y avait des approches régionales, un droit coutumier, etc. Et donc il a voulu instaurer un code civil et qui donnait surtout les mêmes droits à tous, l'égalité du traitement, qui évidemment sous la monarchie était absolument avérée.
2: Mais pas aux femmes.
1: Pas aux femmes. Effectivement, il leur a refusé le droit de vote. Mais tout ça. Pas uniquement. Et puis elles étaient dépendantes de leur mari, n'avaient pas d'autonomie financière. Mais ça, il faut le remettre dans le contexte historique. Mmh. C'est toujours compliqué de convoquer les grands hommes au tribunal de l'histoire contemporaine. C'est comme sur l'esclavage. Hein. L'esclavage, quand il a rétabli, il avait été poussé par les milieux économiques parce que le sucre produit par les Anglais était meilleur marché que le sucre qu'on produisait dans les colonies quand on avait l'esclavage. Donc des réformes, effectivement, le code civil, c'est le socle, mais il a réformé le système administratif avec l'instauration des départements, l'instauration des cantons, des chefs-lieux de département, la création d'un corps préfectoral qui a permis de très bonne qualité, qui a permis de mettre en place ces réformes. Donc réformes judiciaires, réformes administratives, réformes économiques et financières, puisque après la révolution, tout le système financier était désorganisé, le système économique était désorganisé. Donc Napoléon a créé des chambres consulaires, il a créé la bourse du commerce. Donc dans le monde économique, industriel et financier, il a réformé, et chaque fois à l'aune de ce qu'il a instauré, on s'aperçoit que 200 ans après, on garde à peu près les mesures et les réformes qu'il avait entreprises. Même chose pour l'éducation nationale. Il a profondément réformé l'éducation nationale avec les écoles primaires qui étaient de la compétence des élus, des communes. Et ensuite, l'État se réservait les lycées, les collèges et l'enseignement supérieur qui devrait préparer une élite. Donc le système éducatif a été profondément réformé aussi.
0: Le baccalauréat aussi, je crois.
1: Et l'instauration du baccalauréat qui perdure, et beaucoup d'autres mesures. Et une dernière réforme, c'est aussi les réformes dans l'urbanisme. Il a beaucoup créé. Il a créé l'Arc de Triomphe de Paris, les grandes avenues autour de l'Arc de Triomphe, le boulevard des Maréchaux. Il a voulu imprimer quand même une marque, y compris dans l'architecture de la ville de Paris.
0: Alors là, on va quitter Napoléon quelques minutes, quelques secondes. N'aimeriez-vous pas écrire un prochain livre sur la Nouvelle-Calédonie que vous connaissez si bien et dont je vous ai d'ailleurs entendu parler sur les ondes de CFM Radio?
1: Oui, c'est pas impossible. Oui, j'étais en poste en Nouvelle-Calédonie pendant 3 ans et je m'occupais d'analyse politique, économique. Donc, je me suis beaucoup intéressé d'abord à l'histoire de la Nouvelle-Calédonie, qui est une histoire passionnante. Hein. Et à son système, éducatif et autre, mais surtout civilisation d'un peuple premier, puisque les Kanaks ont été le peuple premier qui s'est installé en Nouvelle-Calédonie. Et puis après, vous avez toute la période du bagne où on importe des bagnards en Nouvelle-Calédonie. Donc l'histoire est assez passionnante puisqu'elle a connu des soubresauts de l'histoire, et y compris maintenant, ce que vous avez vu il y a un an, il y a eu plus de 20 morts, puisque le problème, c'est que les Kanaks sont les premiers occupants, mais les descendants de bagnards et de colons disent c'est nous qui avons exploité ce territoire, et donc nous voulons être reconnus comme aussi les gens qui ont développé ce territoire, alors que les Kanaks qui veulent l'indépendance, et les autres appelés loyalistes qui ne veulent pas l'indépendance, ce sont des dimensions et des positionnements très difficilement conciliables. Donc c'est à l'État d'essayer de trouver un point moyen de façon à réconcilier dans le temps deux communautés qui ne fonctionnent pas de la même façon. Il faut savoir qu'il y a le droit, vous parlez du code civil, il y a le code civil applicable en Nouvelle-Calédonie, mais dans les tribus, les Kanaks vivent encore sous un droit coutumier. Qui avec un mariage coutumier qui est différent. Alors ils peuvent choisir un mariage coutumier ou le mariage civil. Donc vous voyez, il y a quand même beaucoup de spécificités qui échappent aux lois de la République.
0: Eh bien, merci Philippe pour toutes ces précisions. Nous allons faire maintenant une pause musicale. Philippe Bon, vous avez choisi de nous faire entendre le canon de Johann Pachelbel, une de ses œuvres les plus célèbres en 3 secondes, pourquoi ce choix?
1: Parce que je pense que y a des musiques un peu comme les œuvres d'art qui nous parlent, et celle-là me parle profondément. J'ai toujours eu beaucoup d'intérêt Parce que c'est un peu l'histoire de la vie. Dans le morceau musical, on reprend, on revient. Il y a une sorte de transmission. Et c'est ce qui m'a un peu intéressé dans ce morceau.

0: Pierre, à vous maintenant. Quel est le sujet de votre chronique dans la rubrique « Mais encore » ?
1: Eh bien, l'été, c'est le temps du sport. Et nous sortons, vous le savez, d'un calendrier sportif très chargé d'événements qui ont largement occupé les médias avec la Coupe du Monde de football, les Tours de France cyclistes, deux championnats d'Europe athlétisme et natation, sans oublier un nouveau bouclier de Brennus pour le Stade toulousain, et j'en passe. Le simple spectateur que je suis maintenant ne peut manquer de relever les évolutions rapide et profonde que connaît ce monde du sport autour de trois tendances fortes: la massification, la marchandisation et le spectacle alimenté par les performances. Massification d'abord relever les évolutions rapides et profondes que connaît ce monde du sport autour de trois tendances fortes: la massification, la marchandisation

0: au développement spectaculaire du sport adapté à partir du succès populaire réel des Jeux paralympiques. Bref, tout le monde ou presque se met au sport. À telle enseigne que le sédentaire, celui qui n'aime ni la pratique ni le spectacle du sport, devient presque suspect. Alors cette progression générale des sports s'accompagne de la place croissante de l'argent. On entend dire un peu partout, avec l'inéluctable montée du sport professionnel, que le sport est de plus en plus une affaire d'argent. L'amateurisme à la Pierre de Coubertin, celui qui a créé les Jeux Olympiques modernes, c'est fini dans le sport de haut niveau. On a bien vu que, par exemple, dans le championnat de France de rugby à 15, il n'y a de place que pour les équipes de grandes villes dotées au surplus d'un riche sponsor. Le projet avorté pour l'instant de privatisation d'une partie des activités de la Fédération internationale de football illustre jusqu'à la caricature cette tendance. Et tout cela est accompagné, et c'est important, et c'est presque essentiel, de l'amélioration parallèle des performances et de la qualité des spectacles. J'y pensais en voyant l'escalade du Mont Ventoux par le Tour de France féminin. Des sportifs mieux entraînés et mieux encadrés, dotés de matériel performant, dans un cadre facilitant, meilleure route, meilleur terrain. Tout cela donne des spectacles souvent de haut niveau et dans tous les sports. Alors, l'inverse de ces décors de performance, ces performances auront-elles une limite physique? On ne sait pas encore. Ce sont des blessures graves, voire parfois des décès. On est passé dans le sport du coup de poing sur le nez à la rupture des ligaments croisés du genou, ça n'a pas du tout la même chose. Alors, au-delà de ces évolutions, j'ai la faiblesse de croire que l'essentiel est ailleurs que dans le sport-spectacle. L'essentiel, c'est quand même la masse des participants de tous âges qui ont compris qu'une pratique sportive est un facteur de santé. C'est le cas pour la foule des marcheurs, des joggeurs, Mensana Incorporé Sano, comme vous le savez. Le sport est aussi, malgré quelques dérives, un puissant facteur de cohésion sociale. C'est souvent une école de la vie et du fameux vivre ensemble. Il permet d'aller vers des publics que les dispositifs classiques d'insertion n'atteignent pas ou mal. Et puis, c'est surtout une école, la dernière parfois, de l'effort. De l'effort gratuit, souvent collectif. Il parvient à concilier l'esprit d'initiative et le respect de l'autorité, notamment de celle de l'arbitre. Le sport mobilise beaucoup de bénévoles, sans lesquels il n'existerait quasiment pas, et des publics souvent très nombreux. Je n'hésite pas à dire que c'est dans les matchs du tournoi des cinq nations que je sens battre le cœur du pays, et à Sapiac, celui de Montauban, un public qui mélange de plus en plus les âges, les sexes et les classes sociales. Alors, en reprenant une remarque forte de notre ami Robert Dartois, j'ajouterai en conclusion que le sport est un des rares phénomènes sociaux où les participants sont évalués exclusivement sur ce qu'ils sont capables de faire sans se soucier de leur statut social, économique ou ethnique.
1: Merci beaucoup, Pierre. Philippe, en ce qui concerne le lieu du mois, vous avez retenu un village de l'Isère que je vais découvrir grâce à vous, car je ne le connais pas.
2: Bien oui, j'ai retenu un village de l'Isère qui s'appelle Tulin, qui est complètement inconnu des non-initiés. Il se trouve à côté de Grenoble et de Voiron. Déjà, ça donne une approche. Voiron, on y trouve les caves de la Chartreuse. Une liqueur verte ou jaune qui est connue partout en France. Alors pourquoi j'ai retenu ce village? Parce que ma belle-famille y possède une maison de famille. Et donc ce que je voulais rappeler, c'est l'importance, pour ceux qui en ont, d'avoir une maison de famille. C'est pas tant pour la valeur patrimoniale de posséder une maison de famille, mais c'est pour la valeur affective et sentimentale, parce que c'est dans une maison de famille où on mélange les générations, les enfants, les petits-enfants, les parents, les grands-parents, et on peut avoir une transmission des valeurs familiales et d'une histoire de famille. On parle beaucoup maintenant des racines, et c'est vrai que c'est une chance de posséder une maison dans laquelle on peut retrouver des racines familiales, et c'est le cas de cette maison dans le Dauphiné, puisque je m'y

0: et que deux de mes filles y sont mariées, comme des tantes, des grands-parents, c'était mariés dans cette maison. Donc une maison de famille, c'est un lieu affectif, c'est un lieu de rassemblement, c'est un lieu d'écoute, c'est un lieu de transmission de ce qu'on appelle une histoire familiale. Et quand on a une maison de famille, c'est une chance. Tout le monde peut transmettre une histoire de famille, mais c'est plus facile de la transmettre dans des lieux qui ont connu plusieurs familles, des souvenirs, des bons souvenirs, des mauvais souvenirs. Voilà pourquoi j'avais retenu cette ville.
1: J'adhère tout à fait à vos propos, d'autant plus que j'ai eu la chance, moi aussi, de grandir dans une maison de famille et dans une famille très nombreuse. Alors Philippe, vous avez choisi de nous faire entendre comme deuxième morceau musical la marche funèbre de Chopin, qui fut d'ailleurs interprétée lors des funérailles de Frédéric Chopin et de Victor Hugo. Pourquoi ce choix ?
0: Ah oui, alors c'est pas le morceau musical le plus gai, évidemment. Une marche funèbre, c'est jamais très gai. Mais pour le soldat que j'ai été, c'est une marche qui parle, puisqu'elle est jouée systématiquement lors des obsèques des soldats morts pour la France. Et elle est jouée généralement à l'intérieur des Invalides, dans la cour des Invalides. Et c'est une marche qui est très solennelle et qui unit dans le souvenir des soldats morts, les soldats vivants, puisqu'il y a une fraternité d'armes. Et donc cette marche funèbre est quelque chose qui relie les générations et qui, pour des militaires, montre que l'état militaire, c'est pas un état comme les autres, c'est un état qui peut aller jusqu'au sacrifice final.
1: Nous allons en écouter un morceau.

0: Robert d'Artois naviguant au loin, le livre du mois est présenté par Pierre Gauthier. Pierre, vous allez évoquer un ouvrage qui m'a passionné, mais je vous laisse en dire plus.
1: Bien, c'est Suite française d'Irène Némirovski. Et moi, j'ai eu envie d'en parler après avoir vu l'excellent diptyque de la bataille de Gaulle, où l'on voit des scènes de l'exode de juin 1940. Alors, ce n'est pas la première fois qu'on voit des scènes de cet exode dans le cinéma, puisqu'on en voit aussi dans Jeux interdits de René Clément, 1952. Mais j'ai pas pu, voyant ces scènes, m'empêcher de penser au roman d'Irène Némirovski, Suite française, que j'ai donc relu. Et ça a été mon livre du mois, et quel bonheur de lire un roman aussi bien construit et écrit. Alors, ce livre a en effet une histoire insolite. C'est un livre inachevé, un livre miraculé, et un livre que je situe pour ma part au niveau des meilleurs Balzac. Alors, ce roman a été écrit entre fin 40 et l'été 42. C'est un roman inachevé que son auteur pensait faire en 4 ou 5 parties. Il n'y en a que 2, intitulées, la première « Tempête en juin » et la seconde « Dolcé ». Et c'est la première partie qui raconte l'exode d'un certain nombre de familles parisiennes. Alors, roman inachevé car son auteur a été arrêté par la gendarmerie française, il faut le rappeler, dans un village de Saône-et-Loire, ici l'évêque où sa famille s'était installée, en fait réfugiée au début de la guerre. Elle sera déportée à Auschwitz à l'été 1942 où elle mourra très vite du typhus. Elle a le temps, avant d'être arrêtée, de confier son manuscrit à sa fille aînée, laquelle parviendra, cachée par une nourrice, a échappé aux recherches d'une gendarmerie, à l'occurrence très zélée. Et donc, cette fille, Denise Epstein, conservera pendant plus de 60 ans ce manuscrit sans oser l'ouvrir, pensant que c'était un journal intime. Elle le confiera en définitive, l'ayant ouvert et ayant constaté que c'était un roman. Elle le confiera à un éditeur au début des années 2000. C'est un gros succès de librairie, 700 000 exemplaires vendus. Et Irène Némirovski se verra attribuer à titre posthume le prix Renaudot en 2004. Alors, que dire de l'auteur? Et là aussi, c'est un destin pour le moins atypique. C'est la fille d'un riche banquier juif, né à Kiev en 1903. Aucune relation avec sa mère, qui la rejette. L'absence de sa mère marque du reste profondément son œuvre. Alors, l'expérience des pogroms de Kiev, pendant laquelle on la cache. Alors, elle est élevée par une gouvernante française, dite Zézette, qui lui apprend notre langue. Coupée de ses parents, elle se réfugie dans la lecture. Elle est très jeune, imprégnée de culture française. Dès l'âge de 14 ans, elle commence à écrire. Et d'une certaine manière, pour elle, le livre remplace la vie réelle. Alors la famille quitte Kiev en 1914 pour Saint-Pétersbourg et la Russie en 1917, déguisée en paysan. Elle arrive en France en 1920. Irène se lance dans la vie parisienne et dans l'écriture et devient une auteure reconnue par la critique et appréciée. Son livre majeur, David Golder, 1929, est inspiré par les milieux que fréquente son père. C'est un gros succès. Elle n'a pas 30 ans. La critique la compare à Balzac, je le disais. Julien Duvivier en tire son premier film parlant, dont la vedette est Harry Bohr. Le deuxième volet de Suite française donnera lieu à un film sorti en 2014 que certains ont peut-être vu. Alors, apatride, sa demande de naturalisation a bien entendu été rejetée, d'origine juive, quoique convertie au catholicisme, elle est victime de la législation anti-juive de Vichy, qui la prive d'abord de ressources et ensuite la livre à l'Allemagne nazie. Elle écrit Suite française pendant ses 2 années de retraite à Issy-l'Évêque, sans illusion. Elle écrit à son éditeur, je suppose que ce sera un livre posthume, mais ça me fait passer le temps. Alors, son œuvre romanesque est largement inspirée par la société qu'elle a connue, une évocation lucide de la société française de l'époque, mais plus particulièrement un regard aigu sur les milieux de la bourgeoisie d'affaires et également sur les rapports de classe. Mais c'est avant tout une romancière. Elle invente des vies, elle observe la société et elle participe de cette culture française qui a été sa raison d'être.
0: Merci Pierre. Alors Philippe, il vous revient maintenant de lire un texte que vous avez choisi pour être dit dans le cadre de cette émission et vous avez retenu un poème de Rudyard Kipling.
2: Oui, absolument, vous avez pu le voir. Pour moi, la transmission des valeurs, qu'elles soient familiales, historiques, fondamentales, est importante. Et donc, j'ai choisi ce poème parce qu'il fait partie aussi de ce que j'appelle la transmission. C'est un poème que m'avait envoyé mon père alors qu'il était dans un déplacement à l'étranger, quand j'étais enfant ou jeune, à peine jeune adolescent. Donc probablement j'ai pas compris tout ce qu'il contenait à l'époque, mais à l'usage je suis revenu plusieurs fois et donc j'ai compris beaucoup de choses qui m'avaient pas paru évidentes à l'époque. Et donc je me suis dit, ça fera partie de la transmission et je transmettrai ce poème à mes enfants. Alors c'est pas un code de bonne conduite, c'est pas la façon de devenir riche, célèbre, de faire une belle carrière. Kipling se situe dans un autre ailleurs, mais il rappelle des notions de ce qu'on devrait être individuellement, personnellement. Et c'est ça qui est intéressant, c'est pas une recette pour réussir sa vie, pour réussir ses examens, mais c'est extrêmement profond. Et donc, c'est ce qui m'a retenu. Alors, comme le poème comprend plusieurs strophes, je vais vous lire uniquement les dernières. Si tu sais méditer, observer et connaître, sans jamais devenir sceptique ou destructeur, rêver mais sans laisser ton rêve être ton maître, penser sans n'être qu'un penseur, si tu peux être dur sans jamais être en rage, si tu peux être brave et jamais imprudent, si tu sais être bon, si tu sais être sage, sans être moral ni pédant, si tu peux rencontrer triomphe après défaite et recevoir ces deux menteurs d'un même front, si tu peux conserver ton courage et ta tête quand tous les autres les perdront, alors les rois, les dieux, la chance et la victoire seront à tout jamais tes esclaves soumis. Et ce qui vaut mieux que les rois et la gloire, tu seras un homme, mon fils.
0: Merci beaucoup, Philippe. Alors, le troisième morceau de musique retenu par Philippe Bon est la toccata de Charles-Marie Widor. Je suppose que je prononce bien.
2: Widor. Les deux sont acceptables. Oui, c'est un morceau que nous avons choisi avec mon épouse pour le jour de notre mariage. Donc c'est un morceau musical qui rappelle évidemment des événements heureux et c'est une sorte d'album de famille. Chaque fois que j'écoute ou que j'entends à la radio ce morceau, ça rappelle des bons souvenirs. C'est une marche solennelle qui s'apparente bien à des cérémonies et donc c'est la raison pour laquelle j'avais demandé de l'écouter une nouvelle fois.
0: Eh bien, nous allons l'écouter, Philippe.

Avant de nous quitter, je voudrais préciser que les deux ouvrages que vous avez publiés, Philippe Bon, contiennent non seulement de très nombreux renseignements, ce qui suppose un intense travail de recherche, mais aussi de très belles illustrations. Napoléon à Montauban et Napoléon à Castelsarrasin et Moissac de Philippe Bon et Luc Corlouer sont publiés par les éditions Le Cormoran. Lundi 14 septembre aura lieu à l'Ancien Collège à 17h une conférence à trois voix. Geneviève Falgas évoquera le commerce lointain et les voyages d'affaires d'un soyeux lyonnais à la fin du 19e et au début du 20e siècle. Jean-Marc de Tailleur nous parlera de Nicolas Bouvier, écrivain voyageur, et de sa chronique japonaise. Quant à moi, j'évoquerai deux missions en Amérique du Sud, confiées par le ministère des Affaires étrangères à Ludovic Gorier pendant la Première Guerre mondiale. Avant de nous quitter tout à fait, je voudrais rappeler des formules que l'on prête à Napoléon Bonaparte. L'imagination gouverne le monde. N'interrompez jamais un ennemi qui est en train de faire une erreur. Et ce n'est pas possible, n'est pas français. En vous laissant méditer, nous vous disons au revoir.

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8: Et bonjour à toutes et à tous et merci d'être avec nous dans ce MAG. Aujourd'hui, on vous emmène à Saint-Antonin, un reportage à Bazart, grande maison associative au 13 rue Saint-Angèle qui propose toute l'année et pour tout le monde de très nombreux ateliers, initiations, des temps de rencontre et de partage et des activités comme, des ateliers crochet et tricot. On vous y amènera pour un aperçu auditif à travers l'exposition de fil en Bazart qui est installée en ce moment. On restera à Saint-Antonin pour une après-midi et soirée cinéma et musique avec l'association Ciné Nobleval et les amis du Kerlis qui nous organisent un temps ce samedi. Mais avant tout ça, et puisqu'on est mardi, il est temps de retrouver Victor Le Guénec pour la chronique des coups de cœur du réseau des médiathèques. Salut Victor.
9: Salut Lisa.
8: Quoi de neuf sur le réseau ?
9: Eh bien, cet après-midi, à la médiathèque de Kerlis, on installe une nouvelle exposition d'Isabelle Cross sur la scène qui est une photographe animalière. Et on va garder ça pendant un mois et demi, à peu près deux mois, avec une superbe conférence faite par Isabelle Cross, toujours, qui va commenter ses photos sur les petits mammifères locaux. La conférence est prévue le 8 octobre à 18h15 à la médiathèque de Kerlis. On conseille une petite réservation avant, ça permet de jauger un peu le nombre de personnes qui sera là. Donc vous pouvez réserver à la médiathèque de Kerlis au 05 63 24 03 71 pour vous inscrire à cette formidable conférence qui va arriver bientôt. Et en plus de ça, on propose un atelier d'écriture, prose et poésie sur le thème de la chasse au trésor. Voilà, où on pourra parler d'objets oubliés, de souvenirs enfouis, de confidences jamais dites. Et on fait ça le jeudi 24 septembre à 18h15, encore à la médiathèque de Kerlis. Et pareil, sur inscription, là pour le coup, les places sont limitées à peu près une dizaine. Donc n'hésitez pas à nous rappeler toujours au 05 63 24 03 71. C'est Fabienne Bena, une autrice locale, qui va animer cet atelier d'écriture. En plus de ça, on va remettre en place des ateliers d'écriture à la médiathèque de Kerlis de façon régulière. Donc si vous êtes intéressé par ce genre d'activité, il ne faut pas hésiter à nous contacter ou à venir nous voir pour en discuter, histoire de voir quand les gens sont disponibles, plus disponibles pour mettre en place ces ateliers régulièrement. Voilà, il ne faut pas hésiter à venir nous voir à la médiathèque.
8: Qui animera ces ateliers réguliers, ateliers d'écriture ?
9: Ce sera moi-même.
8: Et on la connaît, ta prose.
9: Bienvenue sur les coups de cœur des médiathèques du QRGA. On va causé aujourd'hui couleur, drapeau, mort et éthologie. Avec tout d'abord une série de trois polars de Benjamin Dierstein qui vous attendent sagement dans nos rayons. J'ai nommé dans l'ordre bleu, blanc, rouge, l'étendard sanglant des levées et 14 juillet. Parce que oui, on va causer de la France, celle des années 70 et 80, celle de Mitterrand et de Giscard. Printemps 1978, les services français sont en alerte rouge face à la vague de terrorisme qui déferle sur l'Europe. Marco Paolini et Jackie Lienard, deux inspecteurs fraîchement sortis de l'école de police et que tout oppose, se retrouvent chargés de mettre la main sur un trafiquant d'armes formé par les Cubains et les Libyens. En parallèle, le brigadier Jean-Louis Gourvennec participe à la traque en infiltrant un groupe proche d'Action Directe. Et par-dessus tout ça, on va suivre un mercenaire qui revient en France après quelques années d'exil pour régner sur la nuit parisienne avec l'appui des truands locaux. Autant de destins qui vont traverser les années de plomb, les coups fourrés politiques et les secousses de la France-Afrique. Et ça, c'est seulement le décor. Terrorisme, mercenaires, barbouzes, crimes politiques, attentats. On revit de l'intérieur les tourments de la cellule antiterroriste avec en arrière-plan la montée du chômage, les licenciements et les grèves chez Talbot Citroën ou dans la sidérurgie. On observe le contexte géopolitique de l'époque, de la Corse au Liban. On évoque aussi les révélations que menace de rendre politique la journaliste Jean-Eden Ali à propos de la double vie de François Mitterrand. Le tout sur un fond musical de Jeanne Masse. Et on s'arrête régulièrement sur des retranscriptions, d'écoutes téléphoniques et de manchettes de journaux, véridiques ou fictives, ancrant dans un contexte bien réel une intrigue complexe. Dans toute cette gargantuesque trilogie, environ 2500 pages, l'auteur mêle habilement le vrai et le faux dans une construction pourtant parfaitement crédible. Trois tomes qui confirment la maîtrise narrative de Benjamin Dierstein, mêlant l'exigence documentaire et la tension romanesque des romans politico-policiers, avec une efficacité, ma foi, épatante. Le style sec, brut, nerveux, retranscrit pourtant avec finesse l'époque et ses dérives, décrivant, reconstituant ses réseaux, ses logiques institutionnelles et leurs zones de tension. Et derrière toute cette mécanique littéraire, l'auteur fait ressurgir l'intime de personnages, hommes et femmes pris dans des engrenages qui les dépassent. Un monde en avance caché, à couvert, un monde où la loyauté peut se payer très cher au fur et à mesure que les lignes se déplacent. Il y a une façon, une manière élégante de faire dialoguer le chaos ambiant et les failles individuelles qui rend palpable à chaque instant la pulvérisation des trajectoires singulières par ces dynamiques collectives. Reste le dénouement attendu avec une certaine fébrilité et la crainte qu'il ne soit pas totalement à la hauteur de cet ambitieux projet. Il n'en est rien. Le final se révèle palpitant, mais cela, je vous laisse le découvrir. Une trilogie policière à lire en écoutant vos vieilles cassettes audio. Et tout de suite, redescendons de toute cette tension. Je plaisante. On va rester dans le sombre avec la lecture d'une des dernières acquisitions du réseau des médiathèques. Les oiseaux se cachent-ils pour mourir ? Sous-titré « Les animaux et la mort » d'Emmanuel Puy-de-Bois. Directrice de recherche au CNRS et au Muséum d'histoire naturelle. Un petit documentaire éthologique, entendez par là l'étude comportementale animalière. Un sujet passionnant et des découvertes qui pourront nous faire changer de point de vue sur le monde animal avec des illustrations hilarantes qui dédramatisent un peu le sujet. Car on cause quand même d'animaux qui s'autodétruisent, d'autres qui font semblant de mourir, des corneilles qui crient autour d'un de leurs morts, des mamans primates et cétacés qui transportent leurs enfants décédés, des otaries qui protègent leurs congénères défunts comme contre les prédateurs, des éléphants qui examinent les os et les défenses de leurs morts, un gorille qui communique sur la mort, des chimpanzés qui nettoient les cadavres des leurs, des drôles de réactions sacrifiées. Funérailles, chagrin, deuil, et la grande question qui arrive, comment les animaux perçoivent-ils la mort ? C'est rigoureux, mais passionnant et accessible, exhaustif et malgré tout entrecoupé de pistes de réflexion, le tout saupoudré d'humour pour que l'ensemble reste digeste, voire même agréable. Car si le sujet peut paraître un peu triste, il en est néanmoins important, tout anthropomorphisme gardé, pour prendre ou plutôt rendre conscience pleinement au monde animal. Et sur ce, je vous laisse. La trilogie de Benjamin Dierstein et les oiseaux se cachent-ils pour mourir d'Emmanuel Puy-de-Bois vous attendent patiemment dans votre réseau des médiathèques préférées. Bonne lecture et à bientôt.
8: Mardi prochain, Victor, pour ses chroniques des coups de cœur du réseau des médiathèques qu'on retrouve chaque semaine sur CFM Radio et quand vous voulez sur le site cfmradio.fr.
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8: Du blues et du cinéma du côté de Saint-Antonin-Nobleval pour ce samedi grâce aux associations Ciné-Nobleval et les Amis du Kerlis. On est avec Monique Boucher pour en parler. Bonjour Monique.
2: Oui, bonjour. Alors nous sommes donc l'association Les Amis du Kerlis Ciné-Nobleval. À l'origine, Ciné-Nobleval, c'est une association qui a permis à la fermeture du Kermis, il y a 3 ans de ça, de maintenir le cinéma dans notre salle des fêtes avec un projecteur de la QRGA, ce qui a permis donc de rendre et de maintenir le cinéma vivant dans notre petite ville de Saint-Antonin. Et il y a à peu près un an de cela, donc un jeune a repris le cinéma, Mathias Pirotte, le cinéma Le Kermis, et bien entendu, il est tout seul et c'est un peu difficile pour lui de tout gérer. Donc nous avons décidé de transformer notre association et d'y rajouter les amis du Kermis afin de soutenir le cinéma par des événements comme celui que nous vous proposons, donc samedi 19 septembre, avec 2 projections du film The Blues Brothers, avec John Belushi, Dan Aykroyd, un film que beaucoup d'entre vous connaissent, mais c'est toujours très bien de le revoir. 2 horaires, donc 15h30 l'après-midi, 20h30 le soir, et entre les deux, bien sûr, pour compléter la soirée ou l'après-midi, nous faisons un apéro-concert avec des assiettes tapas, donc sur la place des moines, en face du cinéma. Voilà, donc nous souhaitons bien sûr que cela fonctionne. Venez nombreux à cet événement donc de Ciné Nobleval à Bidicarie.
8: C'est quoi le concert ?
2: Alors le concert, c'est un concert de blues. Voilà, MKBB, donc Mammoth King Blues Band, qui aura lieu pendant l'apéro entre les deux films, entre les deux projections.
8: Monique Boucher pour l'association Ciné Nobleval et les amis du Kermis. Rendez-vous samedi, donc 15h30 pour la première des 2 projections des Blues Brothers. Merci beaucoup.
2: Merci à vous.

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1: De retour dans ce mag en mode reportage à Saint-Antonin-Nobleval, à Bazart, la grande maison aux 13 rue Saint-Angèle. Son café associatif, sa friperie chic, ses très nombreux ateliers, temps de partage et d'écoute. Initiation, événement proposé par et pour les habitants. Bazart, c'est un espace de vie sociale estampillé comme tel par la CAF. Et c'est Catherine Buisson, la coordinatrice de ce lieu qui nous y accueille maintenant pour nous parler de Fil en Bazart, une exposition qui s'y tient en ce moment.
2: Désormais au Bazart, il y aura 3 expos par an de 3 mois qui seront chacune entrecoupées d'un mois dédié soit aux résidents, soit à toutes les initiatives qui se passent au sein de l'association. Donc là, on a voulu frapper fort avec la première. Là, c'était Libre Expression pour toutes les crocheteuses et les tricoteuses qui sont venues de près ou de loin au Bazart. Donc c'était Vanessa et Karine qui étaient aux manettes pour organiser cette expo.
1: Bonjour toutes les deux.
3: Bonjour.
1: Bonjour. Il y a du boulot là, sur les murs. Ça a dû prendre un sacré temps à faire fleurir tous ces cadres.
3: Oui, alors ce que vous avez sous les yeux là, c'est le mur de fleurs. C'est une œuvre collective qui a été initiée en fait par le café tricot de Vaour. Donc un jour, moi je m'occupais des cafés tricot ici à Bazart, et un jour Christine de Vaour est venue me rencontrer pour me parler de son projet et de son envie de créer une œuvre collective qui permettrait à tout un chacun de participer. Chacun a pu mettre sa petite pierre à l'édifice en créant une fleur ou une feuille tricotée ou crochetée, et de faire une œuvre finalement en composant toutes ces petites pièces, en les réunissant pour les exposer ensemble. Et en même temps, son idée, en fait, au fond, c'était de créer un élan, un enthousiasme dans la région, enfin, dans les villages environnants, toutes les personnes qu'on connaît de loin ou de près, et qui ont eu, il y en a d'ailleurs beaucoup qui ont participé, certaines pour une petite fleur, d'autres plusieurs. C'était vraiment...
1: Parce que tout le monde pouvait faire sa fleur, et après il y a eu, j'imagine, un temps où elles ont été disposées là sur ce grand carré qui fait 1m50 sur 1m30 sur 1m20.
3: On n'a pas mesuré, mais oui, ça doit être à peu près ça. Oui, après il y a eu un grand travail de couture pour tout monter sur la toile de fond, et ça rentrer tous les fils, bien sûr, tout ça. Et ça, je remercie bien sûr l'équipe de Vaour, parce que c'est essentiellement Christine et Annick du café tricot de Vaour qui ont fait le plus gros du boulot, qui ont passé des heures et des heures à tout coudre pour avoir ce rendu
1: très fleuri, très coloré. Et là, on est en train de parler d'une toile en particulier, de chaque côté de cette grande toile, donc dans l'entrée de Bazart, l'entrée de cette grande maison, donc où il y a le café associatif. De chaque côté de cette grande œuvre, il y a encore des fleurs. Alors, j'avoue, tricot, couture, crochetage, je comprends pas les différences.
3: Alors ces deux heures, en fait, c'est justement, comme je parlais d'enthousiasme, on avait beaucoup, beaucoup de fleurs, il en restait plein. Et du coup, elles ont eu l'idée de faire ces deux cadres contenant des fleurs, certaines au crochet, d'autres au tricot.
1: C'est quoi la différence?
3: Alors, c'est pas la même technique, c'est pas les mêmes outils. Le crochet, c'est
1: avec un crochet,
3: et le tricot, c'est avec deux aiguilles. Après, il faut venir aux ateliers pour en savoir plus, peut-être.
1: Alors justement, les ateliers, ils sont réguliers ici.
4: Oui, alors il y a des ateliers de crochet. Les deuxièmes et quatrièmes mercredis de chaque mois, il y a de 15h à 17h, on se réunit ici. Et c'est chacun ou chacune vient avec son idée, son envie, et on fabrique... Enfin, elles font du crochet. Je les aide à réaliser ce qu'elles veulent réaliser.
1: Vous êtes une grande spécialiste du crochet?
4: Pas du tout. Je suis une grande passionnée du crochet. Spécialiste, je n'irai pas jusque-là. Je suis plutôt spécialisée dans les amigurumi, ces petits personnages, les peluches, les choses kawaii japonaises que j'aime bien. Et l'histoire du crochet et des nœuds, j'aime bien tout ce qui est avec un fil, tout ce qu'on peut faire. Donc je ne fais pas que du crochet, je fais plein d'autres choses. Je fais aussi du tricot, de la vannerie, plein de trucs. Dès qu'il y a du fil, je m'enflamme.
1: Ah bah du coup, vous êtes bien à Bazart, là, on est bien là.
4: Ah là, je ne pouvais pas être mieux, oui.
5: en face des grandes toiles fleuries qu'on voit là, et ben il y a des petits cadres où il y a des nœuds, des fils et j'imagine des bouts de crochet qui sont passés par là aussi.
4: Alors là, c'est les réalisations des élèves que j'ai, des grandes élèves que j'ai le mercredi, et je les ai mis en cadre comme ça pour montrer ce qu'elles font. Donc pour vraiment, il y a des granits, il y a des fraises, il y a des poissons, il y a des commencements de châles, il y a les pelotes qui sont accrochées parce que c'est pas terminé et que du coup, ben, quand elles viennent le mercredi, on défait tout du cadre pour celles qui ont commencé, puis elles continuent. Voilà, donc et c'est pour montrer ce qu'on fait. Et voilà, c'est pour donner envie aussi, pour montrer que le crochet, c'est pas qu'un truc de mamie, qu'on peut faire plein de choses super rigolotes et que juste une mise en scène différente permet d'obtenir un résultat funky.
5: Ouais, funky, doux, joli, soyeux, rigolo aussi.
4: Et ça, brillant.
5: Oui, il y a plein de paillettes partout.
4: Pas partout, mais il y en a pas mal, ouais. On s'amuse, on essaye de s'amuser. J'ai trouvé ça rigolo.
5: Tout le monde peut venir, il faut s'inscrire, il faut avoir déjà des bases. Comment ça se passe, les ateliers crochets à Bazart?
4: Tout le monde peut venir, les enfants, les grands, les petits, pas de base. J'arrive avec des bouquins, s'il n'y a pas de projet, on trouve des projets. J'ai plein de livres, j'ai plein de matériel, j'ai plein de crochets, j'ai plein de laine. Il y a la mercerie aussi ici qui peut fournir de la laine, tout ça. On s'inscrit par mail ou on ne s'inscrit pas, on vient. Et puis voilà, avec son envie surtout, et la bonne humeur. Oui, à la suite de l'exposition en haut, parce qu'en bas, on a mis Vaour, le café tricot de Vaour, café crochet tricot de Vaour, et les travaux des élèves, mais il n'y avait pas de la place, pas assez de place pour mettre tous les travaux des élèves, et nos travaux à nous, parce que nous aussi, on fait des trucs, on s'amuse, donc on en a mis en haut, et dans les escaliers.
5: On peut aller voir ?
4: Allez.
5: Allez, ben, on traverse le café associatif, on traverse la friperie chic, on monte les escaliers et on se dirige vers donc les
4: escaliers à la guirlande que Karine a réalisé pour montrer que l'exposition continue. Oui.
5: Une guirlande de verre en particulier.
3: Mais ce sont des carrés essentiellement crochetés, tricotés et au crochet également.
5: Oh, oula! Moi je m'exclame, moi je suis comme ça là. Et je fais oh, ah!
3: C'est fait.
5: Oh, ah! Oh!
3: C'est fait, waouh!
5: Alors là, du coup, on est sur des choses que vous avez réalisées? Ou c'est encore avec
3: certaines
5: les.
3: Certaines choses, oui. Les deux plaides spectaculaires ont été réalisées par Christine de Vaour au crochet. Il y a également des tricots qui ont été réalisés par Annick, un autre rideau crochet réalisé par Sylvie. C'est tout des personnes qui participaient aux ateliers tricots. Après, il y a des œuvres, des choses que j'avais moi, que j'ai créées moi-même, et des œuvres de Vanessa.
4: Et encore des œuvres de mes élèves, notamment le fameux poisson d'Evelyne, dévoré par son chien, qui a dû le refaire en urgence dans le train parce qu'elle voulait l'offrir à sa petite-fille, c'était son cadeau. Et du coup, le chien l'ayant mangé, éventré, donc on l'a affiché parce qu'il est sublime, ce poisson éventré. Voilà, donc...
5: Alors, on a des sirènes et d'autres poissons pas éventrés. On a une petite chenille. Non, c'est des petits pois.
4: Une petite mouche bleue. Un escargot, un scarabée. Il y a une poupée Frida. Il y a des petits pois. Il y a des sirènes. Il y a des cailloux qui ont eu froid, qui ont été recouverts. Il y a des plantes et des cadres. Plein de petits cadres ronds.
5: De toutes les couleurs?
4: Oui, de toutes les couleurs.
5: Oh, des paillettes?
4: Très peu, très peu. La vie est une fête, mettons des paillettes. Moins de stress, plus de strass dans la vie, il faut.
5: Donc, là, on est dans l'espace cosy, doux et soyeux. J'ai dit qu'il y avait un café associatif en bas, mais là, il y a...
4: C'était en haut avant. Le café était en haut, on l'a descendu parce que les gens n'osaient pas rentrer. Donc du coup, il y a plus de monde qui vient. Et en haut, on fait des conférences, on fait des ateliers. Et on peut continuer le café aussi, on se sert en bas. Et on peut monter avec sa tasse en haut. Ça permet aux gens de découvrir un peu plus l'endroit aussi.
5: Comment ?
4: Je vais animer des ateliers de broderie libre le vendredi soir à partir du 2 octobre. C'est le premier atelier à 18h30. C'est à Bazart aussi. C'est 10 euros, 1h30. C'est de 18h30 à 18h30 à 20h. Je suis pas très bonne en calcul, mais je suis meilleure en broderie. Et on va commencer par comment broder une carte postale. Donc je vais montrer des points, on va faire des recherches, je vais amener les cartes postales, les fils et tout ce qu'il faut pour mettre des strass et des paillettes dans nos têtes.
3: On peut peut-être donc rappeler que l'exposition de fils en bazar est visible jusqu'au 11 octobre.
4: Prior à l'exposition des aquarelles de Gaëlle.
2: Gaëlle Audouin, il y aura un vernissage au mois d'octobre, oui, la semaine suivante.
5: Et d'ici là?
2: D'ici là, plein de choses. On va retrouver plein d'ateliers qui avaient déjà commencé l'an dernier. Alors, le 18 septembre, vendredi prochain à 18h, il y aura une écoute du documentaire Personne ne se souviendra de nous. Voilà, c'est un documentaire sur la violence de la rénovation urbaine. Et on sera en compagnie des réalisateurs. Donc, c'est une grande chance. Ce sera de 18h à 19h30. Et ce soir-là, on pivote à 19h45, 20h. In Extremis vient de se glisser un spectacle des rêveurs sonores. Ce sera une sortie de résidence. Et le spectacle s'appelle Basta Cosi. Ce sera dehors sur la terrasse. Le samedi soir, le 19, il y aura la Java Cosmopolite, le grand retour des volontaires internationaux qui sont à Citrus et qui vont faire une performance qui sera une surprise totale. On vous invite, c'est toujours très très chouette de voir tous ces jeunes de plein de pays d'Europe qui ont construit un spectacle ensemble.
3: C'est gratuit.
2: Et oui, c'est gratuit. Évidemment, le Babel Tude vient dimanche après-midi, le 20, pour présenter les transports culturels à 16h. Oh, il y a plein de choses. Il y aura le Bol Bazar le 25. Je crois que. Et il y a aussi, oui, j'ai oublié de parler des ateliers d'écriture. Il y a un deuxième atelier d'écriture. Il y en a deux organisés par des personnes différentes chaque mois. Il y en a un jeudi soir et un autre un mardi soir, selon vos disponibilités. Vous pouvez regarder. On a un nouveau site internet de Bazar qui est super beau. C'est d'autant plus facile à moi de le dire que c'est pas du tout moi qui l'ai fait. Et donc voilà. Il est super, vous trouvez toute l'actu au jour le jour et sur les réseaux sociaux, on est hyper hyper présent. Et oui, j'oubliais les ateliers d'expression artistique qu'Alma Kaiser anime pour les enfants, enfin même les grands-enfants de 6 à 16 ans, les samedis matins de 11h à 13h. Un samedi matin par mois, pardon. Ça sera le 26 septembre.
5: Alors pour retrouver l'ensemble des ateliers qui sont proposés, vaut mieux vraiment aller sur le site parce que ateliers d'éducation populaire à la philo, des ateliers d'histoire, des ateliers de poésie, des ateliers d'écriture, des ateliers de MAO, création de musique par ordinateur, voyez, il y en a pléthore, c'est le bazar à bazar. Et donc allez, rendez-vous sur le site internet, c'est comment il s'appelle?
2: Oh bah, le bazar.
5: Lebazar.fr.
2: Oui, tout à fait. On peut mettre le bazar et Saint-Antonin, comme ça on est sûr qu'on tombe sur le bon.
5: Et faire un détour donc par le 13 rue Saint-Angèle, cette grande maison associative labellisée Espace de vie sociale qui est gérée par plein de bénévoles et par une super coordinatrice et qui propose donc plein plein de choses au quotidien. Il faut venir pousser la porte et découvrir ce que vous proposez. C'est joli, c'est chaleureux, c'est en ce moment extrêmement coloré. Merci beaucoup à toutes les trois pour la visite aujourd'hui. Catherine Buisson, la coordinatrice, et Karine et Vanessa qui nous proposaient aujourd'hui la nouvelle exposition Crochet à venir y voir. Et Tricot. Grand merci, toutes les trois.
3: Merci.
4: Merci.
2: Merci beaucoup.
5: Et merci à tous et à chacun de nous avoir suivis tout au long de ce mag qui continue depuis CFM Montauban avec Rémi, juste après les infos pour maintenant.
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1: Oui, monsieur, bonjour. Rémi Thoreau est là avec vous pour la prochaine demi-heure. La rue qui est à nous est bientôt de retour à Montauban. Alors préparez-vous à vivre une grande soirée. Ce sera le premier concert du Rio dans la nouvelle salle Émergence. En première partie, le Toulousain HYL qu'on a vu jouer devant Big Flo et Oli. Il chauffera la salle. Jeudi 1er octobre, donc, le Rio Grande ouvre officiellement sa nouvelle saison de concerts dans la salle Émergence à Montauban. On en parle avec Patrick Combalbert, directeur et programmateur. Salut Patrick.
2: Salut.
1: Et on passera un coup de fil dans cette même émission à HYL, alias Johan Leblanc, ce Toulousain qui va faire la première partie de la rue qui est à nous. Mais avant la rue qui est à nous, avant cette grande messe de cette rentrée, il y a la saison qui a finalement déjà un petit peu repris hors les murs. Il se passe des choses à droite, à gauche, non ?
2: On n'arrête jamais.
1: Ouais, voilà.
2: Non, disons que depuis 3 ans, en partenariat avec le MIB, le musée Ingres-Bourdelle, on fait les after-marchés. Donc, tous les derniers samedis de chaque mois, on fait un concert dans la cour du musée. Et c'est vrai qu'on a continué juillet, août, et maintenant, le dernier, c'est à la fin du mois, avec Van Dest. Et juste avant, on a un partenariat avec les archives départementales pour les journées du patrimoine. Et on fait Bimbra, c'est un brass band qui jouera le dimanche 20 à 11h dans la cour des archives municipales qui se trouve au Courfoucault. Je ne connais pas le nom des allées exactes, on appelle ça Courfoucault. Quoi.
1: Oui, voilà, c'est le Courfoucault en face. Et puis ce jour-là, nous, on ne sera pas très très loin puisqu'on sera en direct de la foire bio de Montauban, la foire de Biosynergie. Mais
2: vous venez faire l'apéro aux archives et après vous allez manger à la foire bio.
1: Voilà, c'est ça. Revenons à nos moutons. Bon, une programmation 2026-2027 qui est la vraie première programmation que tu as réalisée dans cette nouvelle salle Émergence. Ça n'a pas été simple de mettre en place cette programmation, mais ça y est, on y
2: oui,
1: est. Satisfaction,
2: c'est,
1: j'imagine.
2: C'est test, pas du tout. Ça n'a pas été simple. Ce printemps n'a pas été simple pour moi, déjà. Et c'est pas simple de s'installer dans cette grande salle qui est disproportionnée par rapport à notre projet artistique. Voilà, où on travaillait plus dans la découverte, les musiques de niche, les jeunes en développement, la pratique amateur. Et là, on se retrouve dans une salle qui fait 1100. Avec des coûts de prod assez importants, quoi, en sécu, en nettoyage, en technique. Donc voilà, il fallait trouver des artistes d'un niveau un peu supérieur à ce qu'on faisait avant, donc avec des cachets nettement supérieurs à ce qu'on faisait avant. Voilà, en période de contraintes budgétaires, puisqu'on a moins de subventions, puisqu'on a des factures qui tombent maintenant pour la location du lieu, puisqu'on a des coûts de production, comme je viens de le dire, qui sont beaucoup plus importants. Donc voilà, il a fallu... Mais bon, voilà, je suis pas mécontent de ce qu'on a pu trouver, de ce qu'on a pu faire. Pas mal de copains producteurs, bookers, quoi, m'ont donné un coup de main là-dessus. Et voilà, ça va être une saison de test, quoi. La véritable vraie saison attaquera en septembre 2027.
1: Bon, elle est modulable, quand même, cette salle. Tu dis une salle de 1100, mais elle peut descendre sur 500 places.
2: On peut être que 400 dans une salle de 1000, on peut être que 20 aussi dans une salle de 1000. Par contre, les coûts de prod, c'est toujours les mêmes, quoi. Côté 800 personnes ou 300 personnes, le coût est le même, quoi. Donc, par contre, à l'arrivée, c'est pas pareil.
1: Qu'est-ce qu'on appelle le coût de prod? C'est, la sécurité,
2: Par exemple, au Rio, à l'époque, on avait entre 1 et 3 gars en sécu. Là, on va être entre 7 et 11. Au Rio, on n'avait pas de SIAP 2. Là, c'est obligatoire.
1: SIAP 2,
2: c'est une espèce de pompier.
1: Ouais.
2: Au Rio, Cédric de la régie, il faisait tout, parce qu'il était à 5 mètres de la porte, à 5 mètres de la scène. Là, il va être installé en haut, donc il ne pourra pas faire l'accueil qui est à 100 mètres. Donc voilà, il y a beaucoup de postes à doubler, à tripler, à quadrupler. Voilà, comme on n'a pas de parking autour de la salle, il va falloir aller se garer je ne sais pas où, donc il va falloir accompagner les groupes. Donc Fanny, qui faisait la régie toute seule, quoi, elle va pouvoir. il va falloir peut-être les étages au catering, avec l'équipe de sécu à l'accueil, et sur scène avec les artistes. Donc il va falloir du personnel supplémentaire. Voilà ce que c'est les coûts de prod, quoi. Et donc tout augmente comme ça en fonction de la grandeur du lieu.
1: Donc ça veut dire qu'il faut pouvoir un peu rentabiliser, entre guillemets, ouais, hein, donc on prend des artistes qui déjà remplissent un peu des salles, quoi.
2: Des artistes qui font déjà normalement au moins 400-500 personnes. Voilà, parce que pareil, tu mets 300 personnes là-dedans, il suffit qu'il y en ait 30 au fumoir, 40 au bar, il te reste 200 personnes là-dedans. C'est très grand, quoi. Donc tu peux le couper avec de la rubalise, quoi. Mais c'est trop laid, quoi. Voilà, donc c'est ça le truc de ces lieux-là, c'est que c'est ouvert ou fermé.
1: Bon, la rue qui est à nous, avec Achille Bekel en première partie, ça va remplir, ça va faire une belle salle normalement.
2: Tous les groupes qui ont été choisis ont été faits. Hein, c'est ça le truc de ces lieux-là, c'est que c'est ouvert ou fermé.
1: Bon, la rue qui est à nous, avec Achille Bekel en première partie, ça va remplir, ça va faire une belle salle normalement.

0: Voilà les ricochets de la rue Quétanou, en concert donc le jeudi 1er octobre à la salle Émergence. Bon, la rue Quétanou, c'est pas vraiment des inconnus.
1: Des perdants d'années, ouais. Non.
0: Mais ça fait quoi, 25 ans qu'ils tournent, je pense, quelque chose comme ça.
1: Hein, oui, facile. Mais de toute façon, tout ce qu'on a appris, c'est des groupes qui sont au moins depuis 20 ans sur la route.
0: Les Wampas, Cacassé Orchestra.
1: Non, pas Cacassé Orchestra. Mais si, on marque qu'il fait 25 ans. Mais voilà, donc c'est pas tellement, on peut pas trop se payer des trucs émergents, quoi. Ça s'appelle émergence, mais on se paye des trucs vieillissants, mais qui sont restent de qualité, quoi, qui ont leur public, de la demande, qui sont très intéressants dans leur démarche artistique, quoi, et même intellectuelle, quoi. Mais voilà, on n'est pas sur des perdants d'années, ça c'est sûr, quoi. On est sur des briscards, je dirais, quoi. Mais bon, voilà,
0: j'ai vu marquer Jul, hein, quand même, hein, le jour de Cacassé Orchestra, le 16 octobre. T'as Jul qui.
1: C'est Jul de Cacassé Orchestra. C'est pas Jul. Jul. Ça, c'est le lendemain dans les petits concerts qu'on fait à la Coulée Douce.
0: Ah oui, d'accord, oui, ça c'est les petits concerts, ça continue,
1: on a programmé qu'un pour le moment, là, parce que on ne trouvait pas, on essayait de trouver un modèle un petit peu, il nous faut vraiment un truc partage, quoi, donc il faut que ce soit limite cabaret, quoi. Et donc
0: on rappelle ce que c'est, hein, la Coulée Douce, c'est un petit restaurant qui est situé dans le quartier Villebourbon, avec 25 places,
1: 25 et 30 places maximum,
0: 25 couverts.
1: On fait un petit set à l'apéro, on mange ensemble.

0: Et on continue après, donc c'est des concerts de proximité, quelque chose que j'adore, moi. C'est un peu ce qu'on fait au MIB, c'est un peu ce qu'on fait aux Augustins, avec les dérives sonores. Voilà, j'aime bien cette configuration avec des artistes, là, au milieu du public. Donc c'est des petites jauges, mais c'est vachement intéressant, quoi. Beaucoup plus que les gros trucs.
1: Bon, eh ben, en tout cas, ça, ce sera le 16 octobre, qu'on se le dise. Il y a toujours une programmation jeune public.
0: Oui, on continue, période de vacances, toujours la première semaine des vacances. Là, sur cette période, ça sera Ego le Cachalot, c'est un gros spectacle, jeune public, quoi. Tourné vers, ils sont beaucoup tournés vers ça, vers le côté éco-citoyen, quoi. C'est bien d'éduquer les jeunes à ça, et souvent les spectacles, il y a un fol là-dessus, et moi ça me convient parfaitement, quoi. C'est la période où il faut leur apprendre à arrêter de jeter tout partout, et à respecter notre pauvre planète, sinon elle va exploser.
1: Oui, oui, puis bien souvent, ceux qui, en rentrant à la maison, racontent à leurs parents ce qu'il faut faire et avoir, comment avoir les bons gestes.
0: Bien avec.
1: Ouais, tant qu'à faire et qu'on est au jeune public, il y a aussi les stages de pour les jeunes pendant les vacances,
0: ouais,
1: stages
0: de musique. Music Box, ouais, ça s'est maintenu. C'est pareil, toutes les vacances, des gosses de 7 à. Non, pardon. De 11 à 18 ans. Bon, plutôt ados, qu'on réunit pendant 4 jours dans l'émergence, où ils vont travailler sur un répertoire, ils vont travailler la scène, ils vont travailler ensemble parce qu'ils n'ont pas l'habitude. Ils sont 23 inscrits là, et à la fin de la semaine, enfin le jeudi, on fait un spectacle public qui est ouvert à tout le monde et qui est gratuit. Et ça dure une heure à peu près, et c'est assez bluffant parce qu'il y a des gens qui ne se connaissent pas le lundi matin à 8h30 et arriver à faire ce qu'il faut le jeudi à 19h, c'est hyper intéressant.
1: Les animateurs, c'est toujours Prad et son équipe.
0: Il y a l'équipe de Prad, il y a toujours Jean-Louis Bir, il y a toujours Cédric Arbaud en technique, il y a toujours Fanny qui est pas loin avec Georges. Voilà, non, c'est un projet qui nous tient à cœur, quoi, et qu'on va faire évoluer. Si on arrive à accéder correctement dans les locaux de répétition qui sont là-bas, ça va faire une zone de travail pour ces music box, mais pour d'autres projets qu'on a dans les cartons depuis longtemps, les music box pour les plutôt ceux qui ont 20 ans, des music box pour les quinca aussi. Il y a une demande de travail de résidence de création auprès de tous ces publics amateurs. Et là, j'espère bien qu'on va pouvoir mettre le paquet là-dessus avec ce nouveau lieu.
1: Alors, je parlais de Prad, il fait sa release party au Café Culture d'Émergence. Ça aussi, c'est une espèce de jauge petite. Le Café Culture d'Émergence, c'est la partie...
0: Je cherche vraiment à me provoquer.
1: Non, mais c'est écrit sur ma feuille, ouais, Café Culture d'Émergence.
0: Moi, j'appelle ça la buvette. Non, un Café Culture, c'est pas ça pour moi. Ça, c'est un endroit où il y a un bar. Et voilà, c'est pas un endroit... Moi, un Café Culture, c'est une fanzinothèque, c'est un lieu d'exposition. C'est un lieu où il peut se passer plein de choses. Et là, avec un bar central, ça va être très compliqué de travailler là-dedans, quoi. Donc on fera quelques coups, comme là. On va faire des tests quand même, mais voilà. Buvette. Café Culture, c'est très tradition.
1: Bon, en tout cas, c'est à cet endroit-là, à la buvette d'Émergence, que se déroulera la release party de Prad le 7 novembre.
0: Tout à fait, ouais, bon, sur 200 personnes. Mais là, ça va être expo, on va avoir de la vidéo. Ils vont faire 3 sets de 3 morceaux, tu vois. Ça va être, c'est vraiment dans l'esprit release, c'est pour leur deuxième album. On va vraiment dans la proximité, quoi. L'idée, c'est qu'ils soient au milieu des gens, c'est pas un concert, quoi. Il y aura des extraits, il y aura des passages sur scène, hein. Mais c'est pas un concert, quoi. Donc ça va être un bon moment parce qu'ils travaillent beaucoup. Puis ils sont bien, moi j'adore travailler avec eux.
1: Ça, ce sera donc le 7 novembre, on a un peu le temps, on en reparlera. Hein. Je t'inviterai régulièrement pour
0: plaisir,
1: parler
0: on est voisins, je te rappelle.
1: De la programmation, t'es pas très très loin. Il y a quand même des grosses, grosses, grosses pointures qui vont venir, dont des concerts annoncés depuis quelques temps déjà. Celui de Miossec, je crois que ça a été le premier annoncé.
0: Non, c'est Bertrand Belin. Où on est déjà à 700 places vendues. Oui, ça c'est du gros. C'est ouais.
1: Bertrand Belin, le 15 novembre, Miossec, le 30 ça, janvier.
0: Ouais, Miossec, le retour, qui a joué en Bretagne cet été, comme par hasard. Et les gens que l'on a vu, on trouvait ça extraordinaire. Donc, bon, il est sur le retour, il va mieux.
1: Bon, Grupo Compay Segundo, là aussi.
0: Ah, bon, ça, c'est des standards.
1: Quand même.
0: Classique. Oui, non, mais je suis content parce que c'est du très beau spectacle.
1: Sinclair et Arthur H. Bon.
0: Ah, Sinclair, le retour. Là, il a ressorti un album là, qui est très bien. je suis bien content de l'avoir. Arthur H, ben ouais, Arthur H, tout le monde le connaît, quoi. C'est une fierté d'avoir ça sur scène aussi. Oui, non, on n'est pas sur des perdants d'années, quoi. Mais on n'est pas sur des artistes émergents.
1: D'accord, mais sur les premières parties, du coup, ça permet quand même de mettre, par exemple, HYL là, qui vient.
0: Ouais, voilà, mais partie, bon, parce qu'ils sont sur le même producteur, mais après, souvent, ces gros artistes-là, c'est très compliqué, ils mettent une première partie. Parce que ça veut jouer tôt, parce que ça libère pas de place sur la scène. Voilà, c'est très compliqué aussi, quoi, ces gros artistes. Ou ils viennent avec les leurs, ou ils font tout pour t'emmerder pour pas que tu mettes les tiens, quoi. Donc, en forçant un petit peu, on y arrive.
1: Le joyeux monde de la
0: sur
1: de
0: Miossec, la je sais plus qui c'est qu'on a pris, sur
1: Prat Seul sur Miossec.
0: Voilà. Très bien. On avait fait venir à Montauban dans le cadre des dérives sonores, c'était très bien passé. Donc c'était l'occasion de le remettre. Toujours pareil, ces moments-là de petits concerts, ça me permet de découvrir des groupes, de les présenter au public, de faire un petit peu oncer, de voir le retour, et après de les mettre sur des grosses jauges.
1: On va s'écouter le Toulousain HYL qui jouera le 1er octobre devant la rue Quétano, et on lui passe un petit coup de fil.

0: grand chose à perdre. PGCAP, voilà le dernier titre d'HYL, le Toulousain qui est avec nous par téléphone. Bonjour HYL.
1: Et salut.
0: Merci d'être là. Tu feras la première partie de la rue qui est à nous dans la salle Émergence jeudi 1er octobre prochain. Déjà, tu vas en quelque sorte inaugurer une nouvelle salle à Montauban. T'es déjà passé par Montauban, non ?
1: Oui, je suis déjà passé par Montauban. Il y a un petit moment maintenant, mais trop content de jouer dans cette nouvelle salle-là. Ça y est.
0: Bon, parle-nous du titre qu'on vient d'entendre là, PGCAP, dis-moi.
1: Alors, pas grand-chose à perdre, c'est le dernier single que j'ai sorti, qui annonce la sortie d'un nouveau projet qui sort le 9 octobre, qui s'appelle La Vie en Jaune. C'est un titre voilà, que j'ai écrit un peu en disant aux gens, vas-y, il faut se libérer, on n'a pas grand-chose à perdre, au final, vu le monde qui tourne pas très rond. Et voilà, et est-ce qu'il faut pas profiter un peu des moments d'air et des petits moments qui nous restent. Donc voilà, c'est un titre que j'ai écrit dans cette optique-là, avec un texte qui est à la fois léger et en même temps pointe du doigt quelque absurdité du monde dans lequel on vit. Et c'est un titre qui marche particulièrement bien en live et qui sera évidemment au rendez-vous pour le concert en première partie de la rue qui est à nous.
0: En l'écoutant hors antenne là, avec Patrick, on se demandait, on écoutait les petits samples, les petites guitares qu'il y a derrière, très années 80, on se disait, tiens, il y a quelque chose
2: Ayam,
0: ouais, voilà, des choses comme ça de l'époque.
1: Ouais, bah carrément, bah, c'est des influences que j'ai eues dès le début, ce sera un peu des années 90 qui m'a beaucoup, beaucoup, beaucoup bercé. Et en plus de ça, j'ai été dans mon parcours musical dans un groupe de funk. Donc je crois que j'aime bien mélanger ce groove vraiment old school avec le rap qui me ressemble. Et du coup, il y a quelques morceaux et quand même, ouais, on a quand même pas mal de morceaux comme ça avec mes deux musiciens sur scène où on aime bien faire danser les gens, on aime bien voilà que ça transpire un peu, que ça danse, que ça soit coloré. Je pense que ça a l'image de cette casquette jaune que j'ai toujours sur la tête. On aime bien ce groove bien ensoleillé du sud.
0: Bon, ça marche plutôt bien pour le projet HYL créé, je crois, en 2021, quelque chose comme ça. Puis là, il y a déjà des grosses premières parties, des Big Flo et Oli, des choses comme ça, des Danakil. C'est une affaire qui roule, là, non ?
1: Eh ben, écoute, ça roule de plus en plus. C'est un combat depuis longtemps. Hein. Faut tenir. C'est un marathon, la musique. Mais moi, je rêvais de faire ça depuis que j'étais tout petit. Donc, c'est un rêve déjà de pouvoir en vivre, que mes deux musiciens en vivent aussi, de faire ça avec des amis. Et ouais, voir le projet grandir. Moi, j'ai l'impression qu'on est sur une petite pente inclinée et que ça ne cesse de grandir et qu'on n'a pas une explosion à un moment ou à un autre. Mais tant mieux, je crois que c'est ça qui fait aussi la longévité d'un projet et de voir qu'il y a de plus en plus de gens qui se reconnaissent dans les textes, qui les écoutent, recevoir des messages, voir que ça plaît, voir que ça parle, et bien ça motive encore plus. Et moi, de toute façon, je peux pas me passer de ça. Donc je ferai pas autre chose dans ma vie que d'écrire des chansons, passer du temps sur des textes, faire de la musique et faire danser les gens en concert. Donc tant mieux, c'est une affaire qui roule, je touche du bois que ce soit encore le cas longtemps.
0: Ben écoute,
2: ça mérite.
0: Ben oui, ça mérite. Devant la rue qui est à nous, donc jeudi 1er octobre à la salle Émergence. Merci d'avoir été avec nous, HYL.
1: Merci à vous.
2: Salut.
1: Trop bien.
0: À très vite.
1: À très vite.
0: Salut, salut. Il nous reste quoi, une petite minute, Patrick. Comment ça se passe l'entrée dans l'infrastructure de la salle Émergence ? Il y a pas de gros changements. Qui c'est qui est à l'accueil, l'équipe, tout ça ? Est-ce qu'il y a toujours des bénévoles derrière le bar ?
3: J'ai pas dit ça aussi, mais bon voilà. Pour le moment, c'est toujours la même équipe de 5 personnes où on a Fanny qui vient s'ajouter les jours de concert et pour la préparation et Étienne aussi.
0: Fanny, c'est la régisseuse.
3: Voilà, et Étienne, l'éclairagiste, qui vient de se rajouter dans l'équipe. Mais voilà, donc vous risquez de voir effectivement toujours les mêmes personnes. Donc voilà, il va falloir des grands bras. Mais comme je disais tout à l'heure aussi, il va falloir qu'on rajoute de l'intermittent de plus pour pallier à tous les manques et à la grandeur de ce lieu, quoi. Voilà. Donc il y aura des nouvelles têtes, mais sinon il y aura les mêmes que vous voyez depuis 30 ans maintenant, voilà, qui ont un peu changé.
0: Donc, et qui seront derrière le bar de la buvette.
3: Il y aura toujours des gens à la buvette qu'on a amélioré avec une extension fabriquée par notre ami Mourad, là, de chefs-d'œuvre. voilà, et qui sera un peu plus fonctionnelle que celle qu'on a eue dès le départ. Mais voilà, écoutez, rendez-vous le premier et essayez de venir le plus loin possible. Il n'y a pas de boîte à idées, mais vous pouvez toujours envoyer des mails ou sur Facebook par Messenger, quoi. Donc, faire des petits commentaires, on essaiera de les prendre en compte.
0: Ok, allez, rendez-vous le 1er octobre avec La Rue qui est à nous et HYL. Il y aura des places à gagner sur CFM? Je ne sais même pas si on a mis quelque chose en place.
3: Je pense que oui, mais
0: allez,
3: bon.
0: Bon, écoutez CFM, il devrait y avoir des trucs. Merci Patrick d'être passé en parler.
3: Avec plaisir, merci CFM, merci Rémi.
0: Salut.
3: Ciao.
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1: Bonsoir à tous. Des dizaines et des dizaines de bateaux dans la baie de Concarneau pour un dernier hommage à Charlie Dalin. Une grande parade nautique accompagnée dans les airs par la patrouille de France et des milliers de personnes sur la côte. L'événement se termine dans sa ville du Finistère, un peu plus de 3 mois après la mort du skipper, lui qui avait remporté le dernier Vendée Globe alors qu'il luttait contre un cancer. Ils exigent des moyens face à l'urgence climatique après un été de tous les records et alors que l'on dépasse encore 35 degrés sur le sud cet après-midi, une cinquantaine d'associations, d'ONG et de syndicats manifestent ce soir devant le ministère de l'économie. Première action avant des mobilisations partout en France prévues le 26 septembre prochain. D'autres mobilisations à Paris aujourd'hui, notamment celle des policiers. Ils étaient plusieurs milliers rassemblés à l'appel du syndicat Alliance pour demander plus de moyens. Leur représentant reçu par le ministre de l'Intérieur Laurent Nunez, suivi en ce moment du syndicat Unité. 1,5 milliard d'euros pour lutter contre les violences sexistes et sexuelles en 2027. C'est la promesse du Premier ministre. Dans une tribune au Monde, Sébastien Lecornu l'assure. La mort de Liana nous oblige. Il détaille les montants destinés à la loi intégrale qui sera examinée à l'Assemblée à partir de début octobre. Le texte prévoit notamment le recrutement de 300 magistrats et de maintenir le budget aux associations. Le chef du gouvernement annonce aussi plus de 2,5 milliards d'euros pour la protection de l'enfance. La première promotion du nouveau service militaire s'appellera Henri Ferté, du nom de ce jeune résistant fusillé par les nazis en 1943. Emmanuel Macron l'a annoncé depuis la base aérienne d'Orange en fin de matinée. Le chef de l'État précise qu'à l'avenir, chaque promotion du service national portera le nom d'un compagnon de la libération. Et puis Emmanuel Macron a aussi salué aujourd'hui la disparition de Catherine Ringer, une chanteuse inclassable, irrévérencieuse et profondément française. De nombreux hommages à cette icône de la musique, voix d'Erita Mitsouko depuis l'annonce de son décès à 68 ans. C'est la fin de ce flash. Bonne soirée.
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2: Salut à tous, c'est Léopold et bienvenue dans le premier épisode de la saison 2 de Digging Time sur CFM Radio. Ça y est, les vacances sont terminées, la rentrée est là, retour au boulot, les gosses à l'école. Alors, je ne sais pas pour vous, hein, mais je vais pas y aller par quatre chemins. J'ai trouvé ces vacances pas terribles, voire franchement, en fait, dégueulasses hein, du point de vue culturel. On a eu la majorité des festivals qui ont été annulés, soi-disant pour cause de grande chaleur et éviter les engorgements dans les hôpitaux. Alors ok, hein, je veux bien que l'État fasse attention à nous, mais les gars, on va vous expliquer 2 secondes. On se fait pas chier à s'endetter au max et à manger des pâtes au ketchup en prenant notre passe 3 jours de notre festival préféré en novembre et en comptant chaque jour qui nous sépare de celui-ci pour arriver le jour J et qu'on nous explique qu'on aura droit à une bière par personne et de 25 centilitres, pas des pintes, hein, interdit. Trop dangereux sinon. Et puis, quand enfin tu sirotes ta bière autorisée pour un goût et qu'on t'explique que le deuxième soir est annulé à cause des fortes chaleurs et que ben, c'était justement le deuxième soir qu'il y avait ton groupe préféré, ça fait un peu trop quand même. Parce que, faut pas nous prendre pour des cons, hein. C'est pas le premier été de canicule qu'on passe, hein. C'est pas depuis 2026 que l'être humain fout le bordel sur la Terre. Hein. On se démerde depuis pas mal d'années dans ce domaine, donc du coup, ben, des festivals où il a fait chaud, ben, j'en ai connu quelques-uns. J'ai pris ma première installation devant Manu Chao en 2017 à l'écosystème, les mecs, hein. En m'abreuvant que de bière chaude et de tabac roulé. Oui, ben, c'est ça aussi le plaisir du festival de musique. Et ça, on n'a même pas pu s'en délecter cet été. Alors, messieurs les ministres, monsieur le président, commencez déjà à reboiser, à reverdir les centres-villes, je sais pas moi, en faisant grimper sur les façades de la vigne vierge, du lierre ou du jasmin, du chèvrefeuille, ou bien même de la glycine. Je sais tout ça parce que j'adore regarder Silence ça pousse le dimanche après-midi sur mon canapé, après avoir fait la bringue la veille. Mais replanter des arbres dans les cours de récréation aussi, et remettez de la terre et de l'herbe à la place du bitume. Donc déjà, ça évitera que la maîtresse de ma fille m'appelle tous les 4 matins quand elle s'ouvre la tronche à chaque fois qu'elle tente de faire le poirier avec ses copines. Et puis ça fera baisser la température du sol. Des solutions, il en manque pas. Mais empêcher les gens de danser, les foutre en tôle, ou leur faire filer des amendes, c'est pas ce qui changera le réel problème, je pense. Voilà, c'est Léopold, c'est Digging Time. Je suis ravi d'être avec vous pour cette seconde saison. Et on commence de suite avec une superbe artiste québécoise qui fait de la pop. Alors moi, je suis pas très pop, hein, mais faut jamais dire jamais, parce que Chloé Pelgag, c'est son nom, elle fait de la pop qui déchire. Chloé Pelgag, du coup, c'est une artiste québécoise qui aime faire cohabiter des choses qui, à première vue, ne devraient pas forcément aller ensemble. La chanson, la pop, les arrangements très travaillés, l'humour, l'étrange et parfois la mélancolie, parce que on n'a pas forcément envie de se marrer tous les jours. Voilà, Umami, c'est le titre que j'ai décidé de vous diffuser ce soir, est extrait de son album Notre-Dame des Sept Douleurs, sorti en 2020. Voilà, c'est pas une nouveauté, mais c'est une nouveauté pour moi cet été. Et puis pourquoi pas vous le partager, vous le refaire découvrir. Il y a une petite contradiction aussi assez intéressante derrière ce morceau. Musicalement, c'est une chanson plutôt enjouée, alors que Klo Pelgag explique qu'elle parle d'un état dépressif, de cette période où l'on peut se demander si la vie est vraiment aussi ennuyeuse ou difficile qu'elle n'y paraît. Umami de Klo Pelgag, c'est de suite dans ce premier épisode de la saison 2 de Digging Time, messieurs, dames, sur CFM Radio.

et Claude Pelgag. Et c'était vachement bien, voilà. Vous en voulez de la critique positive? Eh bien, je vous en donne gratuitement. On part maintenant vers une autre époque avec Jensine Benitez. Jensine Benitez est notamment connue pour son travail avec The Sacred Souls et elle a sorti en 2022 un superbe 45 tours sur le label Pinrose Recordings avec justement Illusion de Amor sur une face et Sparkle in Your Eyes sur l'autre. Ce qui est intéressant, c'est que Illusion de Amor est chanté en espagnol et prend la forme d'une véritable chanson de cœur brisé. Pinrose décrit le morceau comme une lamentation portée par une histoire d'amour sans espoir, de réconciliation. Vachement déprimant, je vous l'accorde, mais magnifique chanson tout de même, et c'est d'ailleurs quand l'artiste a traversé de grands moments de tristesse qu'il est le plus prolifique, hein, on va pas se mentir. Jensine Benitez, c'est de suite sur Digging Time.

derrière Jensine Benitez, on retrouve cet univers soul très vintage, avec cette volonté de retrouver une certaine chaleur des productions anciennes tout en enregistrant une musique contemporaine. C'est typiquement le genre de morceau qui aurait pu sortir sur un 45 tours il y a 50 ans et qui fonctionne finalement parfaitement aujourd'hui. Allez, on monte franchement en intensité. Je vais vous parler de Jeez, c'est un groupe de Brooklyn qui a beaucoup évolué depuis ses débuts. Leur musique est passée d'un post-punk assez brut vers quelque chose de beaucoup plus difficile à classer. Mélangeant rock, blues, hard rock, country et expérimentation, Trinidad est particulièrement intéressant parce que le morceau est né d'une idée assez courte du chanteur Cameron Winter. Le groupe a ensuite transformé cette idée en un jam de 25 minutes, mais seulement environ 5% de cette improvisation ont finalement été conservés dans la chanson. Et puis si je commence à vous balancer 25 minutes de Zik, vous allez vous dire, il se fout de notre gueule celui-là. Autre détail assez amusant, le morceau a été enregistré à Los Angeles avec le producteur Kenny Beats et comporte également des voix additionnelles de Jim Pack Mafia. Voilà. Trinidad, de l'excellent groupe Jeez, c'est de suite sur CFM Radio.

Trinidad est devenu morceau d'ouverture de l'album Getting Killed, sorti en 2025, et Cheese a même fini par jouer le titre au Saturday Night Live en janvier 2026. Donc si vous vous demandez comment on passe d'une idée de quelques secondes à un morceau complètement déjanté... Pardon, désolé. C'est parce que, en fait, je suis en train d'enregistrer. Vous savez pas, vous êtes pas au courant, hein. Moi, j'enregistre CFM Radio. Bon, déjà, je suis pas payé. En plus, les mecs me font enregistrer dans un mini studio. Il y a même pas la clim, quoi. Putain, fait chier, quoi. Donc, voilà. Apparemment, chez Jeez, donc, justement, il suffit de partir sur un jam de 25 minutes, hein, pour réussir à se faire connaître. Et c'est ce qui fait kiffer ce groupe. On change complètement maintenant d'univers avec DJ Jakum. C'est si vous aimez les productions électroniques qui mettent davantage l'accent sur le groove, les basses et le mouvement que sur une mélodie traditionnelle, vous devriez apprécier ce morceau. Prang est sorti sur le label Hot Flush Recording et DJ Jakum s'est fait remarquer avec une approche très physique de la musique électronique. Le morceau fonctionne énormément autour de son travail sur les basses et les rythmiques et on adore ça. Franchement, moi, ce genre de basse, ça me fait titiller les oreilles, tu vois. Bon. Prang est également associé à Take Your Body Higher sur une sortie de DJ Jakum disponible notamment en téléchargement haute qualité. Voilà, ça c'est pour les aficionados de la hi-fi, un peu comme moi. Alors, on va pousser un peu les basses et se réveiller pour ce premier épisode de l'année. Quand même, il serait temps. DJ Jakum et son titre Prang, c'est sur Digging Time et sur CFM Radio.

me font tellement kiffer. C'est vraiment ce que j'aime le plus dans les prods de ce type. DJ Jakum, Prank, c'était sur Digging Time. On reste maintenant toujours dans l'électronique, mais avec une approche beaucoup plus artisanale cette fois-ci. Hears, j'espère que je le prononce bien, A-E-R-D-S, Hears, est un producteur français. Et Renacienta est sorti en mars 2025. Le morceau a été produit et écrit du coup par cet artiste dans les studios Think Fairy et MQMA. Et surtout, si vous aimez les synthétiseurs analogiques, voici une petite anecdote intéressante. Le morceau a été construit avec plusieurs machines hardware, notamment un Behringer Poly-D, une Pro 800 et un Moog Subsequent 37. Donc derrière cette musique électronique, il y a aussi quelque chose de très physique. Des boutons, des câbles, des synthés, du matériel qui permet de fabriquer les sons plutôt que simplement de les sélectionner sur un ordinateur. Autre anecdote plus personnelle, cette fois-ci, j'ai croisé le travail de Hertz sur Cobuzz et quelques jours plus tard, j'ai vu qu'il bossait en studio chez Ténéré, qui nous a malheureusement quittés il y a quelques semaines. L'artiste avait l'ambition de finir son nouveau projet au sommet du Mont Blanc et c'est ce qu'il a fait. Voilà, encore une fois, cette belle découverte est prodiguée par mon cousin qui nous manque et qui nous manquera longtemps, Pierre Elie, alias Ténéré. Merci pour ton travail, mec, et ta personnalité si belle et si atypique. Tu vas nous manquer et je t'aime énormément. Hertz et le titre Renacienta, c'est sur Digging Time et sur CFM Radio.

magnifique. Je vous invite vraiment à aller voir cet artiste. Hein. C'est de la production de haute qualité. Allez, on va remettre un peu de bonne humeur aussi dans le studio. Parce que bon, Earth, c'est de la bonne humeur, mais ça va, comme d'habitude, la musique, des fois, nous ramène à des émotions, qu'elles soient bonnes ou mauvaises, qu'elles soient tristes ou heureuses, elles restent dans tous les cas extrêmement sincères. Donc c'est pour ça, on va continuer cette émission avec une sortie toute récente. Côtois, j'en avais déjà balancé il y a quelques mois, ils viennent de sortir un nouvel EP, Out of the Dark, le 14 août 2026, donc quasiment au moment où vous écoutez cette émission, à peu près. When We Dance est le premier morceau de cette EP qui contient 5 titres. L'ensemble a été produit par Bénédicte Lamdine, musicien et ingénieur du son, notamment connu sous le nom de Nostalgia 77. Et Kotoa avait déjà sorti auparavant Love and Light et Butterfly House, des titres qui ont notamment reçu le soutien de Jazz FM et de personnalités de la radio britannique comme Colin Cosmo, Murphy et Robin Vincent. Donc voilà, une découverte toute fraîche de Digging Time, un morceau qui vient littéralement de sortir. Et n'hésitez pas, pardon, à aller check tout cet EP hein, et le reste de leur disco, parce qu'il n'y a clairement rien à jeter. Bonne écoute à tous sur CFM Radio.

poursuit notre exploration avec Taftir et Yaris. Pour cet artiste, les informations biographiques disponibles sont beaucoup plus limitées que pour James Blake ou Jay-Z. Et justement, je préfère ne pas vous inventer une histoire pour remplir le silence. Ce qui m'intéresse ici, c'est précisément cette idée de digging, aller chercher des morceaux qui ne sont pas forcément ceux que tout le monde connaît déjà. Yaris nous permet donc de continuer cette traversée musicale avec un artiste plus mystérieux. Et c'est aussi ça l'intérêt d'une émission comme Digging Time. Parfois, on découvre d'abord un son avant de découvrir l'artiste qui se trouve derrière. Alors, ouvrez grand les oreilles. Taftir et son titre Yaris, c'est de suite. Et puis, bon, à la fin de l'émission, le portrait de l'artiste de la semaine focus sur le grand batteur de jazz, Max Roach. Taftir, c'est sur CFM Radio.

Excellent. Et avant le portrait de la semaine, on va finir avec un groupe qui me plaît énormément, le Moses Yuffie Trio, venu de Berlin. Le trio mélange jazz, hip-hop, R&B et soul, avec Moses Yuffie au clavier, Noah Furbringer à la batterie et Roman Klob à la basse. Le morceau Push se trouve sur leur premier album complet MIT, sorti le 7 février 2025. Et voici l'anecdote que j'aime particulièrement. Push n'a pas été écrit spécialement pour l'album. Le groupe avait créé le morceau pour un concert à Berlin en décembre 2023. Lorsqu'ils ont commencé à réunir les morceaux pour l'album, ils ont décidé de le conserver parce que le groove de batterie, la ligne de basse et le simple vocal répétitif fonctionnaient particulièrement bien ensemble. Et l'album lui-même a été enregistré en grande partie en seulement 10 jours en avril 2024 dans un studio installé à la campagne près de Stuttgart.

Aujourd'hui, on va parler d'un musicien qui a profondément changé la manière de jouer de la batterie dans le jazz. Un musicien qui a traversé pratiquement toute l'histoire du jazz moderne, du bebop des années 1940 jusqu'aux expérimentations des années 2000. Son nom, Max Roach. Et quand on parle de Max Roach, il faut presque oublier l'image traditionnelle du batteur qui accompagne les autres musiciens en gardant simplement le tempo. Chez lui, la batterie devient un véritable instrument mélodique. Elle peut raconter une histoire, dialoguer avec les autres instruments, créer des tensions, des silences, des surprises. Max Roach est né le 10 janvier 1924 à New Land, en Caroline du Nord. Mais il a grandi à Brooklyn, à New York. Sa mère est chanteuse de gospel et la musique est donc présente très tôt dans son environnement familial. Il commence à jouer de la batterie vers l'âge de 10 ans dans son église et assez rapidement, il montre des dispositions exceptionnelles. Il étudie la musique sérieusement et entre au Manhattan School of Music. Mais ce qui est assez incroyable, c'est qu'alors qu'il est encore adolescent, il commence déjà à remplacer les batteurs professionnels dans de grands orchestres. Il y arrive notamment de jouer avec les formations de Duke Ellington ou de Count Basie. Autrement dit, avant même d'avoir 20 ans, Max Roach est déjà plongé dans le monde du jazz professionnel.

Et puis arrive le début des années 40. C'est une période absolument fondamentale dans l'histoire du jazz. Dans les clubs de Harlem et de la 52e rue à New York, une nouvelle musique est en train de naître, le bebop.

bebop, c'est une révolution. On accélère le tempo, les harmonies deviennent beaucoup plus complexes, les musiciens improvisent davantage et surtout, le rôle de chacun dans le groupe change. Parmi les acteurs de cette révolution, on trouve Charlie Parker, Dizzy Gillespie, Bud Powell, Thelonious Monk et derrière eux, des batteurs comme Kenny Clarke et bien sûr, Max Roach.

Max Roach comprend très vite quelque chose d'essentiel. Le batteur ne doit pas simplement marquer chaque temps, il peut jouer avec le temps, il peut le déplacer, il peut créer du suspense, il peut même donner l'impression que la musique avance alors que le tempo reste parfaitement stable. Une de ses grandes innovations consiste notamment à donner beaucoup plus d'importance à la cymbal ride pour maintenir la pulsation plutôt que de simplement marteler le tempo avec la grosse caisse.

Cela donne aux autres musiciens énormément de liberté. Et cette façon de jouer va devenir l'un des fondamentaux de la batterie moderne. En 1945, Max Roach rejoint l'univers de Charlie Parker. Il devient l'un des batteurs emblématiques du bebop et participe à des enregistrements qui vont devenir historiques. Il joue également avec un jeune trompettiste qui s'appelle Miles Davis. On le retrouve notamment sur les sessions qui donneront naissance à Birth of School, l'un des albums importants dans l'évolution du jazz moderne. Et puis, il y a une autre histoire absolument incroyable, le fameux concert de Massey Hall à Toronto en 1953. Sur scène, on retrouve une sorte de dream team du jazz, Charlie Parker, Dizzy Gillespie, Bud Powell, Charles Mingus et Max Roach à la batterie. Imaginez la scène, 5 des musiciens les plus importants du jazz moderne réunis au même endroit. Le concert est devenu mythique, notamment parce qu'il représente l'une des dernières grandes rencontres entre plusieurs figures majeures du bebop.

Mais Max Roach ne va pas se contenter d'être le batteur des autres. En 1952, il crée avec Charles Mingus le label Debut Records. C'est important parce que les deux musiciens cherchent à donner davantage de contrôle aux artistes sur leur musique et sur sa diffusion. Encore une fois, Max Roach ne se contente donc pas de jouer, il veut également participer à la manière dont la musique est produite et présentée. Puis arrive une rencontre déterminante. En 1954, Max Roach forme une quinquette avec un jeune trompettiste extraordinaire, Clifford Brown. Et là, on entre dans une nouvelle période du jazz, le hard bop. Le groupe de Brown & Roach devient rapidement l'un des quintettes les plus importants des années 50. Il y a Clifford Brown à la trompette, Sonny Rollins au saxophone pendant une période et Max Roach devient la batterie. La musique est virtuose, extrêmement swingante, mais elle possède aussi une grande sophistication. Malheureusement, cette histoire

En juin 1956, Clifford Brown meurt dans un accident de voiture. Il n'a que 25 ans. Pour Max Roach, c'est un choc immense. Et pourtant, il va continuer. Il va reconstruire des groupes, faire émerger de nouveaux musiciens et continuer à chercher de nouvelles façons de jouer. C'est d'ailleurs une caractéristique essentielle de Max Roach. Il ne s'est jamais arrêté d'expérimenter. Dans les années 50-60, il explore notamment des rythmes inhabituels. Il montre que le jazz peut fonctionner en 3 temps, en 5 temps, et dans des structures beaucoup plus complexes que le traditionnel 4 temps. Et en 1960, arrive probablement l'un des albums les plus importants de toute sa carrière, We Insist, Max Roach, Freedom Now Suite.

Et là, on change complètement de dimension. Parce que Matt Roach décide de mettre sa musique au service de la lutte pour les droits civiques des Afro-Américains. L'album est réalisé notamment avec la chanteuse Abby Lincoln, qui est alors sa compagne, et il aborde directement les questions de liberté, de racisme et d'émancipation. La voix d'Abby Lincoln est particulièrement saisissante. Elle ne chante pas simplement les textes, elle semble parfois crier, protester, interpeller. Et derrière elle, Max Roach construit une musique qui peut être extrêmement belle, mais aussi très tendue, presque physique.

C'est un album qui montre que pour lui, le jazz n'est pas seulement une musique destinée au divertissement. Le jazz peut prendre position. Cette dimension politique va rester importante dans son travail. Max Roach va également continuer à repousser les frontières musicales. Il travaille avec des musiciens issus du free jazz et de l'avant-garde comme Anthony Braxton ou Cecil Taylor.

Dans les années 70, il crée aussi M-Boom, un ensemble de percussionnistes. L'idée est assez géniale. Enlever pratiquement tout ce qui constitue habituellement un groupe de jazz, piano, guitare, basse, saxophone, et construire la musique uniquement autour des percussions. Cela permet à Roach d'explorer les rythmes africains, les percussions du monde entier et toutes sortes de textures sonores.

Et puis il y a un album qui permet de comprendre à quel point Max Roach considère la batterie comme un instrument à part entière. Drums Unlimited, enregistré en 1966, et celui-là même que vous écoutez à cet instant précis. Le disque contient notamment des longs passages consacrés à la batterie, et ce qui est frappant, c'est qu'on n'est jamais vraiment, on n'a jamais vraiment l'impression, pardon, d'écouter simplement quelqu'un faire un solo de batterie. Max Roach construit des phrases, il développe des thèmes, il utilise les silences, il joue avec les différentes hauteurs de ses tambours. En fait, il traite sa batterie presque comme un compositeur traiterait un orchestre, et c'est probablement là que se trouve son immense héritage.

Axroach a contribué à faire passer la batterie du rôle d'accompagnement à celui d'un véritable instrument de conversation et de composition. Il a aussi été un passeur. Il a accompagné et influencé plusieurs générations de musiciens. Et contrairement à certains grands noms du jazz qui peuvent devenir prisonniers de leur propre style, Roach, lui, a toujours accepté de regarder ce qui se passait autour de lui. Mais lorsqu'une nouvelle génération arrive avec le free jazz, puis plus tard avec le hip-hop, il reste curieux. Dans les années 80 et 90, il s'intéresse notamment aux nouvelles cultures urbaines et au hip-hop. C'est assez révélateur. À plus de 60 ans, alors qu'il pourrait très bien rester enfermé dans son statut de légende du bebop, Max Roach continue d'écouter ce que font les jeunes musiciens. Il continue à chercher, il continue à apprendre, et surtout, il continue à jouer.

Max Roach meurt à New York le 16 août 2007 à l'âge de 83 ans. Mais son influence est toujours là. On l'entend chez énormément de batteurs de jazz, bien sûr, mais aussi dans une conception beaucoup plus large du rythme. Cette idée que la percussion peut être mélodique, qu'un rythme peut raconter quelque chose, qu'un silence peut avoir autant d'importance qu'un coup de cymbale. Et puis il y a autre chose à retenir de Max Roach, c'est qu'il n'a jamais séparé complètement la musique de la société. Pour lui, être musicien, ce n'était pas seulement maîtriser son instrument, c'était aussi prendre la parole. Et peut-être que c'est pour ça que son œuvre reste aussi actuelle. Parce que Max Roach nous rappelle qu'un batteur peut être à la fois un musicien, un compositeur, un chef d'orchestre, un expérimentateur et un citoyen engagé. Il a participé à la naissance du bebop avec Charlie Parker et Dizzy Gillespie. Il a inventé avec Clifford Brown une partie du langage du hard bop. Il a accompagné Miles Davis. Il a travaillé avec Charles Mingus. Il a donné une voix musicale au mouvement des droits civiques avec Freedom Now Suite. Il a créé M-Boom. Et jusqu'à la fin de sa vie, il a continué à chercher de nouveaux sons et de nouvelles formes. Finalement, si on devait résumer Max Roach en une seule phrase, on pourrait dire ceci. Max Roach n'était pas seulement un batteur qui jouait du jazz, c'était un musicien qui avait compris que le rythme pouvait devenir un langage. Et chez lui, chaque frappe de batterie pouvait raconter quelque chose. Le swing, la colère, la liberté, la mémoire ou simplement le plaisir immense de faire avancer la musique. Merci d'avoir été là pour ce premier épisode de la deuxième saison de Digging Time sur CFM Radio. On se donne rendez-vous samedi prochain, rediff mardi 22h. En attendant, je vous invite à rejoindre la page Instagram de l'émission où j'y présente plusieurs disques, des compilations, des nouveautés. Bref, vous y êtes les bienvenus. C'était Léopold, c'était Digging Time. À la prochaine. Ciao.

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